0: Mercure, etc. On a des terroirs distincts. Là, on a une carte géologique. Vous voyez qu'il y a beaucoup de couleurs différentes en fonction du type de sol.
1: Ah oui, je vois, jurassique, plutonique.
0: Donc ça, ce sont des niveaux géologiques. Donc là, on parle de millions et de millions d'années. Pour faire simple, c'est argilo-calcaire, mais pas que. On est un vignoble assez tardif. On vendange souvent plus tard que les autres appellations de la Côte de Beaune.
1: Vous êtes entre la Côte de Beaune et les Hautes-Côtes, finalement.
0: Oui, exactement. C'est ça. Les Maranges, ils sont exposés sud-sud-est, on va dire. Les Hautes-Côtes, moi, personnellement, j'ai des parcelles, elles sont exposées vraiment plein sud.
2: Nouvelle confirmation de la définition hyper millimétrée des terroirs bourguignons.
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4: La cabine minute sur Ici Picardie, votre chronique de la joie et de la bonne humeur. Comment ça va les amis? Est-ce que parmi vous, il y en a qui regardent des séries télé? Moi j'adore les séries. Aujourd'hui, je vais vous parler d'un fléau moderne. Un truc qui nous bouffe la vie, qui nous use la patience, qui nous fait vieillir plus vite que le temps qui passe. Les séries qui prennent trois plombes à sortir la saison suivante. Non mais sérieux, on vit à une époque où on peut envoyer une fusée sur Mars avec un drone qui filme en 4K. Et il filme en 4K la fusée sur Mars. On a des voitures qui conduisent toutes seules, des robots qui font le ménage. Mais on n'est toujours pas foutu de sortir la saison 2 d'une série avant que ton neveu passe le bac. À la fin de la saison 1, il avait 12 ans, le frérot. Les séries télé, comment vous faites? Vous disparaissez comme ça sans prévenir? Ils te mettent la tête dans une saison, dans une série, t'es à fond, tu attends la saison 2 pendant 4 ans. Et toi, comme un con, tu les attends vraiment pendant 4 ans. Il y a des gens qui meurent durant les 4 ans. Ils ne voient même pas la fin de la série, c'est dégueulasse. Et nous, la génération années 80-90, on a assez attendu. Par exemple, avec Beverly Hills, c'était un peu notre HPI à nous. Tout le monde regardait Beverly Hills. Et quand une saison se terminait, pendant 2 ans, TF1, ils te rediffusaient les vieux épisodes. Et ils mentaient sans honte dans les publicités. Ils te disaient, la semaine prochaine, des nouveaux épisodes inédits de Beverly Hills. Ah, toi, t'es à fond, là. Le samedi, tu t'assois avec tes frites, ton hamburger, fait maison pour mater Beverly Hills. L'épisode commence, tu te dis, mais j'ai déjà vu ça. Ah oui, bien sûr. Après, il va embrasser Kelly. Des escrocs! Et de nos jours, ça recommence. Sur les séries, sur Netflix, Amazon Prime, t'es là, t'es à fond, tu mates la saison 1, tu mates la saison 2, t'as pas dormi depuis 3 jours, t'as des cernes de panda en dépression, et là, boum, dernier épisode, gros cliffhanger, t'as le cœur qui bat à 200, et là, paf, l'épisode est fini. Mais il est mort ou pas le mec? Non mais à la fin de l'épisode, là, il est mort ou pas? Et là, Netflix te répond, rendez-vous en 2029 pour la suite. Il y en a marre, c'est beaucoup trop long. Moi, je vous dis la vérité. Aujourd'hui, on a 1000 plateformes, 1000 séries, mais on a toujours le même problème de lenteur. Les gars, on parle en ce moment d'intelligence artificielle, de deep learning, de robots qui écrivent des scénarios en 2 secondes. Moi, je vous le dis, si un jour, les séries faites par l'IA, elles sortent plus vite que les autres, je vous lâche.
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5: Alors, nous sommes dans le laboratoire des sauvages et cultivés. On est à Casteil.
6: Et vous, Valérie, vous avez créé votre propre marque de cosmétiques ici dans ce laboratoire qui est un laboratoire collectif.
5: Oui, c'est un laboratoire partagé qu'on a donc créé avec le collectif Sauvages et Cultivés. On est un groupe de productrices et transformatrices de plantes.
6: Mais vous, la particularité, c'est que vous utilisez une ressource locale que nous avons dans le département, à savoir la vigne.
5: Alors moi, je formule mes produits cosmétiques à partir de marc de raisin.
6: C'est ce qu'on a ici dans ces flacons.
5: Tout à fait. Alors le marc de raisin, c'est le résidu sec de la presse après la vendange du raisin. Donc moi, je le recueille chez Mireille Ribière au domaine du lendemain, qui est une vigneronne en biodynamie. À Fourques.
6: Oui. Et qu'est-ce qui vous a donné l'idée d'utiliser ce marc de raisin pour faire des produits cosmétiques?
5: Alors moi, je suis fille de viticulteur et de distillateur. Donc j'ai vraiment grandi au milieu des vignes, ça fait partie de mon ADN. Donc j'avais pas vraiment envie de reprendre l'exploitation familiale, mais j'avais envie de valoriser la plante qu'est la vigne d'une autre façon, et l'idée d'en faire des produits de soins m'est apparue assez évidente.
6: Vous avez un parcours de scientifique?
5: J'ai un parcours d'herboriste. En fait, j'ai été formée à Indorplan, qui est l'école des médecines douces et d'herboristerie à Montpellier. J'ai suivi un parcours en cosmétologie l'œnologie également. Voilà, pour arriver à tout ça.
6: Alors, dans vos cosmétiques, vous, qui sont sous quelle marque ?
5: Ma marque s'appelle Résonance. Résonance RAI comme le raisin. Moi, je développe deux sérums pour le visage.
6: Donc, c'est-à-dire de ce marc de raisin que nous avons ici, on arrive à des petits flacons.
5: Alors en fait, le marc de raisin, après l'avoir séché, je vais réaliser différents types d'extractions avec des solvants différents qui vont être à la base de la composition de mes produits. Donc on a un sérum hydratant pour le visage, donc qui est à base d'une eau de raisin que je fabrique et que j'associe à différents types d'acides hyaluroniques et d'huile essentielle. Donc ça, c'est un sérum qui est hyper hydratant, qu'on met d'abord avant toute autre crème ou huile. Et ensuite, en complément, je réalise une autre extraction de raisin, mais à base d'huile, que je vais mélanger avec d'autres huiles précieuses, du bakouchiol qui a un anti-ride naturel et des huiles essentielles qui sont régénérantes. Donc ça, c'est plutôt pour la partie nutrition très concentrée de la peau.
6: Réalisé ici à Casteil.
5: Absolument, c'est une chance formidable d'avoir ce laboratoire.
6: Et alors vos produits, ce sont des produits cosmétiques. On va les retrouver où ensuite, Valérie ?
5: À Perpignan, dans différents endroits, à Bagnoul-sur-Mer aussi, et également chez des cavistes qui ont choisi de valoriser la vigne, le vin, mais d'une autre façon.
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1: Est-ce que vous avez déjà fait du vélo rail à Beaumoreux-les-Mines? C'était quoi ce chemin de fer?
2: Daniel Bouer. Le parcours proposé, c'est sur la ligne qui vient de Vieilleville, Saint-Nizier, Beaumoreux. Et nous exploitons la ligne qui finit de Beaumoreux à Bourg-en-Neuf. C'est un vélo sur rail, tout simplement. Cette ligne de chemin de fer, elle date de 1883, le 5 août 1883. À l'époque, il y avait le transport du charbon. Il y avait sur Bourg-en-Neuf, c'est un site, un centre industriel à l'époque, hein, assez important, sur la porcelaine, sur le transport de pierre, enfin bref. Il y avait beaucoup d'activités. Et puis aussi, cette ligne était une ligne dédiée aussi aux voyageurs. Le dernier train que moi-même j'ai vu, c'était à l'an 2000. Bon, très vite est venue l'idée qu'il fallait mettre en valeur le site minier. On a fait le musée, de la mine, 2003. Et puis en 2009, on a ouvert ce vélorail.
3: Moi c'est Catherine.
4: Moi c'est Gaëtan.
5: Christophe.
6: Lucie.
4: On vient surtout faire du sport en fait.
6: Pédaler.
7: On est en vacances pour 5 jours dans le coin. On a découvert ça par des prospectus un peu par hasard.
8: C'est moi hier soir qui ai trouvé ça une activité qui plaisait aux enfants. Donc je me suis dit ça va plaire à toute la famille. Et voilà, nous voilà là.
9: Après maintenant, Joël. On est au départ du vélo rail.
1: Ça marche comment cette histoire?
9: Alors c'est un vélo 4, 5. Ils ont un appareil pour retourner au bout des 5 km. Une fois qu'ils sont là-haut, ils retournent, ils mettent leur vélo au fond, ils repartent après. Mais ils attendent que tout le monde soit arrivé là-haut avant de repartir. On ne peut pas, comme c'est un aller-retour de 5 km sur le même bois, on est obligé d'attendre. Voilà. L'histoire, c'est l'histoire de la mine, de Beaumoreux-les-Mines. Et c'est là qu'après, on a mis le vélo rail de la mine. 2009, depuis l'ouverture, celui-là. Voilà.
1: C'était comment l'ouverture?
9: Ah, c'était pas comme ça. On n'avait pas les mêmes vélos au départ. Non. C'était pas. On a changé de vélo entre-temps. Ben, ceux-là, ils sont mieux, ceux-là.
10: Venez par là, s'il vous plaît. Ah, juste là, mettez-vous en haut où il y a le monsieur au banc.
8: Au revoir. Au revoir. À la prochaine.
1: Maintenant, vous savez sur quel rail vous allez glisser avec vos petits-enfants à Beaumoreux-les-Mines.
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11: Ici matin.
12: Le temps de vous lire en marseillais. Bonjour Médéric.
11: Bonjour Philippe.
12: C'est notre linguiste marseillais. Donc on va jouer ce matin un peu comme des enfants.
11: Oui, tout à fait. Alors vous savez à quoi jouent les enfants en ce moment?
12: Enfin ces jours-ci, ces temps-ci.
13: Ces temps-ci, avec le smartphone, ouais. Jeux, voilà quoi.
11: Les tablettes, les jeux vidéo, etc. Ouais. On est d'accord. Bon, les tout petits jouent encore avec des voitures, des robots, des trucs Pokémon, etc. Voilà. Alors autrefois, alors non, je vais pas faire celui qui grommelle à mon réguignard.
8: C'était mieux avant.
11: C'était mieux avant, c'est ça. Non, mais je vais vous parler quand même des réguignards. Les Réguignaires de Luberon, c'est une association provençale qui, comme son nom l'indique, regroupe des amoureux de la culture de la langue provençale, des gens du Luberon, qui s'appellent avec autodérision donc les Réguignaires, en gros les râleurs. Hein. Eh bien, la présidente de cette association est bien connue chez nous, il s'agit de Claudette Ocelli, aussi connue sous le nom de Mamette, dont on a entendu la voix sur notre antenne pour nous apprendre un peu de provençal. Avec ces Réguignaires, elle organise jusqu'au 14 mars, à Pertuis, à l'espace de Croze, une exposition appelée Joe et Jugué d'antan, qui propose de retrouver des jeux et jouets d'antan et avec leur petit nom en provençal. Alors, autrefois, les minots jouaient à Ouda, au dé, au Baouduf, au Toupie, ou au Quille. Il y avait les osselets aussi. Alors, je me souviens que mon frère jouait, je trouvais ça bizarre, les osselets. Mais voilà, ça a disparu, j'ai l'impression.
12: Oui, c'est vrai.
11: Non, voilà, on ne voit plus ça. Jouer aux osselets, c'est Djouga, Djibotra ou Emilisa Ousset. Par contre, les billes, on y joue encore. À mon époque, on prisait les gros galops comme ça et on tirait les soldats Starlux.
12: Ouais,
11: ça aussi, voilà. Ouais, ouais. Ou on jouait au pot. Enfin, bref, voilà, j'adorais les billes. Dans la cour de récré, je pense qu'on joue encore à la marelle ou à la corde persaouta, je traduis pas. Mais probablement plus aux yeobanda, les yeux bandés, au Colin Maillard, qu'on appelle aussi Kukuruma. On dirait une chanson Kukuruma. En revanche, on fait encore liser Skundai, le jeu de cache-cache, à partir du verbe s'escoudre, se cacher. Et on dit parfois, va t'escoudre, va te cacher. On joue aussi à la poupée, la titeille, dans son ousta ou des titeilles, sa maison de poupée, ou bien avec une poupoune pour Djouga à la mama, là non plus, je traduis pas. Quand j'étais minot, j'adorais jouer avec les taraillettes, la dinette, mais aussi à la marchande. J'avais d'ailleurs un bel établi de marchande et je vendais à ma mère, à ma grand-mère, plein de beaux fruits et légumes en plastique, ou du poulet, ou en plastique, ou du fromage en plastoc. Avant, la malbouffe, vous voyez, avait déjà tout prévu. Tous ces jeux d'enfants d'hier ou d'avant-hier sont présentés à l'exposition Joe et Jugé d'antan à Pertuis jusqu'au 14 mars pour ce... Et samedi, donc demain, il y aura en plus un grand jeu de piste sur le double thème du parler provençal et des jeux d'enfants dans les rues de Pertuis, mais aussi du Motus. Tout le t-shirt, toute l'après-midi, nous serons sur place avec mon collègue Bla pour vous faire jouer à Motus en mode démo ou initiation. Mais il y aura aussi un Motus en live, en public, avec les meilleurs joueurs de Motus à défier. Alors, de mon temps, on jouait à cache-cache, et celui qui comptait, on disait qu'il pégait. On disait, allez, c'est toi qui pègues. Ouais. Et on joue aussi à faire des moulons dans la cour, et pour signaler un attroupement qui est moulon. Donc ce samedi, moulon a perdu.
12: Allez, moulon.
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5: Arnaud Fromage, bonjour, bonjour.
6: Bonjour, bonjour.
5: Oh, ça fait beaucoup de bonjour, dites-moi. Bon Arnaud, aujourd'hui, quand le général de Gaulle vient en Franche-Comté?
6: Eh bien, il se passe toujours quelque chose. D'autant qu'il y est venu plusieurs fois dans la région, trois fois déjà à l'automne 1944 pour préparer la libération de Belfort, lors d'une réunion secrète avec le général Delattre de Tassigny et Churchill au château de Montalembert, à Metz, après la libération. Ensuite, quand de Gaulle est venu saluer les villes libérées, Besançon, Morteau, Grandcombe, Châteleux, mais ce n'est pas la dernière fois que de Gaulle va venir dans la région. En 1959, sur la route qui le mène en Alsace, il en profite pour aller faire quelques petites pauses dans le territoire de Belfort. À chaque fois, le grand homme descend de sa déesse noire et passe quelques minutes à discuter avec les habitants, stupéfaits de voir le général en vrai dans leur commune. À Rope, Saint-Germain, Felon, La Chapelle-sous-Rougemont, La Rivière, Fontaine, Foussemagne et à Angeau. Angeau, 206 habitants, où de Gaulle est accueilli par la foule dans l'unique rue ornée de drapeaux et de bandeaux bleu, blanc, rouge. Anecdote amusante, le village d'ailleurs, qui ne possédait pas autant de décorations, est allé les piquer chez les voisins de Dell.
5: Ah, bon, mais Arnaud, la grande tournée de Gaulle en Franche-Comté, c'était en 1962.
6: Oui, la tournée des Grands-Ducs même. Le 14 juin, il atterrit à la base aérienne militaire de Luxeuil, avant de se rendre à Vesoul, puis de filer vers Dole, à bord cette fois d'une Simca présidentielle. Ensuite, direction Arbois, puis Poligny, Lons-le-Saunier, où à chaque fois, il est accueilli en héros. Le lendemain, il continue sa tournée par le Haut-Jura, Saint-Claude, Moret, Morbier, Saint-Laurent, Grandvaux, Cise, un petit quart d'heure à Champagnole, et ensuite direction Équevillon, Onglières, Plénise et Sanzeau, avant de remonter dans le Doubs, un discours à Pontarlier, à Besançon. Bref, le marathon présidentiel se termine le 17 juin dans le territoire de Belfort.
5: Et bah dis donc, et pendant toute la durée de ce périple, il a eu un problème majeur.
6: Oui, pendant ces 4 jours en Franche-Comté, le général de Gaulle ne s'est pas contenté de prononcer des discours et de serrer des louches. Non, il a bien fallu qu'il dorme aussi. Or, Charles de Gaulle est grand, très grand même, 1m96 au garrot. Donc les préfectures vont galérer à chacune de ces étapes pour lui trouver un paddock à ses dimensions. D'ailleurs, l'Élysée a fait réaliser en avance des lits sur mesure. Alors, pour la première nuit de sa visite à Vesoul, l'on apporte donc à la préfecture le lit spécial du général. Sauf que l'année 1962 est très tendue. C'est la fin de la guerre d'Algérie. Une partie des accords d'Évian est d'ailleurs négociée en secret au Fort des Rousses pendant ce voyage présidentiel. De Gaulle a échappé de peu à l'attentat du Petit Clamart, alors son service de sécurité est sur les dents. Ainsi, il lui déconseille de dormir à Vesoul même et préfère l'envoyer à la base aérienne de Saint-Sauveur, jugée plus sûre. Mais si les hommes et les véhicules ont pu faire le transfert, le lit, lui, eh bien, il est resté à Vesoul, dans les appartements du préfet. Et il y est toujours, d'ailleurs, parce que l'Élysée ne l'a jamais réclamé. Alors, l'histoire ne dit pas si De Gaulle a bien dormi ce soir-là, mais en tout cas, c'était pas dans un lit à sa taille.
5: Non, c'est certain, ça. Merci beaucoup, Arnaud Fromage, et puis à demain.
6: À demain.
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1: Magali, taxi TPMR à Limoges.
2: Les Limousins sont formidables. Stéphane Pigato.
1: J'ai fait des études en sanitaire et social. C'était le métier de ma maman, qui était aide à domicile. Quand j'ai eu l'âge de travailler, j'ai fait des remplacements avec elle les étés. Je travaille pendant mes études, je fais mes études, j'ai les examens, et puis j'ai travaillé dans des hôpitaux, des maisons de retraite, à domicile. J'ai fait mes premières expériences professionnelles aussi à domicile. C'était juste parfait, en fait. J'aimais être avec les personnes âgées, j'étais là pour elles, dans leur quotidien, donc moi ça m'allait.
3: D'accord, jusqu'à 25 ans vous faites ça? Et qu'est-ce qui fait changer le parcours finalement de vie?
1: C'était pas des CDI en fait, donc j'étais à durée déterminée, donc il fallait que je trouve quand même à un moment donné un travail qui allait m'aider à vivre pour le reste de la vie.
3: Vous avez déjà des enfants à cette époque ou pas?
1: Ah non, du tout.
3: Non.
1: Du tout. Mais il fallait que j'envisage un métier qui allait m'aider à construire une vie. Et j'ai accepté en fait une nouvelle formation qui n'était pas du tout dans le même domaine parce que c'était parti dans l'industrie électronique.
3: D'accord, oui, vous changez complètement de...
1: Complètement.
3: Qu'est-ce qui vous plaisait là-dedans? C'était le hasard ou c'était...
1: Ah, ça a été le hasard en fait. C'est le métier qui m'a trouvé. J'ai suivi une formation, j'ai eu les examens, j'ai fait de l'apprentissage. Et après, du coup, j'ai travaillé 20 ans avec eux. Je fabriquais des cartes électroniques. C'était moi qui les fabriquais, j'étais sur la chaîne, sur des machines.
3: Et alors là, qu'est-ce que vous vous dites? Parce que c'est pas du tout dans ce que vous vouliez faire, l'aide à la personne, et puis on se retrouve à travailler à l'usine, à la chaîne.
1: Non, mais l'électronique est très intéressant, donc ça m'a comblé pendant 20 ans.
3: D'accord, oui, ça vous a pas... Le changement a pas été si brutal que ça,
1: non.
3: Finalement.
1: Non, non. J'ai comblé pendant ces années-là en faisant de l'associatif, lié à mes enfants, dans le sport.
3: Et comment arrive ce second changement?
1: J'en avais pas marre de l'usine, c'est les maladies professionnelles qui m'ont amené là.
3: C'est des circonstances de vie qui font que finalement vous changez, quoi.
1: C'est ça.
3: Et qu'est-ce qui se passe à ce moment-là dans la tête de Magali, qui a un métier visiblement qui lui plaît,
1: oui,
3: dans l'électronique, et qui se dit, va falloir changer?
1: C'était la santé d'abord, donc il a fallu rebondir et trouver un nouveau métier. Je suis forcément revenue sur l'aide à la personne. C'était d'abord l'aide à domicile, après le transport. J'ai essayé d'allier les deux et le transport de personnes à mobilité réduite est arrivé.
3: Et puis arrive donc le transport, le taxi, ce que vous faites aujourd'hui. Mmh. Ça, c'est pareil, c'est pas forcément une évidence de se dire je vais devenir taxi. Comment ça arrive dans votre vie?
1: C'était la meilleure solution pour pouvoir allier les deux. Donc je suis devenue taxi de Limoges. Un collègue m'a dit que ce métier m'allait comme un gant, donc c'est un beau compliment, on continue. Parce que le transport de personnes en fauteuil, c'est quand même bien particulier. On n'amène pas des gens que d'un point A à un point B. On rentre dans leur domicile, on les aide à se préparer, à pouvoir monter dans notre véhicule et à l'arrivée, c'est la même chose. Il faut les aider.
3: Et qu'est-ce qui vous plaît le plus dans ce métier aujourd'hui?
1: C'est le fait d'être présent, d'être utile pour eux et de les aider à vivre normalement.
3: Mais qu'est-ce que ça change finalement par rapport à un taxi normal?
1: On est bien plus utile dans leur vie en fait. On leur permet vraiment des choses qu'ils ne pourraient pas faire si on n'était pas là.
3: Et aujourd'hui, vous êtes heureuse comme ça?
1: Très, je ne changerai rien. Il va falloir qu'ils me supportent encore longtemps.
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4: Dans les Landes, à Biscarrosse, découvrez le monde fascinant de l'hydravion. Son histoire est à jamais liée à notre département. Situé sur le lieu mythique de l'ancienne base Latécoère, le musée de l'hydraviation retrace cette histoire avec des expositions d'hydravion uniques en Europe, mais pas seulement. Notre guide Sylvie Bergès, directrice du musée de l'hydraviation.
5: Alors ça commence en 1929-1930, lorsque Pierre-Georges Latécoère, grand industriel français, décide d'implanter à Biscarrosse une base de montage et d'essai en vol d'hydravion. Alors Latécoère, c'est un visionnaire, c'est lui qui a pensé au sortir de la guerre, utiliser des avions, également des pilotes, qui étaient un peu oisifs, pour relier les continents, surtout relier les hommes et transporter le courrier, et tout le monde a en tête l'histoire de l'aéropostale. Et ce qui va poser problème à un moment donné, c'est de relier le continent africain au continent sud-américain. Il faut traverser l'océan, l'Atlantique Sud, il faut traverser le poteau noir. Et à l'époque, il n'y a que les bateaux, on appelle des avisos, qui permettent de transporter le courrier, mais cela prend beaucoup trop de temps pour Latécoère. Il décide d'utiliser l'hydravion, puisque l'avion, ce que nous on appelle les avions à roulette, ne permet pas techniquement à l'époque de traverser les 3200 km entre Dakar et Natal. Donc il va utiliser l'hydravion. hydravion, il lui faut une base, il lui faut un plan d'eau. Et il va choisir les grands lacs landais et son choix final se portera sur Biscarrosse.
4: Que montrez-vous au musée ?
5: Plusieurs sites sur le lac de Biscarrosse ou autour du lac de Biscarrosse. Donc cette base de montage et d'essai en vol d'hydravion. On a parlé des hydravions de l'aéropostale, mais il y a eu aussi un bel âge d'or dans les années 30 de l'hydraviation. Et donc la TECOR a construit d'immenses paquebots volants, les plus grands hydravions au monde à l'époque, qui couvraient les destinations comme Biscarrosse, New York, ou Biscarrosse, Fort-de-France, Biscarrosse, les Antilles. Des grands clippers américains, des grands hydravions anglais, de la BOAC, venaient aussi ici, sur le lac de Biscarrosse, puisque Biscarrosse, en 1936, et durant la guerre, a construit une hydrobase qui était la seule hydrobase en France. Et puis, on raconte, cette histoire-là, mais pas seulement, puisqu'on retrace l'histoire de l'hydraviation dans le monde entier, des origines 1910, et c'est un Français qui a inventé l'hydravion, Henri Fabre, jusqu'à nos jours, et on sait aujourd'hui, notamment pour la lutte contre les incendies, combien l'hydravion est important.
4: Aujourd'hui, le musée est à la pointe de la technologie avec un simulateur de vol d'hydravions, entre autres, l'art et l'art déco y ont leur place. Les hydravions rivalisaient de confort avec les grands paquebots. Le musée est ouvert toute l'année et devrait bientôt faire peau neuve pour lui donner un côté encore plus scientifique et technique. Recommandé par Ici Gascogne.
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6: Wikizef, petit guide à l'usage des étrangers du sud du péage d'Arras en vacances dans notre belle région.
7: Nous sommes de retour dans la famille. En ce moment, il fait beau, il fait froid. On est dans le nord, il y avait un indice. Et en plus, il y a un vent de voleur. C'est une situation que j'aime peu parce qu'en général, quand on dit « Oh, il fait froid », on nous répond « Ben non, il fait pas froid, c'est le vent qui est froid ». Je pourrais la taper, la personne qui me dit ça. Parce que la conséquence directe du vent froid, c'est qu'il fait froid. Du coup, avance et ferme votre gif. Donc, je résume, il fait froid, mais il fait beau. Il y a quelqu'un qui a allumé la lumière et d'un coup, vous voyez votre cousine enlever son manteau, tirer sur son col et pousser un soupir. Je sais pas ce que j'étouffe d'un coup. Et son mari de répondre, qu'est-ce que t'as tes vapeurs de belle-mère? Ne paniquez pas, Wikizef est là pour vous aider.
8: Je vous comprends, ça surprend. Bon, ce n'est pas très 21e.

0: belle-mère, par exemple.
1: Exemple.
0: En écoutant le discours de Vladimir Poutine, en s'apercevant que son match Tinder, ben, c'est sa sœur, avec leur nouvelle mode de ne pas mettre la photo en plus. Et alternative à ma part de belle-mère, il y a j'ai chaud, je crois que je viens de buer.

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1: Elle est complètement dingue cette histoire, Hugo, et pourtant son nom ne vous dit rien. Je pense presque à personne. Marcel Chaumien, un homme discret devenu vauclusien d'adoption, maire d'un petit village quand même du Luberon, et en même temps l'un des personnages clés des services secrets français de l'après-guerre.
2: Il veut dire un maire espion.
1: Exactement. En fait, maire, c'était sa couverture. C'est quand même assez dingue cette histoire. Marcel Chaumien n'est pas né en Provence, il voit le jour à Reims, dans la Marne, mais tout change en 1944 lorsqu'il est envoyé en mission dans le Vaucluse en pleine Seconde Guerre. C'est là en fait qu'il découvre le territoire et qu'il va s'engager autour de la résistance locale, aux côtés de la résistance surtout vauclusienne, et qui ensuite s'installera après la guerre chez nous. Alors avant ça, Chaumien était un militaire d'élite, un parachutiste d'essai. C'était un métier assez risqué, puisqu'il consiste en fait à mettre au point des parachutes, les équipements, mais aussi les techniques de saut.
2: Et tu sens déjà que ça s'ouvre ou pas en fait, c'est
1: ouais,
2: ça.
1: Oui, puis surtout les ennemis aussi. Ouais. Il pouvait sauter de nuit, dans les forêts, voilà, donc c'est assez dur, et cette expertise va faire de lui en fait un homme clé des opérations clandestines.
2: Et c'est là qu'il bascule dans le renseignement.
1: Bah oui, parce que son CV est super beau, ancien résistant, parachutiste, membre du service action. Marcel Chaumien va travailler d'abord pour le SDECE, c'est l'ancêtre de la DGSE en fait. On le retrouve dans les années 40-50 sur des missions ultra sensibles, et en fait il va entraîner nos agents

0: secret, dans le parachutage notamment. Il va participer aux opérations du rideau de fer en Afrique, en Europe de l'Est. Et dans les archives, son nom apparaît, alors son nom d'emprunt, hein, puisqu'il avait un pseudo, vous imaginez bien, oui. Aux côtés de figures centrales. Tiens, par exemple, Jacques Faucard, c'est le conseiller très secret du général de Gaulle, s'il vous plaît. Donc c'est quand même du très haut niveau. Chaumien qui circule entre ambassades, pistes africaines, aéroports parisiens et réseaux clandestins. Et pendant ce temps-là, notre Marcel, donc, il est élu dans le Vaucluse.
1: Et oui, incroyable ce parcours.
0: Exactement. C'est là que l'histoire devient fascinante. Marcel Chaumien devient maire de Viens en 1959. Il va le rester jusqu'en 1977. Trois mandats, 18 ans, donc, au service du village. Il faut s'imaginer, la journée, il va s'occuper d'assainissement, d'école, de voirie. Et régulièrement, il reprend l'avion pour Paris-Orly, Roissy, ouais. Pour retrouver les services secrets où il va mener cette double vie pendant des années.
1: Et on comprend mieux pourquoi on ne connaît pas son nom. Hein.
0: Oui, je vous ai parlé de Jacques Faucard, le conseiller très spécial de Gaulle. Il dira que c'est un homme très bien, courageux, un agent secret qui ne cherchait aucune reconnaissance. Marcel Chaumien meurt en 1979, décoré, respecté dans les cercles du pouvoir, mais finalement presque inconnu du grand public. Ce destin, c'est comme un roman d'espionnage, il faut le dire quand même. Et aujourd'hui, eh bien, c'est Catherine Chaumien, sa fille, qui le raconte dans des conférences en Vaucluse. On a pas mal d'archives aussi qui existent, notamment au service historique de la Défense. On a des ouvrages sur l'histoire du service secret français, où il est nommé souvent.
1: Ouais.
0: Et aujourd'hui, bah, je vous mets tous les documents et les photos grâce à sa fille Catherine, que je salue, sur notre appli. Ici, vous le voyez au bras de Gaulle et aussi pendant ses missions. Enfin, c'est juste exceptionnel, ce discours et surtout ce destin de Marcel
1: Chaumien.
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3: Salut Brézizel, ici Douarnenez.
4: Ça vous prend souvent de gueuler comme ça, comme des dégénérés.
5: Allons, un peu de calme, il y a des gens qui travaillent ici.
3: Je m'appelle Delphine, j'ai 57 ans et j'étais une ancienne élève de Marc Morvan.
6: C'est un sculpteur.
7: Ah bon? On peut gagner sa vie avec la sculpture?
8: Non mais c'est pas une question d'argent.
9: Ah, qu'est-ce que tu fais là?
3: Apparemment, je suis dans le petit bonheur.
9: Tu n'étais pas au courant, je croyais que tu savais.
10: C'est là que tu habites?
3: J'habite à Douarnenez et j'habiterai nulle part ailleurs qu'à Douarnenez.
11: Je crois que nulle part on serait mieux qu'ici.
3: On a la mer, on a la campagne, on a des gens sympas, on a plein de Bretons en plus.
12: Ils se déguisent en Bretonne maintenant. Qu'est-ce qu'ils vont chercher?
13: Et ton petit coin de paradis?
14: C'était un coin d'enfer.
3: Ah, moi, mon coin préféré quand je me balade, c'est les Plomas.
9: C'est par où?
3: Les Plomas, c'est à Douarnenez, c'est juste au-dessus du port du Rosemeur et c'est vachement sympa. Il y a plein d'aigrettes et d'oiseaux et voilà.
15: C'est plein de choses, hein. Ça va d'un oiseau qui s'envole à Zaz. C'est assez vaste, quoi. Il y a tout, quoi.
16: En effet.
17: Il était bon, ce premier baiser.
3: Premier bisou, à l'école maternelle.
18: Ah, vous n'avez pas perdu de temps, hein?
3: Je me souviens très bien parce qu'il était tout petit et il voulait absolument m'embrasser. Et moi, je voulais pas et il m'a mordu. Mais c'est vrai en plus.
18: Mordez ses petits camarades à la maternelle. Jamais.
19: Ce matin, exercice d'expression orale.
3: Moi, l'expression bretonne que j'utilise, c'est l'expression de là où je suis, c'est marée.
4: J'ai rien compris. Non, ou alors c'est moi.
2: Non, moi non plus, j'ai rien compris.
3: C'est du douarneniste.
5: Mais vous savez ce que ça veut dire, au moins?
3: Je suis pas sûr qu'on doit traduire. Marée où?
6: Non, mais je crois qu'il n'y a pas moyen. Je pige jamais rien ce que vous dites.
1: Vous pouvez pas comprendre.
3: Marée où? Les femmes disent marée ou les hommes disent marère?
8: Tu comprends maintenant?
13: Oui, ça, je comprends, oui.
7: Très, très poétique, je ne connaissais pas toutes ces expressions.
3: Allez, salut.
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11: Et le cocktail américain, c'est quoi?
20: C'est un cocktail grillé avec une sauce américaine, tomate, échalote, une pointe de cognac, du vin blanc. C'est un peu relevé.
21: Un décaïn.
22: Pâté, jambon, c'est du pain, gruyère, chantal, rose, bif, jambon de pays.
23: Eh bien, tout ça, ça va aller dans la blanquette.
24: Bon appétit.
25: Dans la plupart des cas, on ne remplace jamais son père, on lui succède. Et encore faut-il traverser la Seine quand on s'appelle Michel Oliver, fils de Raymond, figure tutélaire de la gastronomie parisienne, chef triple étoilé au Grand Véfour et premier cuisinier de la télévision française.
26: Mon père avait fait un restaurant de luxe, je voulais faire un bistrot. Il était rive droite, je voulais être rive gauche. Et je suis parti de cette idée-là. Et j'avais un vieux copain qui était génial, qui s'appelait André Allard, le restaurant Allard, rue de l'Éperon. Allard m'a pris sous sa coupe et il m'a dit « Michel, on va chercher ensemble ». Et c'est lui qui a trouvé cet endroit, rue de Lille, qui s'appelait les anciens établissements Poinçon, qui était un bouillon 1900, quoi. Et j'ai flashé.
0: J'ai travaillé des années sans répit, jour et nuit.
25: Ainsi, en 1965, au 33 rue de Lille, dans le 7e arrondissement, Michel Oliver fonde le Bistrot de Paris dans un décor néo-art nouveau signé Slavik, designer talentueux. En plein milieu des Trente Glorieuses, Paris s'amuse sans se faire du souci. On mange, on boit, on fume et on couche librement. La capitale ressemble à un film de Claude Sautet ou une chanson de Charles Aznavour.
0: Mes amis, mes amours, mes emmerdes.
25: Et le soir venu, on laisse ses emmerdes pour aller dîner chez Oliver qui propose des plats bistrotiers canailles de qualité. Chaque chef rêve d'ajouter au grand livre de la cuisine française sa propre recette. Pour Michel Oliver, ce sera le pot-au-feu en vessie.
26: Oui, alors ça c'était fantastique. Et j'avais créé le pot-au-feu en vessie. Le pot-au-feu était cuit en demi d'abord. Ensuite, je le mettais dans ces vessies de veau, ficelées. Je les jetais dans un bouillon et ils terminaient leur cuisson là. Le problème, c'était l'ouverture de la vessie. On disait aux clients, couvrez-vous avec les... On aurait dû leur donner des caouets. Le garçon perçait la vessie et là, chauffe, il y avait un jet brûlant qui partait. C'était un spectacle extraordinaire.
10: C'était un succès.
26: J'ai fait un malheur. Les gens applaudissaient. Hein.
25: Et oui, c'est pas dans Top Chef qu'on verrait ça aujourd'hui. Alors le tout Paris réserve chez Michel Oliver. Le succès est tel que le restaurant se voit récompensé d'une étoile au Michelin. Le plus de bien manger, la clientèle aime saluer et discuter avec ce chef atypique, sympathique, vedette de télévision et qui présente aux côtés d'Anne-Marie Pesson ou de Maurice Favière la vérité est au fond de la marmite.
0: Mes amis étaient pleins d'insouciance.
12: Oui. Vous voyez apparaître la reine des sauces, la sauce béarnaise. Et cette sauce béarnaise se mange avec la côte de bœuf.
25: Oui, c'était le bon temps des années 60 et 70 à Paris. Télé, radio, bistrot, affaires, comme les frites, tout baigné dans l'huile. Michel Oliver et son associé Roland Pozzo di Borgo montent une des premières chaînes de restaurants concept, l'assiette au bœuf. Et son plat emblématique, une pièce d'aloyau finement tranchée, saisie minute, servie avec sa sauce paradis. Le paradis ne dure qu'un temps, les étoiles pâlissent, Michel Oliver vend le bistrot de Paris. Bonne nouvelle, l'enseigne existe toujours, rue de Lille, le pot-au-feu en vessie n'est plus le clou du spectacle, mais les plats canailles subsistent pour le plus grand bonheur de Michel Oliver.
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1: Si le pantalon fait fureur de nos jours chez les filles comme chez les garçons, qu'en est-il de la braie ? B-R-A-I-E. Son ancêtre, le pantalon de l'Antiquité, qui pouvait être serré au niveau des chevilles, serré ou bouffant au niveau des cuisses. La braie a été inventée par les Gaulois. C'est grâce aux Gaulois que les Romains apprirent à connaître la braie. Le mot s'est répandu après dans toutes les langues romanes avant que le personnage de Pantalone de la Commedia dell'arte, le costume du riche Vénitien qui porte un pantalon, ne fasse sensation et répande le mot pantalon sur tout le territoire français. Enfin, sauf un territoire qui résiste toujours à l'envahisseur, les pays occitans, où le pantalon se dit toujours, comme les Gaulois, « l'obraio ou l'obraso ». Ne dit-on pas que ce gouya est toujours débraillé ? Cela vient de la même origine, mal pantalonné, mal fagoté. Tu pouvais pas tourner monter ta braguette, t'es prise ? Tu ne peux pas remonter ta braguette, je te prie. Même origine. Oups, pardon. Année à Dieu.
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3: Pourquoi appelle-t-on l'eau l'or bleu ?
4: En fait, l'eau, ça donne de l'énergie, ça peut donner aussi des bonnes vies aux animaux et ça peut donner des bons trucs à l'environnement. Ça sert à la vie de contenir de l'oxygène et sans l'eau, en fait, à la Terre, ça s'en fait une grosse boule de désert.
5: Bah, pour moi, on appelle l'eau l'or bleu parce que l'eau, c'est précieux. Prends par exemple le pays, l'Afrique, au Sahara. L'eau là-bas, c'est comme de l'or. Si t'en as, c'est magique. Parce que là-bas, ils ont pas beaucoup d'eau. Mais oui, l'eau, c'est précieux et c'est aussi important parce que quand il y a des réchauffements climatiques, il n'y a plus beaucoup d'eau.
6: C'est grâce à ça qu'on vit aujourd'hui. Parce que si on boit pas, si on s'hydrate pas trois jours, on sera déjà mort. C'est vraiment précieux l'eau, faut qu'on en ait à l'infini.
4: Vous avez vu les usines comme Christine, tout ça? En fait, eux, ils gaspillent l'eau. Ils fabriquent de l'eau qui se périme, donc ça se fait pas.
7: Et aussi, l'eau, c'est censé pas d'être périmée, parce que l'eau, dès qu'il y avait personne dans ce monde, il y avait déjà l'eau. Et cristalline, maintenant, c'est comme si leur but, c'était de construire de l'eau et après, de mettre des dates pour la périmation.
5: En fait, non, les usines cristallines, c'est en fait, ils récupèrent, je pense, de l'eau de mer et après, ils la filtrent, ils enlèvent le sel pour pouvoir en faire de l'eau minérale. De l'eau de source un peu. Pour
8: boire. Et alors chez vous, vous prenez l'eau du robinet ou vous avez des bouteilles d'eau ?
6: Moi, je pense que je bois plus au robinet parce que en fait, on a trois bouteilles et après, on remplit à l'infini.
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9: Bernard, 68 ans, j'habite Marcilly depuis plus de 45 ans.
10: Votre grande passion, c'est la randonnée ?
9: C'est la randonnée dans tous les terrains, dans toutes les régions de France.
10: Ça a commencé comment, cette passion ? Enfin, qu'est-ce qui vous a mis le pied à l'étrier ?
9: Aller à l'école, pas le choix. En pleine campagne, on allait à l'école à pied.
10: Ça représentait quoi comme trajet, comme longueur de trajet ?
9: Quand j'ai commencé en primaire, dans la Nièvre, c'était 1 km 4 fois par jour. Et après, dans le Cher, c'était 3 km le matin et 3 km le soir, dans le milieu des bois, pour aller à l'école.
10: Et vous avez jamais eu les chocottes au milieu
9: non.
10: des bois ?
9: Ben non, c'est sain là-bas, au milieu des bois, c'est sain, il n'y a que du gibier. Le gibier est la peur de l'homme. Les oiseaux qui viennent le matin devant vous, là, qui se réveillent, le petit rouge-gorge, le petit merle, qui marche devant vous, là, dans la lumière, c'est magnifique. Le lever du soleil sur dans un sentier où il y a une biche qui est en train ou un cerf qui est en train de dormir, un chevreuil, c'est magnifique.
10: Je crois que la randonnée, ça commence tôt chez vous.
9: Oui, ça commence tôt. Même les enfants, mon fils, lui, il avait 6 mois, il commence à randonner avec nous.
10: À 6 mois, il marchait.
9: Il était dans le dos, je le portais sur moi, mais j'avais ma fille avec moi aussi. Ils ont commencé de bonne heure.
10: Généralement, vous partez pour des randonnées de combien de kilomètres ?
9: Alors, quand on est sur Marseille dans la journée, c'est 8, 10, l'été, 12. Et que les week-ends, en dessous de 20, vous n'allez pas me faire plaisir. Je préfère 20, 25.
10: Et vous faites ça en combien de temps ?
9: On marche à une vitesse moyenne de 6 km/h.
10: C'est un bon rythme, ça ?
9: Oui, c'est un bon rythme.
10: C'est du plaisir, mais c'est aussi une mission. Une fois que vous êtes parti, on vous arrête pas.
9: Voilà. Alors, il y a des gens qui ont du mal à me suivre. Alors, ils aiment pas randonner avec moi, parce que...
10: Ah, il y a eu des prises de bec, déjà ?
9: Non, jamais. Non, mais avec le sourire.
10: Et vous pensez à quoi quand vous marchez ?
9: À rien. À rien.
10: Ça a l'air génial.
9: Oui, c'est génial. À rien, on est là, on regarde la nature, on regarde tout. Le moindre petite chose, ça n'est merveille.
10: Et quand vous partez en randonnée, vous êtes équipé comment ?
9: Sac à dos, avec de la boisson, de la nourriture, des affaires chaudes, des affaires froides, de la crème solaire, des lunettes, une casquette.
10: Vous avez tout, quoi.
9: Oui, il faut tout. Je marche aussi avec des bâtons pompes.
10: Des quoi ?
9: Bâtons pompes. C'est des bâtons avec un ressort à l'intérieur qui a différentes puissances, qui fait que là, c'est toute la partie supérieure du corps qui travaille. Les muscles, le cardio, les abdos, le dos, ça les fait travailler. Et après, avec ce principe-là, ça allège toutes les articulations basses, les hanches, les genoux, les chevilles. Alors, c'est comme on appuie dessus, ça nous relève le corps.
10: Le surnom de Robocop de Marseille, il est mérité.

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Lola Baye est une chanteuse, autrice, compositrice qui mêle douceur, humour et spontanéité. Si vous avez pu la voir dans l'émission The Voice, ce qu'elle affectionne aujourd'hui, c'est sillonner le monde rural pour chanter dans les tout petits villages.

0: M'ennuyer, Lola Baye. Un coup de cœur ici même. 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
2: Salut à toutes, salut à tous. J'espère que le week-end se passe bien. En tout cas, votre samedi soir est sous contrôle en ce qui concerne la musique, puisque c'est Anne Roumanoff qui choisit pour vous les disques ce soir. Anne Roumanoff, en ce moment, tournée avec son nouveau spectacle, L'expérience de la vie. Alors, elle sera notamment et très rapidement, c'est-à-dire après-demain, à Paris, au théâtre des Mathurins. Rendez-vous aussi le 14 mars à Châteaudun, le 20 à Revins, le 21 mars à M, et puis Voiron, Besançon, Chalon-sur-Saône, etc., etc. Je vous redonne plus de dates tout à l'heure. Pour le moment, courons la retrouver. Et bonsoir Anne Roumanoff.
3: Bonsoir.
2: Bienvenue dans Décibel. Anne Roumanoff, je suis contente de vous retrouver parce que on s'était croisés à plusieurs reprises dans des radios bleues, mais pas celle-ci.
3: Une autre.
2: Voilà, une autre. Et justement, quand je parlais du Covid et de l'association Solidarité avec les soignants, en fait, c'est à cette époque-là où on travaillait sur la même antenne. Et je me souviens que vraiment, vous étiez mais tellement la plus motivée de l'équipe, tellement la plus engagée et tout, et sans jamais perdre votre joie. J'ai toujours admiré ça chez vous, le côté... Aller aussi sur les sujets pas drôles de la vie, mais toujours garder la joie. Ça, c'est un truc que vous avez depuis toujours.
3: Mais je ne le savais pas. Non, c'est quelque chose dont je suis consciente depuis peu. Oui, je pense que j'ai ce côté joyeux qui est en moi depuis, c'est une chance. Mais il est surtout sur scène, en fait. Et maintenant, j'ai l'impression que je laisse la joie arriver dans la vie.
2: Ouais.
3: Mais avant, j'étais vraiment flippée dans la vie. J'arrivais sur scène, j'étais joyeuse et après, je redevenais flippée. Et maintenant, je réussis à étendre un peu plus ces périodes de joie.
2: Eh ben écoutez, là, pour l'heure qui vient, en tout cas, joyeux, ça le sera, je vous le promets, puisque Anne Roumanoff vous a sorti une playlist, les amis. Alors en plus, j'ai vu un peu...
3: J'ai vraiment pris des choses que j'aimais.
2: Ah ouais, fait.
3: C'est pas à la mode.
2: Hein, époque bon. Par époque, alors on croisera Lio, les Beatles, Laurent Voulzy, enfin que des trucs qu'on aime. Mais alors pour démarrer, voilà une chanson évidemment rattachée à l'enfance. Et vous êtes la première invitée de la saison à aller chercher vraiment dans votre enfance. C'est le titre de L'île aux enfants.
3: Oui.
2: Mais pourquoi?
3: Parce que je regardais ça quand j'étais petite. Je sais pas, j'avais 9 ans, 10 ans. J'étais l'aînée en plus, donc j'avais des frères et sœurs plus petits que moi. Et voilà, c'était, j'aimais bien. C'est mon enfance. Quand j'avais, je sais pas, 8, 10, 11 ans, on écoutait ça.
2: Et c'est un truc que vous ressortez de temps en temps pour l'écouter en cachette?
3: Non, pas du tout. En plus, une fois avec une copine, on avait essayé d'appeler Casimir. On avait trouvé son téléphone. Et le mec, il avait deux folles de 11 ans qui l'ont appelé. C'est vous, Casimir? Oui. C'était n'importe quoi.
2: Incroyable. Bon, allez, allons faire un tour sur L'île aux enfants. C'est chanté par Anne Germain. Et on remercie vraiment Anne Roumanoff de nous faire ainsi démarrer la soirée.

0: Alors ça, c'est ce que j'appelle un moment intense de nostalgie. Anne Roumanoff qui nous emmène chez Casimir sur l'île aux enfants.
1: Vous l'avez chanté, hein, alors ça va.
0: En vrai, je la connais par cœur aussi.
1: C'est alors, vrai.
0: On a beau se la jouer cool et mettre des casquettes de rappeur, en vrai.
1: Alors, ça va.
0: Casimir, c'est quand même le meilleur. Il y a de la musique dans votre spectacle, l'expérience de la vie?
1: Non, il n'y a pas. Il y a de la musique entre les sketchs, pendant que les gens applaudissent. Et je ne suis pas très musique, moi, la vérité.
0: C'est vrai, il y a plein d'humoristes qui incluent, ou même certains qui chantent aussi.
1: Oui, il vaut mieux pas.
0: Cela, c'est compliqué.
1: Non, mais moi, il vaut mieux pas. Non, il y en a qui chantent très bien. Non, mais moi, je suis vraiment sous-douée en musique. Vraiment. J'ai pris cours de chant, mais je n'ai pas d'oreille interne. Voilà.
0: Ok. Ah oui.
1: Parce que figurez-vous, j'ai quand même analysé le sujet. C'est que l'oreille pour les voix parlées et les voix chantées, c'est pas le même hémisphère. D'accord. Et donc, moi, l'hémisphère des voix parlées, je peux reproduire les voix parlées, ça va très bien. Mais les voix chantées, c'est, il y a, je peux d'ailleurs, il y a même un prof de chant qui m'a expliqué, je peux, si j'écoute 600 fois un truc, j'arrive à chanter juste parce que je vais imiter, mais je n'entends pas. Donc, c'est quand même un problème. Plus je n'ai pas le sens du rythme, plus je ne suis pas coordonnée. Donc.
0: Dites donc, vous partez pas tous avec les mêmes chances dans la vie, hein, Anne Roumanoff.
1: Non, mais c'est bien de le savoir.
0: Oui, c'est vrai. Voilà. Et de savoir pourquoi, c'est très intéressant.
1: Bah ouais.
0: Alors, on va continuer à écouter les chansons que vous avez choisies. Anne, on est toujours dans la nostalgie, mais alors ça nous fait plaisir parce que c'est un artiste qui était avec nous la semaine dernière, c'est Dave. Alors lui, au-delà de faire des tubes, 10, il est marrant.
1: 12 ans. Non, mais c'est mes 10, 12 ans et j'ai vraiment beaucoup écouté un été à la campagne. Voilà. Ouais. C'était en Normandie. À l'époque, il n'y avait pas, on choisissait, c'était à la radio, quoi. Et bah j'écoutais, j'aimais bien. On va voir mon premier amour qui me donnait rendez-vous. Sous le soleil.
0: Très belle cascade. Dan Roumanoff.
1: Je ne savais pas qui c'était en fait Swan, mais j'aimais bien la chanson. Après, j'ai compris que c'était Marcel Proust, mais à l'époque, je ne savais pas.
0: Vous avez eu le bouquin?
1: Hein?
0: Le bouquin? C'est une émission de musique. Hein.
1: Je lis beaucoup, mais non, ça, je ne l'ai pas lu. J'ai jamais réussi à lire Proust. Mais pareil, je le ferai quand je serai plus vieille, quand j'aurai le temps.
0: C'est ça, je ferai comme vous, parce que moi non plus, je n'ai pas lu du côté de chez Swan. En revanche, la chanson de Dave, on maîtrise. Alors, c'est parti.

0: Vous écoutez, ici c'est Décibel et ce soir c'est Anne Roumanoff qui choisit les chansons. Alors je vous cache pas que pendant que les micros sont éteints, on chante très fort et un peu faux dans le studio.
1: Non, vous chantez juste vous quand même.
0: Oh merci Anne, vous êtes sourde en plus.
1: Non mais vous chantez moins faux que moi, c'est plus juste. Ah, c'est peut-être pas tout à fait juste mais c'est moins pire que moi.
0: Est-ce que réécouter des chansons comme ça, voilà, comme la Dave ou l'île aux enfants, des trucs très, très nostalgiques de l'enfance, ça vous fait remonter aussi les émotions de l'époque?
1: Non, pas les émotions, mais des images. Je me rappelle vraiment d'écouter ça sur, c'était en Normandie, il y avait un jardin, je sais pas, on l'écoutait. Et j'avais aussi il y avait une fille qui nous gardait qui s'appelait Chantal, mais elle doit être très très vieille maintenant.
0: Chantal la babysitter.
1: Oui, c'est vrai. C'était la fille du jardinier. J'ai jamais revu.
0: Oh,
1: et elle écoutait,
0: beau.
1: Elle avait tout, elle passait ses journées avec un poste de radio collé à l'oreille, en fait, parce qu'elle avait 17 ans. Alors voilà, et donc du coup, j'ai l'impression que c'était un monde, je sais pas, un monde mystérieux avec des choses. Je savais pas qu'un jour j'allais rencontrer Def pour de vrai, quoi.
0: Ah oui, alors justement, parce que c'est pas le dernier pour la déconne, Dave, c'est devenu, enfin comment il est passé de la voix mystérieuse dans la radio à quelqu'un que vous rencontrez en vrai et...
1: Ah non, mais c'était étrange, ça. C'était beaucoup d'années plus tard. Non, ouais. Bah maintenant je connais beaucoup de gens célèbres, vous savez.
0: C'est vrai.
1: Je connais Mimi Mazoyer.
0: Si vous piquez le portable d'Anne Roumanoff, je peux vous dire qu'il y a du 06 qui vaut des sous.
1: Des fois, je mets les initiales. Mais après, quand je mets les initiales, je ne me rappelle plus qui c'est. Donc...
0: EM, c'est Émilie Mazoyer ou Emmanuel Macron.
1: Ah non, je n'ai pas le portable d'Emmanuel.
0: Ah bon, non. Pas Manu.
1: Non.
0: Et Aya, alors?
1: Aya, j'adore, parce que pour moi, c'est vraiment l'incarnation du girl power. Et j'adore... Et son énergie, et son humour, et le côté je vous emmerde, tout ça me plaît beaucoup. Son côté femme indépendante, il y a vraiment quelque chose en elle que j'aime profondément. Et après, j'aime vraiment sa musique parce que moi, je suis pas très douée pour danser, voyez, même en soirée. Mais quand il y a Anna qui est à moi, alors là j'y vais.
0: Ah, dja dja.
1: Ça me fait vraiment danser.
0: Ah bah comme on est samedi soir, faites comme Anne Roumanoff. Shakez vos booties sur Aya Nakamura et dja dja.

0: Jaja.
1: Non, non. Alors là, stop. Ah non, là, c'est vraiment pas bon. Hein. Le timbre est pas bon, là.
0: Ah voilà, ça y est. Anne Roumanoff, enfin, a retrouvé ses esprits.
1: C'est quand même bizarre d'être journaliste musicale et de chanter aussi faux.
0: Parce que moi, c'est pour ça que j'admire autant les artistes.
1: Ah,
0: je sais que là,
1: j'avais jamais pris cours de chant.
0: Non, jamais.
1: Pourquoi?
0: Je sais, j'avais peur que ce soit trop compliqué. Je suis une grosse feignasse, moi, vous savez. Anne.
1: Ah ouais?
0: Ouais.
1: Comment j'en ai pris, hein. Et tout ce qui est classique. D'ailleurs, il paraît que j'ai une très grande tessiture. À chaque fois, les profs sont très étonnés. Ils disent, t'as une grande tessiture. Mais je chante.
0: Ah,
1: ça.
0: D'accord.
1: Je fais très grave et très aigu, mais après...
0: T'es très faux à chaque fois.
1: Non, encore une fois, quand je fais des gammes, quand c'est de la répétition, ça va. C'est... Vous comprenez ce que je veux dire?
0: J'ai tout compris. Anne Roumanoff, future chanteuse peut-être. J'ai l'impression qu'elle est en train de poser des jalons.
1: Non, pas du tout, vraiment pas.
0: Invité de Décibels, ce soir, on écoute les chansons qu'elle choisit pour vous et vous pouvez en profiter pour réserver vos places pour aller la voir en tournée. Ça s'appelle L'expérience de la vie, le nouveau spectacle d'Anne Roumanoff. Restez dans le coin, à tout de suite.
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0: Anne Roumanoff partage avec nous ce soir ses chansons préférées. Quand on vous a demandé de choisir 10 titres, ça a été, Anne, facile ou bien pire qu'un devoir de maths?
1: Non, moi je m'en fous de ce que les gens vont penser, je prends des trucs que j'aime.
0: Ouais.
1: Après, vous aimez,
0: pas
1: vous
0: de
1: aimez
0: choisir.
1: Pas? Non. Ah bah après, je suis balance, j'hésite, mais là c'est vraiment des chansons que j'aime beaucoup.
0: Formidable. Alors, à suivre les amis, que ce soit Laurent Voulzier, Edith Piaf ou encore Lio, on va chanter très fort. Il y a très très peu de chansons en anglais dans votre playlist. En vrai, il y en a une. Et c'est les Beatles qu'on adore.
1: Ouais. J'avais ce 33 tours quand j'étais petite. Enfin, petite, je sais pas, peut-être 12, 14 ans, 15 ans. Mais à l'époque, on n'avait pas beaucoup de disques, en fait. Donc quand on en avait un, on l'amortissait. On l'écoutait, on le réécoutait, on le réécoutait. Et ça, je l'ai énormément écouté. Et j'adore le bruit de la sirène sur le bateau et tout ça. J'aime, je sais pas, il y a un truc qui me plaît beaucoup dans cette chanson.
0: Yellow Submarine, les Beatles. Ah bah oui, régalez-vous les amis, vous écoutez ici.

0: Blue Submarine que les compagnons de la chanson avaient adapté en français en sous-marin vert. Parce que ça sonnait mieux.
1: Ça devait rendre moins bien. Hein.
0: Ça, le sous-marin vert. C'est très étrange l'adaptation française. Bref, Anne Roumanoff, parlez-moi de l'expérience de la vie. Alors, à quoi on peut s'attendre si on va vous applaudir au mois de mai, au Plessis Robinson, au mois de juin, à Bressuire, à Lyon ou encore à Sury-le-Comtal?
1: C'est vraiment un spectacle qui parle de l'époque actuelle. Donc, c'est plein de personnages qui donnent leur vision de l'expérience de la vie. Donc, il y a plein de points de vue différents. Et je parle de toutes les choses de l'époque, c'est-à-dire le développement personnel, le wokisme, les relations amoureuses. Trump, Poutine, Macron, voilà. Je parle aussi, donc je termine le spectacle sur 20 minutes sur l'actualité. Les gens aiment beaucoup ce passage-là, et moi aussi d'ailleurs, parce que c'est un passage qui va dire, il change un peu tous les jours.
0: Il évolue au gré de l'actualité.
1: Voilà, et j'ai aussi pas mal de trucs interactifs. Je fais une coach où j'explique aux gens comment vivre en couple. Alors que moi, je n'ai pas réussi, mais en tout cas, je donne des conseils.
0: Alors, ceci dit,
1: coach américaine.
0: Anne, votre bouquin sur la séparation, moi je l'ai lu au moment où je me séparais du père de ma fille, c'était ma bouée de sauvetage.
1: Mais ça fait deux personnes qui me disent ça.
0: C'est vrai.
1: Ah oui. Elsa Walensky, elle m'a dit ça aussi.
0: Ah bah voilà, oui, bah c'était la même époque. Oui,
1: oui c'est vrai.
0: C'est vrai, on a toutes divorcé en même temps. Que voulez-vous que je vous dise? Mais ouais, donc vous pouvez donner des conseils. Enfin, sur moi, ça a marché.
1: Bah alors
0: oui,
1: non,
0: oui,
1: mais après, je ne prétends pas donner des conseils, mais j'aime bien quand même que dans les... Par exemple, il y a une fille dans ce spectacle qui essaye toutes les méthodes de développement personnel. Donc évidemment, je m'en moque, mais oui, en même temps, je dis aussi des choses. J'aime bien qu'il y ait aussi quand même... qu'il y ait plusieurs degrés de lecture quoi dans le spectacle. Donc c'est pour ça que les gens sortent nourris. Non mais ils sont...
0: Ouais.
1: C'est pas cruel parce que je trouve que l'époque est déjà très cruelle et très violente. Et donc c'est plus un spectacle, je suis dans le constat, mais je suis pas dans le jugement de valeur et je comprends les points de vue de gens qui pensent pas pareil. Donc en fait, je donne plusieurs points de vue aussi sur les choses. Et du coup, voilà, il n'y a pas de jugement quoi.
0: Pas de jugement, compréhension du point de vue de l'autre. C'est un lancement idéal pour le prochain choix musical d'Anne Roumanoff. Chacun fait ce qui lui plaît.
1: Alors ça, c'est vraiment la chanson de mes 17 ans, 16 ans. Ouais, c'était au lycée.
0: Ah, ça roule un peu des gommes ou pas encore?
1: Non. Bon, non, j'étais pas du tout précoce, moi.
0: Ah, c'est quoi?
1: Des gommes, c'est quoi?
0: Rouler
1: c'est...
0: des gommes, rouler des pelles, quoi.
1: Ah, on disait pas ça à mon époque. On n'est pas la même génération.
0: Non, je sais pas.
1: Même si vous connaissez Casimir, vous êtes beaucoup plus jeune. Non, mais j'adorais cette chanson parce que c'était un des, on a dit que c'était un des premiers rap français, mais c'est vrai que j'adorais parce que c'est des choses que je comprenais pas bien. Chérie, je peux même pas jouer. Tant pis pour toi, il faut dormir. Elle fait glisser son cœur croisé sur sa peau bronzée. T'as des manies. Et non, mais tout ça, ça me... Non. Et alors après, on avait changé les paroles avec une copine, on disait, nous, le bac, on s'en fout, fou. Voilà,
0: Bah tiens, si vous êtes en train de réviser, chantez la version Anne Roumanoff.
1: Mieux écouter la vraie.
0: Chacun fait ce qui lui plaît. Chagrin d'amour.

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0: lui plaît, on en profite pour embrasser la voix féminine de Chagrin d'amour, Vali, qui a fait aussi une grande carrière d'animatrice radio, et notamment ici à Radio France. Alors Anne Roumanoff est une petite maligne, parce que quand je lui demande de choisir 10 chansons, elle me choisit quand même une chanson dans laquelle il y en a 25. C'est Rock Collection de Laurent Voulzy.
1: Oui, mais j'adore cette chanson, c'est une chanson vraiment de mon adolescence, et pareil, j'aimais bien le scooter de rêve pour faire le cire dans le quartier. Les Beatles chantaient et Saint-Malo dormait au camping des Flots. J'aime beaucoup les textes aussi. Donc il y a la musique, les textes. Je suis toujours très sensible aux textes quand même. Et en plus, j'ai eu la chance de rencontrer Laurent Voulzy parce qu'on a été au même endroit en vacances.
0: Ah.
1: Et du coup, on a sympathisé.
0: Il est délicieux.
1: Il est charmant. Il est venu à mon spectacle avec sa femme et tout. Et vraiment, c'est rigolo de le rencontrer en vrai. Quoi. Non, mais je veux dire, je lui ai pas dit que.
0: Est-ce que vous lui avez dit?
1: Non, je l'avais dit une fois il y a très très longtemps, quand je le connaissais, enfin je sais pas, il y a 20 ans, je me suis retrouvée dans un défilé de mode, il était derrière moi et je lui avais parlé de Rock Collection, mais je pense que ça le saoulait que. Mais non, mais enfin il sait que j'admire beaucoup ce qu'il fait, mais voilà, en tout cas. Et parfois quand on rencontre des gens qu'on a admirés, on est déçu, et là pas du tout. Il est vraiment très très fin. Il a beaucoup aimé mon spectacle, je tiens à le dire.
0: Donc voilà. Il aime l'humour, oui. Un homme intelligent.
1: Il a du goût.
0: Rock Collection, c'est Laurent Voulzy pour ambiancer votre samedi soir. Vous l'avez compris, on a bien fait de faire confiance à Anne Roumanoff.

0: Roumanoff, invité de Décibel, qui vous a choisi Rock Collection de Laurent Voulzy. Alors je vois, en tout cas on m'a demandé en régie, la référence du livre parfait si vous êtes en train de divorcer, signé Anne Roumanoff, c'est Divorcée et joyeuse.
1: Oui,
0: voilà, sorti juste avant le Covid en 2019. Donc vu que l'année suivante, après tout le monde a voulu divorcer, et ben voilà, il ne faut pas rater ce bouquin-là. Est-ce que vous bossez sur un livre en ce moment?
1: Oui, mais alors pas du tout un livre d'humour, mais j'en ai 10 heures très patient. Je voudrais parler de la vie de mes grands-mères, parce que j'ai deux grands-parents russes, une grand-mère du Maroc, une grand-mère de Lituanie, enfin voilà, j'ai un mélange, un grand-père catholique de Bordeaux. En fait, j'ai...

0: pas de bracelet électronique, je peux vous dire. La prochaine date, c'est après-demain à Paris, au Théâtre des Mathurins. Et puis ensuite, Châteaudun, Revin, M, Voiron, Besançon, Chalon-sur-Saône ou encore Montoux-sur-Bièvre. Ça, c'est sur Brièvre, pardon, et pas sur Bièvre, ça n'a rien à voir. Et ça, c'est seulement pour le mois de mars. Dans ces grands-mères-là, est-ce qu'il y en a qui écoutaient Édith Piaf?
1: On ne sait pas. Non, je pense pas spécialement. En fait, cette chanson, je l'aime parce que elle raconte une histoire, et encore une fois, c'est le texte. Et
0: ah, voilà.
1: Ce que j'adore, c'est la fin. Mais vous pleurez, Milord, ça je l'aurais jamais cru.
0: Ah, ça, ouais, ça me plaît. La chute est incroyable.
1: Ouais, c'est ça. Oh,
0: mais dès le début, on rentre dans l'ambiance, c'est un vrai petit film en chanson. Milord.
1: Il y a une histoire aussi, il y a un texte. Il y a,
0: ouais, ouais, c'est ça, hein. On rentre dans l'histoire. Et on a envie de le rencontrer, Milord.
1: Ah bon,
0: bah, j'aime bien.
1: Il doit être mort, hein, depuis.
0: Ah, bah oui, là, oui, non, pas celui de l'époque. Effectivement.
1: Et c'est que les Milord, vous avez vu, le prince Andrew, c'est un Milord, c'est pas terrible. Hein.
0: Et non, lui, c'est pas ouf. Lui, il est un sacré bracelet électronique.
1: Oui, bah alors, du coup, on a plus trop envie de rencontrer des princes. Bon, ça m'a un peu refroidi sur les princes. Après, je me suis jamais fait draguer par un prince non plus. Donc.
0: N'insultons pas l'avenir, Anne, oui, ça peut encore arriver. Écoutons Édith Piaf.

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0: C'est vrai que la fin est dingue.
1: Ça, je l'aurais jamais cru.
0: C'est ça. Edith Piaf, mais alors qui vous a mis ça dans les oreilles? Parce que
2: aucune
0: c'est quand même...
2: idée, mais c'est une chanson que j'aime beaucoup.
0: Ok. Parlons rupture. Anne Roumanoff est notre invitée ce soir. Et dans la playlist de ses chansons préférées, il y a le terrible « Je suis venue te dire que je m'en vais » de Serge Gainsbourg. Est-ce que vous faites partie de ces cœurs de pierre qui peuvent quitter quelqu'un en envoyant cette chanson, en disant « Tiens, écoute... »
2: Ah non, j'ai jamais pensé à faire ça.
0: C'est pas mal, ça.
2: Vous avez déjà fait ?
0: Non, mais j'ai souvent eu envie.
2: Ah ouais ? Non, mais là,
0: ça a du panache.
2: Non, mais c'est marrant pour moi, ça m'évoque pas forcément. Je sais que c'est une chanson de rupture, mais moi, c'est vraiment l'univers de Gainsbourg, sa plume, sa, voilà. Comme dirait Sylvain Verlaine, j'adore son écriture et j'adore. Et j'ai eu la chance, enfin, c'est pas une chance, mais j'avais été voir Jane Birkin juste après la mort de Gainsbourg au Casino de Paris. Elle avait chanté cette chanson et c'était vraiment magnifique, quoi.
0: Tout le monde chialait.
2: Il y avait une vraie émotion, quoi. Ouais, ouais.
0: Je suis venue te dire que je m'en vais, Serge Gainsbourg, donc. Et derrière, on entend Jane Birkin qui sanglote. C'est une chanson intense qu'on vous propose en ce samedi soir. Vous écoutez ici.

0: Je suis venue te dire que je m'en vais. Serge Gainsbourg, icône de la chanson française. Alors, il fait partie justement des icônes qui aujourd'hui sont parfois un petit peu ébranlées par le regard de 2026 où on dit « Ah, mais en fait, il était dégueulasse, il a fait ci, il a fait ça ». Qu'est-ce que vous pensez de ça, vous, Anne, puisque dans votre spectacle, l'expérience de la vie, il y a ce côté « Tiens, parlons du wokisme et voyons si ça va trop loin ou pas ». Regardez des textes écrits dans les années 70 avec les lunettes de 2026 ou ce genre de choses, ça vous
1: mais
0: évoque
1: moi,
0: pas
1: ce qu'on raconte dans les textes, ce qui compte, c'est le comportement. C'est ça qui me... Ouais. Voilà, moi, c'est le prince Andrew, vous voyez.
0: Ah oui, lui, non, mais lui, vraiment, il est horrible, le prince Andrew.
1: C'est même pas un artiste.
0: Pour ceux qui se demandent,
1: il est dans... foutu de sa vie, à part... Non, mais
0: il est dans les dossiers Epstein, mais alors jusqu'au cou...
1: Non, mais voilà, après, Gainsbourg, pour moi, c'est un poète. Je veux dire, si sa fille s'était plainte de quoi que ce soit, ce serait très différent, mais c'est pas le cas,
0: je pense. Oui, pour Lemon Incest,
1: voilà,
0: notamment.
1: Donc... Non, mais moi j'ai une admiration. J'ai jamais rencontré Gainsbourg, mais j'ai Jane Birkin, oui, mais lui,
0: ah,
1: non.
0: Oui.
1: Elle, c'était vraiment une femme tellement fine et délicieuse et subtile. Et enfin, moi, j'adorais cette femme.
0: Moi aussi, elle nous manque, mais on a eu la chance de la recevoir deux fois dans Décibel. Et je pense que si vous allez fouiller sur le site ici, eh bien, vous retrouverez les interviews. Mais c'est vrai qu'elle était, c'était quelque chose. Jane Birkin, c'est sûr. Dites-moi, je voulais prendre des nouvelles, chère Anne Roumanoff, de solidarité avec les soignants. Donc cet asso que vous avez créé en plein Covid en 2020, vous avez équipé 3 500 maintenant, salles de repos des soignants dans toute la France, parce que oui, eux aussi, à un moment, il faut qu'ils puissent se poser et respirer. Est-ce que ça continue? Comment on peut vous aider?
1: Alors ça continue, j'ai une équipe, maintenant il y a 3 personnes.
0: Qui bosse pour l'asso.
1: Bosse pour l'asso. Un plein temps et deux à mi-temps ou à temps partiel. Plus des bénévoles aussi qui nous rejoignent. On fait une vente aux enchères par an grâce à Draw Digital. Donc à chaque fois, ça. Voilà. Et après, on a beaucoup travaillé avec les conseils régionaux. Donc l'Île-de-France nous a beaucoup aidés, mais Provençal-Côte d'Azur, Nord-Pas-de-Calais. Voilà. Donc s'il y a des conseils régionaux qui ne savent pas. Voilà.
0: Comment dépenser leur argent?
1: Non, ouais. Mais voilà, et après on prend. Je sollicite pas les particuliers parce que je trouve que les gens n'ont pas d'argent déjà. Et donc, au moment du Covid, si on faisait une cagnotte, mais là, je trouve que je sollicite plus des entreprises, des organismes, des administrations. Et ce que je veux dire aussi, c'est qu'on peut faire du don ciblé. C'est-à-dire que nous, on est vraiment spécialisés dans rééquiper une salle de repos de soignants. C'est-à-dire que c'est souvent, à 90% pour nous, des demandes qui émanent des soignants. Ils nous disent ce qu'ils ont besoin. Table, chaise, fauteuil relax, vaisselle. Ouais. C'est des petites choses. Cafetière, ouais. Micro-ondes, frigo. Enfin, voilà, selon. Décoration murale aussi. On a des trucs assez joli, vraiment pas très cher. Et voilà, donc on reçoit les demandes, après on les évalue, c'est-à-dire on regarde le nombre de mètres carrés, si quelqu'un veut deux canapés, que la salle de repos fait 6 mètres carrés, on dit bah il y a un petit problème. Et vice-versa, des fois ils demandent pas assez parce qu'ils osent pas. Donc voilà, ça c'est le travail des gens, des bénévoles, de les appeler. Après on budgète, après on cherche l'argent, après on achète. Mais ce qui est bien, c'est qu'on n'a pas de frais de fonctionnement, c'est-à-dire que quand quelqu'un nous donne 10 000 euros, que ce soit une collectivité ou 5 000 ou 3 000 ou 1 000, on dépense 1 000 euros pour les soignants,
0: ouais,
1: parce que
0: génial.
1: Les frais de fonctionnement, on les absorbe avec les ventes aux enchères. Donc les organismes qui nous donnent apprécient ça. J'ai mis ça en place dès le début, j'avais des étudiants de Sciences Po, mais on a continué ce système, c'est qu'il y a une vraie transparence, c'est-à-dire que quand on nous donne, je sais pas si une entreprise ou un organisme nous dit, voilà, il y a 1 000 euros pour telle salle de tel hôpital, on lui fait un tableau Excel, il y a facture par facture, la facture, le lien, donc les gens savent exactement où va l'argent, et notre force aussi par rapport aux hôpitaux publics, des fois veulent équiper les salles de repos de soignants, c'est qu'au-delà de 10 000 euros, ils sont obligés de faire un appel d'offres avec des sociétés qui facturent évidemment un peu cher, alors que nous, grâce toujours à ces bénévoles, on va peut-être parfois passer par 5 fournisseurs pour une même salle de repos, mais ça permet d'aller chercher des prix les plus intéressants, etc. Et on travaille aussi avec des choses fabriquées en France, comme par exemple les fauteuils La Fuma, qui nous ont fait des prix solidaires, et puis on a eu des partenariats avec Darty, avec, voilà, il y a plein d'enseignes qui nous aident en faisant des tarifs moins chers, quoi, donc voilà.
0: C'est beau, ça s'appelle Solidarité avec les soignants, qui a donc équipé désormais 3 500
1: voilà,
0: salles de repos.
1: On est sur LinkedIn, on est sur Instagram,
0: ah là là.
1: On a un site internet qu'on est en train de rénover.
0: Formidable. Voilà. On se ferait pas un petit lio?
1: Oui.
0: Ouais, parce qu'on approche de la fin de l'émission.
1: Ben ça, c'est pour moi, c'est aussi du girl power. Et
0: ah oui.
1: Et il y a le côté que j'aime, qui est malicieux, acide et humoristique, qui est un peu aussi dans Ayana Kamura.
0: C'est vrai.
1: Et ça, lio, je l'avais fait. Enfin, je l'avais fait. La fille. J'avais fait, c'était quoi c'est pas le truc on est déguisé, comment ça s'appelle
0: Mask Singer.
1: Voilà, Mask Singer. J'avais fait une chanson de livre. Je sais pas si c'est celle-là. Non, je crois que j'avais fait les brunes.
0: Ouais, pas pour des prunes.
1: Ouais, je m'en rappelle plus. J'avais fait une des deux. Bon. Je m'étais bien éclatée. Alors, je l'avais fait en studio avec un mec hyper patient qui me faisait enregistrer phrase par phrase. Donc là, je peux chanter juste, en fait.
0: C'est ça le secret. Reprenez-la. Phrase par phrase. Fallait pas commencer. Lio.
1: Mon vieux, t'es un connard. Hé!
0: Ah!
1: Ça, j'adore.

0: fallait pas commencer, Lio. Et oui, elle a dit connard. Alors...
1: Mais ça, c'est une bonne chanson pour rompre à envoyer aussi.
0: Celle-là, on peut l'envoyer, oui. Effectivement, ça, c'est très ciblé, mais ça marche.
1: Oui, j'aimerais bien envoyer ça que je veux me dire que je m'en vais. Quand on voit, je veux dire que ça fait un peu frimeur et tout. Que ça, ça fait connard.
0: Fallait pas commencer. Les gros
1: mots. L'extrait. Mon vieux, t'es un connard.
0: Mon vieux, t'es un connard. Tu regrettes tes écarts. Les gros mots, Anne, vous jouez avec ou pas dans les spectacles? Pas beaucoup,
1: non,
0: hein.
1: Non, pas spécialement. Je joue avec le langage, mais ouais, après, selon les personnages. J'ai pas une appétence spéciale pour les gros mots, non.
0: Non, c'est pour ça que ça fait du bien de la chanter très fort, connard.
1: Ça défoule.
0: La dernière chanson de l'émission de cette playlist incroyable d'Anne Roumanoff. Je vous rappelle, on a commencé avec Casimir et L'île aux enfants tout à l'heure. On est passé par Aya Nakamura, on a fait la bise à Laurent Voulzy. Là, à l'instant, bah, on larguait un connard avec Lio. Le dernier, c'est Charles Aznavour. Oh, les comédiens.
1: Oui, parce que cette chanson, elle m'émeut. C'est... Moi, je me dis souvent que je suis contente de ne pas faire de pièces de théâtre parce que je n'aime pas trop ce côté collectif, justement. Non.
0: La troupe.
1: Ouais, non.
0: Ça vous emmerde, la troupe.
1: Non, pas ça. J'aime bien quand je suis dans un groupe si je dirige, mais je n'aime pas. Je sens trop de trucs, en fait, quand je suis avec les gens. Je suis trop empathique, je sens trop. Donc, s'il y a un groupe avec plein de gens, ça me. Mais j'ai quand même une tendresse pour ce côté, justement, des comédiens, de ce que c'est qu'un comédien. Et j'adore cette chanson. Je trouve très. Je trouve pas qu'elle vieillit tellement, en fait. Elle est. J'ai eu la chance aussi de le rencontrer et de l'interviewer. C'était un homme absolument délicieux. Charles Aznavour.
0: Les comédiens.

0: Et ça donne envie de partir sur la route avec eux, cette chanson, Charles Aznavour, les comédiens. Oh, Anne Romanoff, c'est déjà fini.
1: Ben oui.
0: Incroyable. Bon,
1: j'en avais d'autres que j'aimais.
0: Ah,
1: Ti Amo.
0: Ti
1: Amo. Ah, c'est beau ça.
0: Oui, oui, c'est vrai qu'on aurait pu mettre un petit peu de romance italienne. Ouais. Bah, la prochaine fois,
1: on va
0: nous voir. Donc, on fait le point, les amis. Anne Romanoff est en tournée. Alors, depuis l'an dernier, mais pour ceux qui se réveillent, c'est maintenant, parce que ce sont vraiment les dernières dates, là, ce printemps. Après-demain, à Paris, au Théâtre des Mathurins. Rendez-vous à Boulogne-sur-Mer le 5 avril, à Périgueux le 16 avril, Nantes le 23, Mâcon le 29, Lyon le 25 juin. Et alors, après vacances ?
1: Je sais pas.
0: Ah, je sais pas. Je elle est mystérieuse. Bah, ouais. Peut-être que vous allez avancer dans votre bouquin.
1: Oui.
0: Hein ? Parce que 50 pages en.
1: Oh, ça va, hein, chacun son rythme.
0: C'est vrai. Donc, un livre sur vos grands-parents et leur destin absolument incroyable. L'assaut Solidarité avec les soignants. Et un projet de long métrage.
1: Oui.
0: Alors, il faut m'en dire deux mots avant qu'on se quitte, Anne.
1: Bah, c'est un film sur justement une femme de 55 ans qui quitte son mari et
0: c'est un petit peu autobiographique.
1: Pas du tout. Pas du tout. C'est-à-dire que j'avais commencé à écrire le film, elle avait 50 ans, mais comme ça prend du temps à faire.
0: Elle bientôt, fait une page par mois.
1: Ah, non, le film, il est écrit là, par contre.
0: Ah, ça y est?
1: Oui, ah, bah, depuis longtemps, il est écrit et là, je suis en train de le réécrire. Parce que du coup, j'ai envie de changer des petites choses et voilà. Mais non, bah ça. Mais le cinéma, ça dépend pas de moi. Quand j'écris un sketch, ça dépend de moi. Je vais sur scène. Hein. Le cinéma, il y a plein d'autres gens qui décident. Mais j'espère. Hein. D'après tous les voyants, je vais arriver à le faire. Donc je ne sais pas. Sinon, je vais changer de voyant.
0: J'ai vu ça aussi dans ma boule de cristal.
1: Ah oui.
0: Il va s'appeler normalement. Qu'est-ce qu'on va faire de
1: non, j'ai changé le titre.
0: Ou pas. Ah.
1: Je cherche un titre.
0: Bon, bah écoutez, si vous avez des idées, vous n'hésitez pas. On transmettra à Anne Romanoff, qui sur ce projet-là est scénariste, réalisatrice et actrice.
1: Ouais, enfin, pour l'instant, c'est virtuel tout ça. Mais bon.
0: Oui, mais virtuellement, moi, ça me plaît. J'ai envie d'aller le voir.
1: Ouais, c'est très gentil. Ça me prend déjà un spectateur.
0: Anne Romanoff, merci d'être venue nous voir dans Décibels. Et puis, merci à toute l'équipe. Il y avait ce soir Iris Guitoni, Christophe Hulens, Nicolas Bonzon et Franck Moilier. Merci d'avoir écouté les meilleurs moments de Décibels. À retrouver aussi sur ici.fr et l'application ici. Bisous.
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2: Bonjour la France, j'espère que tu vas bien la France. Pour ceux qui sont en week-end, eh ben, profitez bien, il fait beau. Ça va Éric ?
3: Ça va et toi ma Valérie ?
2: Bah écoute, on travaille
3: c'est
2: le 8 mai.
3: Mai. Eh, on est là. Hein.
2: Moi j'adore. Alors,
3: non, mais c'est du direct, permettez-moi de dire qu'il est 12h05, 24,
2: oui,
3: 25,
2: ben,
3: 26,
2: oui,
3: on est
2: oui.
3: bien en direct.
2: Et nous sommes en direct pour la finale. Une finale exceptionnelle, que de femmes. Quatre femmes qui ont gagné cette semaine, dont trois candidates de la team Valoche.
3: Ouais.
2: Une rescapée de la team Eric.
3: Ah,
2: je vous rappelle les cadeaux. Alors, le premier prix, c'est un séjour pour 4 personnes à Foura. Alors, on connaît tous le Fort Boyard. Et vous savez à quel point on aime le Fort Boyard. Moi, j'y ai participé 6 fois, j'adore cet endroit, c'est sublime.
3: Oui.
2: Et votre radio ici est très attachée au Fort Boyard. Et oui, on fait un cadeau à Foura, pourquoi ? Parce qu'aujourd'hui, la mer, le temps ont fragilisé un peu notre fort. Et il faut vraiment qu'avant qu'il s'effondre, on fasse des travaux. Donc du coup, un appel aux dons est lancé sur fondation-patrimoine.org pour préserver notre fort national. Alors, cette semaine, du coup, on s'est dit, eh ben, c'est l'occasion d'offrir un séjour au camping 3 étoiles, le Cadoret. Évidemment, la croisière autour de Fort Boyard avec la compagnie Interil. Évidemment, un petit repas au restaurant le 31 à Foura.
3: C'est sympa.
2: Et voilà, donc, si vous gagnez le premier prix, c'est ça. Et si vous ne gagnez pas la visite au Père Foura dans la vigie, qu'est-ce qu'on gagne ?
3: Un jour, une énigme, vous le
2: ah,
3: savez.
2: Ah, l'énigme
3: c'est
2: du
3: la
2: Père
3: dernière,
2: Foura
3: hein, c'est la dernière.
2: Oh,
3: petite mais précieuse. Écoutez, c'est une vraie énigme du Père Foura.
2: Ah.
3: Petite mais précieuse, je renferme un trésor odorant. On me perce sans délicatesse pour offrir aux dormeurs leur breuvage réconfortant. Seul, je ne vaux pas grand-chose, mais avec ma machine, je deviens indispensable.
2: J'ai pas.
3: Qui suis-je ?
2: Je ne sais pas, je suis quoi ?
3: La dosette.
2: Ah, la dosette.
3: La dosette ! On la perce sans délicatesse.
2: Ah oui, d'accord, ok.
3: Les 32 dosettes.
2: Ah, d'accord.
3: Les 6 okay. verres en verre.
2: Très bien, la cafetière, les 32 dosettes,
3: mais
2: les 6
3: oui.
2: verres en verre de notre ami Malongo.
3: Merci.
2: J'embrasse le Père Foura, toute l'équipe
3: Merci,
2: du Fort Boyard.
3: Merci, Valérie, on vous attend.
2: Oui, passe-partout, passe-muraille.
3: Les araignées aussi, vous attend.
2: Oh, bah oui. Allez, on accueille tout de suite nos 4 candidates vainqueurs de la semaine. Comment ça va Laura, Marilyn, Agnès et Hélène ?
3: Bonjour.
4: Bonjour. Super bien.
2: Ah voilà, ouais, tout le monde est content. Alors, vous êtes les rescapés de la semaine, c'est-à-dire que les femmes, une fois de plus, ont cartonné et vous avez toutes les 4 gagné. Maintenant, il va falloir faire 2 demi-finales. La première demi-finale va opposer Laura contre Marilyn, la rescapée d'Éric.
3: Bravo Marilyn.
2: Ce qui veut dire que Agnès et Hélène, vous pouvez gentiment aller faire un petit café, brûler des bougies, faites ce que vous voulez, mes petites chéries. Alors, Laura, tu as joué avec nous lundi. Comment ça va ?
4: Oui, ça va bien, merci. Et vous ?
2: Oh bah, écoute, nous, on est contents, on est là, on sait qu'il y a des filles qui vont gagner, c'est magnifique. Alors, tu as 33 ans, je le rappelle. Tu habites à Tartas dans les Landes.
4: Oui, c'est ça.
2: Tu es en concubinage avec Mathieu et tu as 2 chiens et 1 chat.
4: Oui, toujours.
2: Ah, super. Qu'est-ce que tu vas faire ce week-end ? Tu ne travailles pas aujourd'hui, j'imagine ?
4: Non, je ne travaille pas. Je suis en week-end. Et ce week-end, du coup, ça va être tranquille à la maison. Jardinage. Aujourd'hui, on va profiter du beau temps pour jardiner avant l'arrivée de la pluie.
2: Ah, ça va se gâter le temps même chez toi, dans les Landes ?
4: Je crois, oui. Mais pour le moment, on profite du soleil. Il y a du soleil, on en profite.
2: Ah, ça c'est bien. Donc lundi, on reprend le travail, c'est ça ?
4: Ouais, c'est ça.
2: Et peut-être qu'on gagne le séjour à Foura, peut-être.
4: Mais peut-être, on y croit.
2: Est-ce que tu as déjà visité la région ? Est-ce que tu as déjà fait la croisière ? Est-ce que tu connais le Fort Boyard ?
4: Oui, je connais le Fort Boyard. J'ai déjà été dans la région et je suis une grande fan de Fort Boyard. Surtout quand j'étais petite, j'adorais regarder.
2: Et voilà.
3: Et combien de temps, Fort Boyard ?
2: Bah moi, j'ai fêté les 30 ans il y a quelques années, donc j'imagine qu'il y a un peu plus de 30 ans. Voilà.
3: Oh là là.
2: Tu as dû me voir revêtue de ma combinaison
3: rouge
2: en nylon, tout ouais. ça. J'ai toujours été extrêmement mon avantage dans cette émission. On va tout de suite marquer le premier point. On va parler loto. Alors, écoute bien. Le tout premier numéro à être sorti au loto. Donc la première fois qu'il y a eu un tirage du loto, c'est-à-dire il y a moult temps. Eh bien, il paraît que c'est le 27. Est-ce que c'est vrai ou faux, top chrono?
4: Faux.
2: Eh bien, t'as bien raison, le premier numéro tiré au loto, c'était le 31, c'était le 19 mai 1976. Et donc, c'était pas du tout le 27, ça veut dire que tu as un premier point.
5: Bon, Marilyn, moi je suis très très content de te retrouver, parce que t'es la dernière.
6: Bonjour.
5: Ah bonjour Marilyn, t'étais avec nous hier et tu es la seule de mes candidates, t'es la rescapée. Marilyn, tu sais que tous mes espoirs reposent sur toi aujourd'hui.
6: Oh oui, j'aimerais bien, je croise les doigts.
5: Bah moi aussi, avec Ici Alsace, t'étais avec nous, je l'ai dit hier jeudi, t'habites toujours à Haguenau, t'as pas déménagé depuis hier, tout roule.
6: C'est bien.
5: Bon, oui. Dis-moi, on t'a parlé de ton passage à la radio hier, t'as eu, je sais pas, des coups de fil, tes enfants oui. T'ont écouté?
6: Oui, les enfants, les amis, j'ai branché tout le monde.
5: Waouh, super. Bah, ça fait plaisir. On salue Alexandre et les Benjamin, tes enfants. Et puis le petit Lilian, hier, tu nous as raconté que t'achetais les Ninjago, les cartes Pokémon pour lui.
6: Voilà, c'est ça.
5: Ah ouais. Je sais pas, comme t'aimes les brocantes, il y a une brocante du côté d'Haguenau, par exemple, ce
6: non.
5: week-end ou pas? Non,
6: non.
5: Qu'est-ce que tu fais ce week-end, du 8 mai, un peu prolongé? T'as des choses de prévues ou pas, Marilyn?
6: Ben, la semaine dernière, j'ai cassé mon bras, donc je suis clouée, oui.
5: Oh là là, bah, tu peux marcher quand même, t'as les jambes.
6: Voilà, j'ai cassé le radius, juste mon bras gauche.
5: Aïe. Écoute, du moment que tu as la tête et les jambes, ouais. Là j'ai besoin de la tête, allons-y tout de suite, midi 11, c'est la finale, et je sens qu'on va à Foura. Ah oui,
2: allez,
5: on est prêt à y aller. Ah, c'est beau, ça tient. Ta-da-da-da. Ta-da-da-da.
2: Qu'est-ce que c'est pompeux, cet hymne?
5: Ouais, mais c'est la tradition.
2: Oui, bien sûr.
5: Marilyn qui est mariée à Alain, depuis combien de temps d'ailleurs?
6: 45 ans.
5: Ah oui, c'est bon,
2: voilà, on se l'est dit hier.
5: Selon une croyance antique, se marier au mois de mai porterait malheur. Selon une croyance antique, se marier là, ça porterait malheur. Vrai ou faux? Top chrono, 5 secondes.
6: Ouais, c'est vrai.
5: Ouais. Bah, t'as raison, parce que selon une vieille croyance, mariage en mai ne fleurit jamais. Une idée qui remonte à la Rome antique, parce que c'était associé au rythme des morts. Mais ça reste, en tous les cas, en France, un mois le plus populaire pour se dire oui.
2: Ah, bah, c'est les.
5: Ah oui.
2: Voici le mois de mai. En mai, fais ce qu'il te plaît. Alors, Laura, un point. Marilyn, un point. Et là, tout de suite, on part avec les frérots de la Vega. On va écouter le chant des sirènes. Vous écoutez ici, on vous aime. À tout de suite.
5: Encore une chanson écrite pour vous, ça.
2: Évidemment.

0: Elles font tadadadam, tadadadam,
1: c'est
0: les
1: vrai.
0: Sirènes.
1: Ben c'est exactement ce qu'elles font. C'était le chant des sirènes, c'était Frérot de la Vega, à 12h15.
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0: Nous sommes au taquet avec Laura qui joue avec Ici Gascogne et Marilyn qui joue avec Ici Alsace. Alors, Dudon, on n'en a pas parlé, il paraît que si t'étais un animal, t'aimerais bien être un chat. Pourquoi un chat ?
3: Parce que ça se prélasse toute la journée. J'aimerais bien être un chat. C'est un esprit libre.
0: Un esprit libre. C'est vrai en même temps que ça dort, ça se promène, ça chasse les souris, ça fait pas grand chose.
3: C'est ça.
0: Oui, voilà, on est d'accord que c'est quand même
3: tranquille.
0: Assez cool. Alors, je t'ai pas demandé, mais tu aimes bien aller au karaoké? Tu connais bien les chansons françaises? Tu aimes chanter?
3: Moi, j'aime chanter. J'aime bien chanter, chantonner dans ma voiture, dans la salle de bain. Moi, j'aime bien.
0: Donc, tu connais bien. Ça t'arrive de faire des petits karaokés quand même?
3: Oui, ça m'arrive.
0: Très bien, parce que là, tu sais, c'est le quiz musical et il va falloir trouver les mots dans la chanson. Tu vas écouter une chanson de Serge Gainsbourg. Tu vas voir que la chanson démarre, ça va faire pouet pouet deux fois.
1: Oui.
0: Et les pouet pouet deux fois, faudra que tu trouves quels sont les mots. Donc c'est Serge Gainsbourg, on écoute, c'est parti.
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0: Rose. Alors, j'avoue, j'en ai pas vous, mon amour, avant d'avoir eu poète poète de vous, mon amour. Qu'est-ce que c'est, les deux mots? Top chrono, 10 secondes.
1: Alors, le premier, c'est bavé.
0: Ouais.
1: Et ensuite, d'avoir eu vent.
0: Bavé et vent, et bah, tu sais quoi? On écoute tout de suite la chanson.
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0: Premier point.
3: Bravo.
0: Avoir vent de vous,
3: oui.
0: Mon amour est pas. Ne vous déplaise. Et ben bravo, tu as 2 points de plus, ça te fait 3.
3: Laura, c'est bien. Marilyn, est-ce que tu, si t'étais tombée sur la javanaise, t'aurais identifié les deux mots ou pas?
1: Non. Oh là là.
3: Super chanson, bien ce mot. Oh là là. Ouh, tu m'inquiètes un peu, ça. Marilyn, t'es ma dernière, my everything, my last, my love.
1: Oh, my love, my first.
3: Croyez les doigts. Ah oui, bah, allume des bougies, fais autre chose que les doigts, parce que je suis pas sûr que ça suffise. Toi aussi, si t'étais un animal, tu serais un petit chat, dis donc.
0: Bah, c'est vrai que les chats, c'est quand même tranquille. Hein. Enfin, ça dépend chez qui t'es. Hein.
3: Attention, Marilyn, c'est du training. Qui chante? Qui chante? Là? Oui, c'est qui chante là? On est vraiment mal. C'est donc pour vous. Je suis mal.
0: Allez.
3: Non, attendez, elle aimerait déjeuner avec Brad Pitt. Je suis un peu jaloux. Qu'est-ce que c'est que cette histoire de Brad Pitt?
1: Bon, mon acteur préféré.
3: Ah, tu as pas fait.
0: En même temps, il est très très beau, Brad Pitt. Moi, j'aime. Ah oui, j'aime pas les blonds, mais Brad Pitt, c'est quelque chose.
3: Oui, allez, on va passer au coup. Ça va, 5 minutes, là, Brad Pitt. Bon. Marilyn, concentration. Voici une chanson de Florent Pagny. On est sur du tube. La chanson, comme tu l'as compris, évidemment, va s'arrêter à 2 reprises. Et quand ça s'arrête, ça fait Valérie.
0: Pouette, pouette.
3: Elle le fait si bien.
0: Pouette.
3: On y va. Bonne chance.

0: tout.
1: Je vous prends que les débuts de chansons, hein. C'est que les débuts de chansons, donc ça peut vous aider. Savoir sourire à une qui passe.
2: Une inconnue,
1: je note. N'en garder aucune trace, sinon celle du savoir aimer sans rien attendre en retour. Inconnue et quoi ? Quel est le deuxième mot ? Sinon celle du... Du quoi ?
2: Non, je ne suis pas passe.
1: Ouais. Bon, vérifions.
0: Savoir sourire. Alors.
1: Une inconnue.
0: Un point déjà. Garder aucune trace. Sinon, c'est du plaisir.
1: Marilyn, le plaisir.
3: Et bien, ça fait un point.
1: Oui, ça fait un point.
3: Deux pour Marilyn, trois pour Laura. Et là, tout de suite, on part. Ah là là là, 1978, un groupe que j'adore. Hold the line.
1: Oh, j'étais toujours pas né.
3: Moi, j'étais né, j'étais en boom, mon petit gars. Et on chantait tous sur Toto. Vous écoutez ici, on vous kiffe, à tout de suite, mes chéris.
1: Elle est tiague ou pas ?
3: Bam, bam, bam, bam, pas à 12 ans.

0: C'est bon ça le week-end, hein. Toto Mythic on the line. 12h23, que de la bonne musique.
1: Ah ouais, que de la bonne musique. Allez, jingle.
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1: Nous jouons avec Laura qui a 3 points, qui joue avec ici Gascogne, et Marilyn qui joue avec ici Alsace qui a 2 points. Alors, on n'en a pas parlé quand tu as joué avec nous, ma petite Laura, mais il paraît que tu as rencontré Yannick Noah.
3: Saga Africa, ambiance de la brousse. Saga Africa, attention les secours. Saga.
1: Alors, il paraît. Eh oui, on adore. Il paraît qu'il est passé dans un festival près de chez toi. Et alors, qu'est-ce qui s'est passé?
4: Eh ben, j'ai fait le pied de grue. Je savais où il logeait, dans quel hôtel il logeait. Donc, j'avoue, je suis allée traîner devant l'hôtel. C'était dans un petit village à côté de chez mes parents. Donc, je suis allée traîner innocemment comme ça pour voir si. Par hasard, je pouvais le croiser, et par hasard, j'ai pu le croiser en attendant quelques minutes ou longues minutes.
1: Ouais, voilà. Longues minutes, et du coup, t'as fait un selfie avec lui, c'est ça?
4: Ouais, j'ai fait un selfie avec lui, ouais, c'est ça.
1: Oh,
4: comme quoi, ça vaut le coup d'attendre.
1: Ben, on l'adore, Yannick Noah.
4: On l'adore.
0: Est-ce que vous voulez prendre une grande claque? Je viens de vérifier, non mais c'est énorme, trouve la date de sortie de Saga Africa.
1: Saga Africa, je dirais 90.
0: Ouais, 91, 35 ans.
1: Bah oui, c'est, mais...
0: Non mais la claque.
1: Bah oui chérie, oui. Bah,
0: coup
1: écoutez,
0: de pelle.
1: Tous les jours, il nous sort des trucs comme ça, tu sais. Donc, tu l'as déjà vu en concert, Yannick Noah?
4: Eh oui, du coup, j'étais allée le voir le soir au festival.
1: Ah.
4: Donc, voilà,
1: on adore, on l'adore.
4: On l'adore.
1: Alors, écoute bien, tu as 3 points. Si tu remportes les 5 points maintenant, c'est direction la finale et direction Fort Boyard. Alors attention, écoute bien, tiens une petite ambiance royale. Alors, une ambiance de musique royale, pourquoi? Parce que nous allons parler royauté. Quelle fleur est le symbole de la royauté en France? Quelle fleur est le symbole de la royauté en France? Top chrono, 10 secondes.
4: La fleur de lys.
1: Padam, pam, padam. Et oui, c'est dès le Moyen-Âge, elle est devenue l'emblème de la monarchie française, notamment sous Clovis Ier. On la retrouve partout sur les armoiries des rois, en particulier celle des Capétiens. C'est le symbole du pouvoir. Eh bien, ça veut dire que, tu as 8, tu es parti pour aller rencontrer le père Fourat, passe-partout et passe-muraille.
0: Marilyn, c'est pas bon ça.
5: Oh là là.
0: Ah oui, non, la Marilyn, t'étais mon espoir, t'étais mon joyau, et là...
1: C'est pas grave.
0: Marilyn, on a passé un bon moment et on va continuer encore pendant quelques minutes, mais tu l'as compris, ça ne suffira pas.
1: Eh oui.
0: Et une fois de plus, nous donnons raison à Valérie Damido, qui aura 3 candidats encore en lice, et forcément, ce sera un candidat de Valérie.
1: Mais je vais
0: peut-être reprendre le coaching d'un des candidats, forcément.
1: Bah, oui, bah, ça, on est obligé. Hein.
0: Alors, on a parlé de tes rencontres, pour Laura, mais toi, c'est Enrico Macias.
6: Enfant de tout pays, dans des Romains.
0: Alors c'était à Saint-Tropez? Saint-Tropez? Avec qui t'étais?
7: Avec ma fille, elle était petite.
0: Ah, il y a une petite anecdote quand même, hein.
7: Ah oui, j'ai insisté pour qu'elle aille le trouver dans la rue et puis qu'elle lui fasse un bisou. Et vraiment, il était en sueur, c'était au mois d'août, donc elle m'en veut encore.
0: Elle s'en souvient
7: encore.
0: C'était du collage, quoi. Ben oui, il avait chaud. Alors, pareil que tu ressors dès que ta fille t'embête, pareil que tu ressors la photo pour l'embêter. Regarde, quand t'étais. Non, mais sérieux. Marie.
7: Pour l'embêter.
0: Bon. Marilyn, je vous rappelle.
1: On va jouer pour le plaisir.
0: Oui. Ça, de toute façon, on n'a pas d'autre choix. Marilyn, voici ta question.
1: On va mettre la musique d'abord, tiens, écoute.
0: La musique de quoi?
1: De ta question.
0: Ah oui.
8: Les animaux, les petits chats, surtout. J'aime aussi bien les chevaux.
1: Eh oui, les chevaux, évidemment.
0: Ah ouais, c'est les animaux de Renault. Quel métier consiste à redonner aux animaux morts l'aspect qu'ils avaient de leur vivant? Quel métier consiste à redonner aux animaux morts l'aspect qu'ils avaient de leur vivant? Top chrono, 10 secondes. Comment tu dis ?
7: Taxidermiste.
0: Tu termines sur une bonne note, parce que oui, c'est bien taxidermiste qui consiste à préserver la peau de l'animal. Je sais à quel point tu aimes les animaux. Tu pars avec les honneurs, parce que t'as 7, hein, c'est du chouïa.
1: C'est du chouïa.

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2: Alors, je vous rappelle qu'on jouait avec Laura et Marilyn. Laura a gagné, donc elle sera en finale. On va jouer avec Agnès et Hélène. 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
3: Ah oui.
2: 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On reprend la demi-finale.
4: Oh,
2: ah, ça y est, c'est reparti.
4: Reine des couleurs et des pinceaux.
2: Oh mon Dieu.
4: Je transforme les maisons sans coup de marteau. À la télévision, j'ai redonné vie à bien des salons. Avec énergie, humour et décoration. Qui suis-je?
2: Oh, Valérie Laligo.
4: Oui. Il est en forme, le père Fouras.
2: Alors, le père Fouras, si tu nous écoutes, je t'embrasse très fort. Tu as vu, tu peux compter sur Eric pour te donner des idées devinettes. Alors, Agnès et Hélène étaient mes candidates. Évidemment, il a fallu départager tout le monde.
3: Qui vous trahit?
2: Bah, qui me trahit? C'est le sort en a décidé ainsi. Je vais jouer avec Agnès. Hélène, tu vas jouer avec la petite personne.
3: Hélène, tu es déçue?
5: J'espère que je vais pas perdre, quoi, du coup. Je
4: pour oh, la pression qu'elle me met.
2: Aïe, aïe, aïe, aïe, aïe, mon Dieu, mon Dieu. Alors, Agnès qui a joué avec nous mercredi, Agnès qui a un petit chat qui s'appelle Laurette, qu'on appelle Robocop. Comment tu vas, Agnès?
6: Oh, chère Valérie, ben je vais bien, je suis en pleine forme, là.
2: Tu sais que j'ai vu ta vidéo où tu danses pour c'est magnifique.
6: Ah.
2: Mais c'est magnifique.
3: Les lunettes là, de fou.
6: Oui. Qu'est-ce que je fais aujourd'hui?
2: Bah, je l'ai vu hier la vidéo, tu danses comme une petite folle, c'est super.
6: Ah, oui.
2: Dis donc, t'as la patate, hein.
6: Oui, oui, c'est-à-dire que j'ai une autre vidéo qui est mieux, une sorte de pub. Ouais. Où je suis en Michael Jackson féminine.
2: Là, mais tu vas nous envoyer ça tout de suite, tout de suite.
6: Je vais vous l'envoyer sur le WhatsApp.
2: Eh ben, j'espère bien. Alors, ma petite chérie, on va tout de suite marquer le premier point. Je t'emmène en Autriche.

0: tic-tac. Ah, ça, c'est Sylvie Vartan dans Émilie Jolie. Ah là là, qu'est-ce que j'ai aimé cette comédie musicale. Et on va parler d'Autriche et d'Autruche. Parce que il paraît que l'Autriche, le pays, tient son nom de l'Autruche, l'animal. Est-ce que c'est vrai ou faux? Top chrono, 5 secondes.
1: Faux pour moi.
0: C'est totalement faux. Le nom de l'Autriche vient de l'ancien allemand Österreichi, qui signifie royaume de l'Est. Rien à voir avec l'autruche. Bravo, premier point pour Agnès.
2: Bon, Hélène, qui me met un bon petit coup de pression. Moi, je suis ravi de t'accueillir, Hélène. Effectivement, ouais. Mardi, t'as joué avec Valérie. Mais là, on va y arriver, là, Hélène.
3: On va sauver l'honneur d'Éric aujourd'hui.
2: Bah hein. Oui, s'il te plaît, parce que j'ai perdu cette pauvre Marilyn.
0: Comme déjà, tu es gentille, Hélène.
2: Tu es généreuse. Ah, mais Hélène, t'as envie d'aller à Fourin? Tu connais un peu la région ou pas, d'ailleurs? Mais...
3: De loin, je connais le fort, mais j'y suis vraiment jamais. Jamais allé vraiment.
2: Et ouais, t'es jamais approché parce que là, avec le bateau, vraiment, tu vas tourner tout autour du fort et tu vas voir. On n'est pas très loin, hein, on peut pas trop s'approcher, mais on le tutoie du regard quand même. Hein. Ah oui, oui, oui.
3: Et oui, ça devrait être bien.
2: Et l'ambiance camping 3 étoiles, ça te dirait bien aussi?
3: Oui, ça serait pas mal avec les enfants et tout.
2: Bah ouais.
0: Très beau le camping. Hein. Hop, ouais. Hop.
2: Non, regardez, t'as trois enfants, hein. Théo, Jules et Roméo. Ils ont 13, 9 et 3 ans.
0: Mariés, ils vont se régaler hier.
2: Ah oui, mais bien sûr. Ouais. Puis Jérôme aussi, avec qui tu es marié. Bon, dis-moi, on va jouer tout de suite ou on attend un peu?
3: Eh bien, on y va.
2: Je crois que la réalisatrice, elle a donné la réponse. Tu vois, elle a envoyé le truc. Elle a dit, ça suffit, les gars, le week-end, j'ai envie d'y partir. Il y a des frites à la cantine. Qui est fermé aujourd'hui, d'ailleurs, la cantine. Voici la question et une illustration musicale.
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2: Alors ça, moi je reconnais pas, mais il paraît que c'est Serge Lama, ça je connaissais pas du tout.
0: Ah bah je connaissais pas non.
2: Serge Lama sur cette chanson, ok. Voici ta question, Hélène. Un homme boit en moyenne 60 000 litres d'eau tout au long de sa vie. Top chrono, 5 secondes, vrai ou faux? 60 000 litres d'eau toute la vie, toute sa vie.
3: Vrai.
2: Alors écoute, ça correspond à environ 2 litres par jour jusqu'à 80-85 ans. Et donc, oui, ça fait bien 60 000 litres d'eau. Bravo! Oh Hélène! Oh, je sens que j'ai fait le bon choix.
0: Là. On est bien parti. Allez, donc ça fait un point Agnès, un point Hélène. Et là, vous écoutez ici et on part avec Céline Dion. Les derniers seront les premiers. Vous écoutez ici, on vous aime, à tout de suite.

0: C'est un visionnaire, Jean-Jacques Goldman. Il a pensé à Hélène. Les derniers sont les premiers. C'est tout pour moi. C'est tout pour le jeu d'aujourd'hui, ça.
1: Jingle.
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0: Il y avait Céline Dion, j'ai oublié de le dire.
1: Nous sommes au taquet avec Agnès et Hélène qui ont un point chacune. Agnès, hein, qui a chanté avec les chœurs d'opéra pendant 20 ans. Et du coup, tu as chanté Diego au concert de Johnny au Stade de France en 98.
3: Oui, avec les chœurs de Pierre Molina, c'était fabuleux sous la pluie.
1: Bah, je sais, j'étais là, j'étais journaliste. Avec Jean-Claude Camus qui a dit, c'est le chœur gros.
0: Quand il a dû annuler, là.
1: Il pleuvait tellement, mon pauvre chou, si tu savais. J'étais journaliste, j'ai fait le reportage, j'ai pleuré, parce que moi, je suis fan de Johnny. Donc, t'as chanté Diego. Diego, libre dans sa tête. Alors écoute, Diego, libre dans sa tête, t'as chanté, donc tu connais bien les chansons. C'est le quiz musical, on va te faire écouter deux chansons, deux tubes, un après l'autre. Il y a un point par artiste que tu trouves. C'est premier titre, écoute bien, tu me dis qui chante.

0: Alors attention, 10 secondes, qui c'est qui chante?
1: Alors, je ne vois pas. Hélas, je ne vois pas.
2: International.
0: Shape of You, c'était Ed Sheeran. Ed
1: Sheeran. Oh, zut.
0: Ed Sheeran, c'est tellement bien Ed Sheeran. Bon, c'est pas grave, peut-être que tu vas te rattraper avec le deuxième artiste. Écoute bien, c'est une femme, c'est un tube. Et toi, c'est obligé, tu connais, parce que c'est un truc hyper dansant.

0: Oh là là.
1: Qui c'est qui chante?
2: Ah, c'est pas mon fort, ce chanteur-là, justement. C'est ça, là.
1: Aïe.
2: Je m'y attendais pas et je vois pas. Bon, ben. C'est ma chance pour ce chanteur-là.
1: Amy Stewart. Onward. Baby. Allez. Eh bien, on reste à un point.
0: Elle a donc pas marqué de points sur ce quiz musical, on est
1: non.
0: d'accord. Oh là là! Qu'est-ce que j'aperçois du haut de ma vigie? Ça serait pas la victoire! Ça sent bon la victoire, Hélène!
1: Tout ce qui est peau de l'ours, tout ce qui est peau de l'ours, je répète, tout ce qui est peau de l'ours.
0: Hélène! Tête de tigre!
2: Oui. Bon, on Hélène!
0: Bah écoute, on est pas mal là. On peut peut-être profiter méchamment du fait qu'elle a pas répondu pour encaisser deux points. Mmh. Ah, alors comme ça, on n'a pas le temps quand vous faites ça, c'est ça, faut y aller?
1: C'est pas ça, Valérie. Ça m'énerve, alors je suis un peu vénère, tu sais, okay. Tu me connais, donc ouais. Voilà, ça veut pas dire ça.
0: Pour stylo bic, la marque se plaint de
1: du châtiment. Si tu savais comme la marque dire. Même.
0: Bon, eh bien je ne parlerai pas de l'Ouest américain où tu as envie de te rendre pour tes 40 ans. Non, j'en parlerai pas, c'est pas grave, mais je le dis quand même. Oui, bon, ça va. Bien sûr, c'est là où elle a envie d'aller.
1: Bah je sais.
0: Avant d'aller dans l'Ouest américain, on va aller dans la victoire. On va passer la ligne.
2: Et on va aller à Pourra, ça va.
0: Bien sûr. Mais je t'attends. Alors, déchaîné. Deux chansons, voici la première. À toi de reconnaître qui chante.

0: Hélène, je crois en toi. Quelques secondes de réflexion.
1: Irène Cara, Flashdance.
0: Irène Cara, la comédie musicale Flashdance, et le titre...

0: Eh ben écoute Hélène, on est bien, on a un point de plus, ce qui nous fait deux. Mais c'était pas fini car on peut en marquer un troisième. C'est tout ce que je te souhaite avec un nouvel artiste à identifier. Tu es concentrée Hélène ?
1: Je suis prête.
0: Allez, on y va.

0: Et c'est qui? Top chrono.
1: Qui?
0: Comment tu m'as dit?
1: Qui?
0: Kiss. Qui? Je le note.
2: Et c'est une...
0: C'est une bonne réponse, oui, bien sûr.
2: Was meant for loving you, baby. Oh, oh, la vigie, la vigie.
0: Oh, la vigie est en feu.
2: Ah, la vigie est en feu.
0: Oh, la vigie, le père Foura n'en peut plus. Oh, Hélène, je vois.
2: Je viens d'avoir un texto du père Foura qui me dit, faites bien attention,
0: je vois des
2: ça
0: clés.
2: Va péter.
0: Je vois des clés de camping.
2: Allez.
0: Oh, je vois un bateau.
2: Agnès, 1. Hélène, 3. Et là, tout de suite, on va chanter avec Florent Pagny, la dernière chanson du monde. Vous écoutez ici. On vous aime. À tout de suite.

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3: ICI, nous sommes avec Agnès qui a un point, Hélène qui a trois points. Alors, Agnès.
4: Oui.
3: Ah là là là là.
1: Qu'est-ce qu'il y a ?
3: Mais rien, je dis qu'Agnès n'a qu'un point, donc elle peut se rattraper. Alors, il paraît qu'une fois, on n'a pas raconté cette anecdote. Dis donc, il paraît que tu as un talent inutile, tu sais jongler avec des balles.
4: Ah, j'aime bien jongler, mais chez moi, pour m'amuser, attention. Hein.
3: Eh, mais c'est pas un talent inutile, hein, c'est un bon talent. Tu jongles avec combien de balles ?
4: Trois.
3: Bah, c'est beaucoup. Moi, je sais que c'est beaucoup. C'est très dur, moi, je trouve, de jongler. Voilà.
4: Non, c'est pas dur et ça détend beaucoup. Il suffit de s'entraîner.
3: Ah oui, c'est ça, toujours pareil, il faut faire les choses, quoi. Alors, il paraît qu'une fois, t'as failli quand même te retrouver avec une armoire sur ta tête.
4: Oh !
3: Ah bah oui,
4: vraiment, c'est un sketch à écrire parce que les pompiers se sont pas déplacés, les policiers se sont déplacés. Et puis, il y a de quoi écrire. C'était surréaliste parce que le chef des policiers qui avait soulevé l'armoire s'est enroulé dans mon store du côté de la chambre. Il pouvait plus se dérouler. Enfin, les on regardait effaré. Enfin, c'était très drôle.
3: Oui, parce qu'elle a voulu ranger ses valises.
4: J'ai dit, vous êtes déroulé de quel côté ? Vous êtes enroulé, il me dit, à droite. Je dis, vous n'avez qu'à vous dérouler du côté gauche. Il s'est déroulé. Ce qui est incroyable, quand même. Puis à la fin, il a appelé avec son appareil. Là, il dit, ben, ça y est, ça s'est bien déroulé, on a redressé l'armoire.
3: Mmh. Et voilà,
4: c'est dément.
3: Elle s'est pris quand même l'armoire comme ça, qui était coincée. Elle était coincée sous l'armoire entre le lit. Enfin, c'était.
1: Mais faut pas jongler avec les armoires, là.
3: Bah oui,
1: hein.
3: Bah écoutez, voilà. Elle a jonglé avec les armoires. Alors écoute bien, c'est ta dernière question. C'est la question à 5 points. Il faut que tu la remportes. Tiens, je te mets une petite tambour.
1: Oula.
4: Oui.
3: Ah oui, Mission Impossible à la flûte, c'est magnifique. Ah ben ça, on adore. On adore. Alors écoute bien. Quel mot d'argot désigne à la fois une fausse note et un journal ? Quel mot d'argot désigne à la fois une fausse note et un journal ? Top chrono, 10 secondes.
4: Fausse note et un journal, là. Non, c'est foutu.
3: Et c'est un canard. Un canard.
4: Oh, quel bêta je suis aujourd'hui.
3: Oh, mais non, faut pas dire ça. Bon, bah, écoute, on sait là déjà que, bon, c'est Hélène qui ira à peut-être Foura. On verra.
5: Vous savez, Agnès, c'est comme une clé qui tombe à l'eau. Depuis ma vigie, je la vois aller, là, voguer avec les méduses.
3: Oh, mon
5: pauvre Agnès. Au revoir, Agnès.
4: Au revoir.
3: Ah là là là là là.
1: Ah, Hélène.
4: Oui.
1: Ah, t'as gagné, hein. Enfin, t'as gagné.
3: Attends, on va essayer de voir si elle gagne, si elle trouve vraiment la dernière question.
1: Oui, oui, oui.
3: Allez,
1: bien sûr.
3: Là.
1: C'est déjà un bon accessite quand même sur la phase finale, puisque tu es en tête et que là, de toute façon, tu seras avec nous avant 13h. Mais voici cette question qui te permet d'asseoir toute ta suprématie.
3: Oui, mais on va d'abord écouter la musique.
1: Mais elle arrive, regardez.
3: C'est ma chanson préférée.
1: C'est votre chanson préférée ?
3: Ah, j'adore.
1: Ah, vous aimez la littérature française, vous, hein ?
3: Non, moi j'aime la chanson parce que c'est la chanson du film.
1: Ouais, ouais. Pan. Non, je dis ça, mais mes enfants, ils n'arrêtent pas de chanter ce truc-là à la maison.
3: Mais c'est surtout évidemment la musique du film.
1: Ben oui, le film, on peut même le citer, Valérie, puisque voici la question. À qui doit-on la comédie Un petit truc en plus? Et donc la comédie dont on parle. Ben, à qui en est le réalisateur, entre autres, hein, voilà. Top chrono, 10 secondes. Petit truc
4: Arthus,
1: en plus
4: peut-être.
1: Arthus, mais bien sûr, oui. Je dis entre autres parce qu'il en est le réalisateur, le scénariste, l'acteur principal. Je crois qu'il y a eu plus de 10 millions de spectateurs en salle, hein, sur ce film. Gros carton. Bah, gros carton pour toi, Hélène, aussi. Bravo.
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3: C'est la finale. À ma gauche, Laura. Elle joue avec Ici Gascogne. Elle a 33 ans, elle habite Tartas. Et croyez-moi, elle va pas s'en laisser compter. C'est pas une tartasse. Elle a deux chiens, Ice et Oreo. Elle fait de la Zumba. Et croyez-moi, la Zumba, ça mène à tout, surtout à Foura. À ma droite,
1: Hélène, qui, on ne sait pourquoi, a joué avec Valérie D'Amido mardi, mais qui a choisi aujourd'hui vendredi de jouer avec la team des winners. Elle habite à Pau. Oui, elle est mariée à Jérôme. Elle n'aime pas du tout les activités à sensation, mais surtout, elle a un porte-bonheur, un collier qu'elle porte toujours depuis ses 30 ans qu'il n'a jamais quitté et qui va vous prouver dans un instant qu'elle va gagner. Oui!
3: Ah là là là là, Laura, Hélène, mes candidates de la semaine, mon Dieu, comme je suis fière de vous.
1: Hélène est avec moi aujourd'hui.
3: Oui, mais enfin bon, allez, qui l'a amenée en finale, c'est, hein, voilà. Alors, mes petites chéries, bon bah là, laquelle des deux va partir à Foura, laquelle des deux va gagner la cafetière? Eh bien, nous allons l'apprendre immédiatement, car nous allons jouer au bingo. Alors, pour encourager ma petite chérie, je vais te faire écouter un petit coup de calogéro.

0: On adore, moi j'adore Calogero. Hein. Tu l'as déjà vu en concert?
1: Oui, plusieurs fois.
0: Oh là là.
1: Avec ma maman.
0: Oh là là,
1: elle est fan, donc.
0: J'adore. Bon, allez, on va tout de suite faire ce bingo. Et le bingo, il est simple. À mon top chrono, tu vas avoir 10 secondes pour me donner un maximum de mots étrangers, c'est-à-dire anglais, russe, espagnol, que sais-je. Un maximum de mots étrangers qu'on utilise au quotidien dans la langue française. Un maximum de mots étrangers qu'on utilise dans la langue française. Top chrono, 10 secondes.
1: Bruschetta, to-do list, checklist, check-up.
0: Alors, il y en a, tu m'en as donné 4, il y avait plus simple, il y avait babysitter, bazooka, bunker, boss, bowling, boycott, brunch, casting, interview, hobby, patchwork, hold-up, kidnapping, razzia. Donc tu m'en as donné 4, c'est déjà pas mal.
2: Hélène, ici Béarn Bigorre.
0: Je m'appelle Hélène.
2: Hélène, Valérie t'a amené en finale, mais elle ne t'a pas amené jusqu'à Fourat. Et c'est moi qui vais t'emmener jusqu'au camping Le Cadoré.
0: Merci.
1: Oui.
2: On a envie d'y croire. Bah, on a plus qu'envie, on va y aller.
0: Je joue de la musique. Je fais de la musique.
2: Hélène, dis-moi que tu veux partir. Allez.
1: Je veux partir.
2: Oui, voilà. Allez, on y croit. Hélène, pour t'encourager, un petit clou-clou. La fleur de lys qui est à l'honneur aujourd'hui, 8 mai, c'est les Magnolias de Claude François pour t'encourager. Voici ton bingo. Tout se joue maintenant, les compteurs étant à zéro. Elle a marqué 4 points. Tu as compris qu'il faut marquer 5 points pour l'emporter. Ok, Hélène.
0: Ah, ok.
2: Hélène, je te demande en 10 secondes un maximum de mots français, de la langue française, qu'on a pour habitude d'utiliser ou qu'on entend à l'étranger. C'est donc le défi inverse. Maximum de mots français utilisés à l'étranger. Top chrono, 10 secondes.
1: Bonjour, voilà, merci. Boutique, façade, cuisine, croissant, champagne, omelette,
2: oui.
1: Bon appétit,
0: ben
1: la
0: oui. Oui, c'est bon, oui, bon appétit, oui, t'as gagné. Oui, tu as gagné. Oui.
2: Envoyez-moi la musique, c'est gagné.
0: Mais tu te calmes.
2: Oui.
0: Ah là là là là. Alors, bravo. Il y avait baguette, il y avait crème brûlée, il y avait café croissant, tu l'as dit.
2: Elle en a séduit,
0: il y avait flambé, sauté, enfin ouais, bon, ouais, ce que vous voulez que je vous dise.
2: Ouais.
0: Alors, ma petite chérie, tu as gagné le séjour pour 4 personnes à Fourat. Tu vas, voilà, c'est quand même bien, pour 4 personnes, tu vas dormir 2 nuits au camping Le Cadoret. Tu vas surtout aller voir Fort Boyard avec la compagnie Interil.
2: Je vais t'accueillir.
0: Voilà. Tu vas dîner au restaurant le 31 à Fourat. Je rappelle à tout le monde qu'en ce moment, il y a un appel aux dons qui est lancé sur fondation-patrimoine.org pour préserver Fort Boyard qui est en train de se fragiliser à cause du temps et de la mer. Donc ça, c'est une cagnotte importante. Et fondation-patrimoine.org pour sauver Fort Boyard. Donc ça... C'est le premier cadeau. Le deuxième cadeau, je te laisse le dire parce que t'adores.
2: Je vais le dire, mais est-ce que Hélène est contente?
0: Hélène, elle est contente.
1: Oui, mais je suis super ravie d'avoir gagné avec Eric.
2: Ah ben ça.
0: Et voilà.
2: Ça fait plaisir. Bon, effectivement, Laura, son souci, il y a toujours des beaux cadeaux. C'est la machine Nespresso Malongo avec ses 32 dosettes et ses 6 verres en verre. C'est une très belle machine à café et on te l'envoie très vite à la maison.
0: On vous embrasse, les filles. On vous remercie. Nous, la semaine prochaine,
2: on n'est pas là.
0: Nous sommes en les meilleurs moment de l'émission.
2: C'est vrai.
0: Voilà, on se retrouve le 18 mai. Merci à Céline à la Réal, à notre Lady Di, à nous à la technique, Maître Coupez au savoir, Laura au standard. Éric Bastien, bonnes vacances.
2: Oh oui.
0: Allez, Père Fourat, on t'embrasse. J'embrasse très fort toute l'équipe de Fort Boyard que j'aime infiniment.
2: Et les équipes d'ici La Rochelle,
0: bien évidemment. De toute façon, je viens vous voir bientôt parce que j'arrive à l'île de Ré, les gars. Allez.
2: Là,
0: bah, je vais à La Rochelle chez mes potes et ensuite à l'île de Ré.
2: Partez tous.
0: Allez, rendez-vous le 18 mai et la semaine prochaine pour les meilleurs moments de l'émission. Allez, bon week-end à tous. J'ai envie de vous dire, amusez-vous bien, kiffez bien. Puis on se retrouve quand, Eric ?
2: On se retrouve lundi avec grand plaisir entre 12h et 13h pour au taquet.
0: Allez, yallah.

0: Toujours un plaisir d'écouter Desiree, c'était Life, bon réveil.
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0: Et toujours un plaisir de démarrer la journée avec vous. Bonjour, on espère que la nuit a été bonne. L'équipe d'Alefto est au rendez-vous. Saveria, Mélodie, Fabien, Christophe et Valentine Letess. Bonjour Valentine.
3: Bonjour Johan, bonjour à tous.
0: Et ce matin, on parle de la sélection des Bleus pour la Coupe du Monde de foot.
3: Didier Deschamps a dévoilé sa liste des 26 joueurs sélectionnés et il y a des surprises. C'est l'info du jour dans une demi-heure.
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0: Vendredi 15 mai, excellent réveil. Bienvenue, il est 5h. À la une des ados victimes d'une fusillade à Nantes.
3: L'un d'eux, âgé de 15 ans, a été tué dans le hall d'un immeuble. Un autre de 13 ans se trouve entre la vie et la mort. Et un troisième garçon de 14 ans est blessé. Un règlement de compte, selon le procureur, dans le quartier de Port-Boyer, gangréné par le trafic de drogue. C'est un choc pour tous ceux qui y vivent, comme cette habitante de l'immeuble qui connaît ces garçons depuis leur enfance.
4: Ils sont dans notre immeuble, en fait. On les voit passer, on se dit bonjour. On a vu grandir les enfants. Moi, ça fait assez longtemps quand même que je suis ici. Et on les a vus petits, et on les voit grandir. Et on a vécu ça avec eux. On les a entendus, on a ce déchirement, cet atroce déchirement de pas pouvoir aller voir leurs enfants, de pas savoir qui a fait ça, de pas comprendre comment c'est possible, en fait. C'était une journée banale, une journée comme une autre. Et vous rentrez à la maison et votre fils est mort. Et ça, on a beau savoir que la vie, ça peut s'arrêter à tout moment. Ça, c'est quand même pas normal.
3: Le ministre de l'Intérieur est attendu sur place ce matin alors que la police recherche les auteurs. Ces choses faites à Nice, 4 suspects sont en garde à vue, dont le tireur présumé, déposé en voiture lundi en plein après-midi dans le quartier des Moulins, avant de tirer en rafale sur un groupe devant un quinfé et un magasin de bonbons. 2 morts, 2 pères de famille et 6 blessés.
0: 2 nouvelles plaintes déposées contre le chanteur Patrick Bruel.
3: La première pour agression sexuelle, la seconde pour tentative de viol. Ce ne sont pas les premières plaintes déposées par ces femmes, mais les premières ont été classées sans suite il y a plusieurs années pour cause de preuves insuffisantes. Au vu des nouveaux témoignages contre l'artiste, le combat reprend, déclare leur avocate.
0: 5h02 sur votre radio ici, la fin aujourd'hui des négociations pour le rachat de SFR.
3: L'opérateur est en cours de rachat par ses concurrents. Bouygues, Orange et Free se disputent depuis des mois les parts des 20 millions d'abonnés de l'opérateur au carré rouge. Et pendant ce temps, les salariés du groupe n'ont aucune information sur leur avenir quand les boutiques Margot Croison sont de plus en plus désertes.
5: Dans la boutique à l'entrée du centre commercial, les journées sont longues pour Nicolas. Selon le conseiller commercial, il n'y a pas de doute. Les négociations sur la vente de SFR ont fait fuir les clients.
6: Forcément, avec l'actualité, on a beaucoup moins de passages en boutique.
5: Sauf que moins de clients qui s'abonnent veut dire moins de primes pour Nicolas et ses collègues.
6: On a un salaire fixe et après on est payé sur du variable. On le voit sur le salaire et ça peut se compter en centaines d'euros facilement.
5: Ouais. Ce qui pèse aussi, c'est le flou. À ce stade, les 2000 salariés de SFR partout en France n'ont aucune information sur leur avenir après le rachat.
6: Avoir la boule au ventre quand on arrive au travail, je sais pas comment ça va se passer. En fait, on a aucune communication.
5: Nicolas, lui, a même mis en pause sa vie personnelle.
6: J'ai le projet d'acheter une maison. Pour l'instant, je suis CDIsé, mais j'attends de savoir ce que je vais devenir d'ici 1 ou 2 ans avant de m'engager dans un projet personnel, ouais.
5: Et il n'est pas seul dans ce cas. Cathy est la responsable de la boutique et déléguée syndicale pour la CFDT. Elle échange avec beaucoup de salariés partout en France.
7: On peut pas se projeter. On sait pas ce qu'on va devenir. On a quand même beaucoup de clients qui nous posent des questions. On a aussi des clients qui sont insatisfaits. Ça peut très vite de partir en vrille. Comment le gérer? Comment le rassurer quand nous, déjà, on est stressés?
5: Selon une enquête réalisée auprès des salariés début janvier, près d'un quart des répondants présentent un risque élevé de burn-out.
3: Margot Croison à Vendin-le-Vieil, près de Lens. Déshabitués, quelques surprises. C'est en résumé la sélection de Didier Deschamps pour la Coupe du Monde de foot 2026. 26 joueurs s'envoleront pour l'Amérique, dont Robin Risser, Maxence Lacroix et Jean-Philippe Mateta resteront donc sur la touche Lucas Chevalier et Edouard Eduardo Camavinga. C'est l'info du jour dans une demi-heure.
0: C'est l'un des ponts de l'Ascension les plus froids depuis plus d'une décennie, selon Météo France.
3: Avec des températures de 5 à 8 degrés sous les normales de saison, le soleil aussi a décidé de faire le pont. Sur les plages de Saint-Valery-en-Caux, en Normandie, Emmanuel Grabet, pas de maillot de bain sur le bord de mer.
2: Avec sa doudoune, son écharpe et son bonnet, on voit à peine le visage de Nada, emmitouflé pour pouvoir profiter quand même de la plage avec son compagnon Antoine.
8: Je suis un petit peu frileuse, mais jusqu'ici, le temps était clément, on va pas se plaindre.
2: Vous trouvez ça clément?
8: Pas de pluie, plutôt.
9: Un peu frais, mais bon, c'est comme ça.
8: C'est revigorant.
2: Quelques degrés de plus, ce serait quand même pas du luxe, surtout quand on est en camping-car.
10: Ce matin, je crois qu'au lever, il faisait 10-12 à peu près dans le camping-car. On est bien sous la couette. Hein.
2: Bernard et Marie-Noël, pourtant bretons, un peu déçus de la météo.
10: Il y a 8 jours, il faisait très beau et ils annoncent beau la semaine prochaine.
11: On n'a pas choisi la bonne semaine.
10: Donc, il faut faire avec.
2: Mais l'important pour Lisiane, c'est de rester globalement au sec.
12: On a le soleil, on profite, pas de pluie pour le moment. Bien couvert, ça fait du bien, bol d'air.
2: Et puis il y a ceux comme François, habitués de la côte normande, à qui cette météo ne fait ni chaud ni froid.
13: Pour moi, c'est normal. Hein. Enfin, c'est le climat de la Manche, quoi. Il y a du vent, c'est un peu humide. Bon, bah, c'est normal. Donc pas déçu. Pas du tout, non.
3: Mauvaise nouvelle, la météo ne s'améliore pas.
0: Ouais, je suis désolé, hein. Du sud-ouest au Jura et des Alpes du Nord jusqu'à l'Alsace, le temps est couvert, passagèrement pluvieux en matinée, de façon plus marquée sur les reliefs où il neige à partir de 1000 mètres d'altitude. Cet après-midi, le ciel devient plus variable, les averses prennent le relais. À noter la possibilité d'orages localisés en basse vallée du Rhône. Languedoc est dans le Pays Basque et également là aussi il y a des orages attendus. Plus au nord, le ciel est variable ce matin, plus nuageux vers les côtes de la Manche avec l'arrivée de nouvelles pluies. Précipitations qui glissent des Pays de la Loire jusqu'aux Ardennes. Le pourtour méditerranéen reste épargné par les précipitations ce matin. À noter aussi du vent, Tramontane et Mistral en basse vallée du Rhône qui souffle jusqu'à 70 km/h. Les températures à Lille et Orléans 3 degrés. À Paris, Rennes, Caen et Guéret 4. Nous avons en ce moment à Nantes et Belfort 5. 7 à Strasbourg et Chambéry. À Toulouse et Bordeaux 8. 11 à Montpellier, 12 à Marseille pour les maximales. Encore fraîches pour la saison. 12 à 16 en général sur le pays. Elles vont atteindre ces températures péniblement les 20 degrés près de la Méditerranée. À noter, parce que je vais quand même vous donner une bonne nouvelle,
3: s'il vous plaît,
0: une semaine pour avoir le retour de températures plus clémentes, même de températures quasi estivales. On aura jusqu'à 25 degrés pour le week-end prochain. Voilà, patientez.
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0: 5h06, très bon réveil, on pense à vous les travailleurs du petit matin. Pour certains, c'est le retour au boulot après ce jeudi de l'Ascension. Pour vous motiver, dites-vous que c'est ce soir que le week-end débute. Ben oui, ça passe toujours mieux. Info, musique, bonne humeur, en tout cas, c'est au menu de votre petit déjeuner, histoire de donner le la à votre journée. Voici Gérard Blanc, une autre histoire.

0: Une autre histoire, Gérard Blanc à 5h11, beau réveil.
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0: Bon, on en parlait dans le journal Valentine hier. Didier Deschamps a révélé sa liste de joueurs pour le Mondial 2026 ce matin. Nous, on vous dévoile la liste des artistes qui vont eux aussi faire le show. Et on commence avec le son qui va vous trotter dans la tête tout l'été. On l'a découvert vraiment hier. C'est l'hymne officiel Die Die qui est sorti hier donc. Die Die, here you go. Vous avez déjà la chorégraphie, c'est formidable, Valentine. Vous l'avez entendu, c'est Shakira donc qui interprète ce titre et qui s'associe au rappeur nigérian Burna Boy pour ce titre qui promet déjà de faire trembler les stades. Côté festivité, préparez-vous à 3 cérémonies d'ouverture explosive au Mexique, aux États-Unis et au Canada. On attend notamment Katy Perry, il y aura Michael Bublé et même notre français VG Dream, vous savez.
3: Ramener la coupe à la maison.
0: Exactement, ça rappelle aussi des souvenirs. Et enfin, pour le bouquet final, le 19 juillet, la FIFA fera un coup historique avec un halftime show comme au Super Bowl à l'américaine. En fait, pour la finale, ce sera une mi-temps sous la direction artistique de Chris Martin, le chanteur et leader de Coldplay. Ce sont Madonna, Shakira qu'on vient d'entendre et les superstars BTS qui enflammeront la mi-temps pour un spectacle planétaire.
3: Ça promet.
0: Et caritatif aussi, ça promet. Ça c'est clair. 5h12, retour en France. Dans l'actualité ce vendredi, Valentine, un grand bouleversement pour la filière du CBD.
3: Oui, la vente de produits alimentaires à base de cannabidiol est interdite à partir d'aujourd'hui, mais pas le CBD à fumer. On vous explique pourquoi dans 5 minutes.
0: Pour la musique du réveil, je vois rêver notamment Vanessa Paradis. Épines du cœur, on l'écoute avant 5h30, mais avant par ici les économies.
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0: Bonjour Valère Correard.
5: Bonjour Johan.
0: Chaque jour avec vous, un bon plan pour notre pouvoir d'achat. Aujourd'hui, vous vouliez faire le point sur la nouvelle version du leasing social.
5: Qui sera en place d'ici le mois de juillet. Pour rappel, le leasing social permet de louer une voiture électrique à un prix très attractif à la fin des 3 ans. Soit vous la gardez, vous payez la différence restante entre sa valeur et ce qui a déjà été réglé en loyer, soit vous la rendez. Mmh. Les prix proposés tiennent compte d'une subvention de l'État. Ils sont vraiment hyper intéressants. Sur la dernière version du leasing social, on avait des loyers à une centaine d'euros par mois pour une Fiat Panda ou une Citroën C3. Alors, au-delà de donner un accès à une voiture neuve à des personnes aux revenus modestes, ce qui est top dans ce dispositif, c'est qu'on est sur de l'électrique qui coûte beaucoup moins cher ensuite au quotidien, surtout quand on a une recharge à la maison.
0: Et on en sait un peu plus sur les conditions du leasing social en 2026.
5: Alors, le gouvernement a évoqué 50 000 véhicules dans un premier temps pour des Français qui gagnent autour de 2200 euros par mois et un loyer entre 100 et 200 euros selon les modèles. C'est à partir de juillet que vous pourrez vous rendre directement chez le concessionnaire pour en savoir plus. Et si les tarifs étaient déjà intéressants sur le précédent millésime, il faut s'attendre à de bonnes surprises parce que l'aide de l'État a été sensiblement augmentée, ce qui va avoir un impact sur le prix. Donc, restez vigilants sur ce sujet si ça vous intéresse. Et bien sûr, je reste en veille moi-même pour vous dès que les choses se précisent. Alors, qu'est-ce que vous en pensez, vous, de ce leasing social? Votre avis nous intéresse. Et mon mail, c'est toujours par ici, leséconomies@radiofrance.com.
0: Merci Valère Coréard, et rendez-vous demain 13h05 pour votre mag et dès maintenant sur ici.fr, page par ici les économies, pour retrouver les liens et les bons plans de la semaine.
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0: 5h15, à partir d'aujourd'hui, vous ne trouverez plus à la vente des produits alimentaires au CBD.
3: Des huiles, des bonbons, tisanes et autres gâteaux à base de cannabidiol, l'un des actifs du cannabis sans effet psychotrope. Mais certains de ces produits contiennent des substances interdites et les 130 poisons relèvent plusieurs centaines de cas d'intoxication chaque année. La Direction Générale de l'Alimentaire a donc décidé d'interdire leur vente aux grandes dames de la filière, Tom Froidefond et des consommateurs.
6: Ça fait un an Coror, 53 ans, consomme régulièrement des gummies, ces sortes de pâtes de fruits au CBD. C'est le seul moyen qu'elle a trouvé pour arrêter de fumer des joints.
7: C'est soft, c'est doux, ça monte tout en douceur. Oui, ça me plaît.
6: Mais son vendeur lui a annoncé qu'il ne peut plus lui en vendre.
7: Il m'a proposé une offre pour faire un gros stock et après j'ai essayé de me sevrer.
6: Elle refuse de contourner la loi pour en acheter sur Internet.
7: Là, j'ai confiance en lui, je connais ses produits, je ne vais pas acheter n'importe qui, n'importe quoi, je ne sais pas ce qu'il y aura dedans, j'ai pas confiance.
6: Aurore repart avec 150 euros de gummies, de quoi tenir quelques semaines. C'est Nicolas qui tient cette boutique de CBD depuis 5 ans.
8: Voilà, c'est fini.
6: Il a vidé tous ses rayons de produits alimentaires.
8: C'est 25% du chiffre d'affaires qui s'efface en une journée, entre 50 et 60 000 euros sur l'année. Mais j'ai pas de réserve d'avance. Hein.
6: Les autorités européennes craignent qu'ingérer du CBD puisse avoir des effets sur la santé. Ils l'interdisent par précaution, mais Nicolas n'est pas convaincu.
8: Ça fait depuis le 2021 qu'on vend ces produits. Hein. Donc on sait ce que ça fait sur les gens. Hein. Ce qui est dommage, c'est que les gens qui ne fumaient pas, bah maintenant ils n'ont plus d'alternative. Plus rien pour mes clients qui ont mal aux genoux, il n'y aura plus rien pour mes clients qui veulent dormir, pour un cancer et que la morphine ne fait plus rien.
6: Il a peur que les clients se tournent vers la vente en ligne à l'étranger.
8: Il n'y a pas de contrôle. C'est livré par la poste directement dans votre boîte aux lettres. C'est illégal. Ils contrôlent les TMU et les Chimes, ils ne contrôlent pas ce qui vient par là-bas, donc vous êtes tranquille.
6: François Biens est producteur de cannabis dans Lyon. Le CBD alimentaire, c'est plus d'un quart de sa production et c'est bientôt le moment de planter la prochaine récolte. Mais maintenant, il hésite.
9: Nous, on a une saison à préparer et donc là, il y a énormément de producteurs qui sont dans la détresse économique. Qu'est-ce qu'on doit faire pour le début de saison? On a environ 1 000 à 1 500 petits producteurs en France. Il faut absolument préserver ces producteurs. C'est que des tracasseries, c'est que des embêtements, alors que concrètement, ça sauve des fermes. Voilà, moi, c'est grâce aux chambres actives que ma ferme est encore debout actuellement.
6: François Bienne s'assure que si le CBD alimentaire n'est pas réautorisé, sa production ne tiendra pas plus de 2 ans.
3: Plus de 2000 magasins spécialisés en France proposent ce type de produit. Si le CBD est interdit dans les produits qui se mangent, la vente de cannabidiol à fumer ou à vapoter reste autorisée.
0: C'est tiens, on va changer de sujet littéralement à 5h18. C'est un jeu d'aventure qui cartonne sur M6 Pékin Express. On se pose une question ce matin. Pourquoi techniquement ce programme résiste à la modernité, à la concurrence aussi des autres chaînes? Son animateur Stéphane Rothenberg vous répond dans les coulisses télé. Mais avant, place à Bonnet avec Daddy Cool. Bon réveil, c'est vendredi et forcément on a le sourire. 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

0: Bonhomme, d'aller cool à 5h21. Bon début de journée avec votre radio ici. On s'intéresse à l'éphéméride de ce 15 mai. On souhaite une bonne fête aux Denise et un bon anniversaire au Ballon d'Or Ousmane Dembélé, 29 ans. Alex tennisman Andy Murray, 39 ans. 54 ans, tiens, pour David Charvet. Et puis 73 ans pour Michael Field. Tiens, tant qu'on est dans la musique, parlons de Brian Eno, 78 ans aujourd'hui. Brian Eno, musicien, arrangeur, producteur britannique, a façonné le son d'innombrables albums majeurs de Roxy Music, des débuts à la trilogie berlinoise de David Bowie, jusqu'au disque de U2. Ce titre que vous entendez, With or Without You, c'est Brian Eno qui l'a produit. Voilà, un sacré bonhomme, en tout cas Brian Eno, qui a réussi à nous créer des pépites en musique.
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0: On retrouve Patrice Gascoin pour l'actualité du petit écran. Et aujourd'hui, Patrice, vous avez envie de nous emmener en Thaïlande, mais en mode aventurier, puisque place ce soir à Pékin Express sur M6.
2: C'est déjà la demi-finale de la saison 22 de Pékin Express, intitulée Au Royaume des Dragons, saison qui a rajouté une petite règle pour bien compliquer la vie des candidats.
3: Vos chauffeurs n'auront pas le droit d'utiliser de GPS.
4: Il va falloir qu'on se débrouille avec cette carte.
5: Cette année, vous savez, c'est les deux derniers qui vont en duel final.
4: La journée va être très longue.
2: La journée va être très longue, raison de plus pour vous installer confortablement dans votre canapé pour déguster ce soir Pékin Express, d'autant que l'on approche du but de la finale. J'ai voulu en savoir plus sur les coulisses de ce tournage de cette saison 22, qui s'est déroulé sur trois pays, qui s'est retrouvé au milieu de violentes manifestations lors du passage au Népal, mettant potentiellement en danger les candidats et l'équipe de production. C'est ça, Pékin Express, des conditions difficiles pour ceux qui courent, qui participent, mais aussi pour ceux qui produisent le programme de M6. D'ailleurs, si beaucoup d'émissions adoptent des caméra plus petite, plus légère, plus moderne pour tourner, eh bien Pékin Express fait de la résistance, comme nous le raconte Stéphane Rothenberg.
6: Alors c'est vrai que, assez bizarrement, Pékin Express reste avec, sur vraiment la technique, avec des grosses caméras, on les voit parfois à l'image, hein, les grosses caméras XD-CAM, alors qu'on sait que ça s'est beaucoup miniaturisé. On le reste pour plein de raisons. Les caméramans considèrent que c'est beaucoup plus adapté de travailler avec ces grosses caméras, même s'ils galèrent dans les voitures. Ils considèrent que, même vis-à-vis des autorités quand ils se font arrêter, etc., ou parce qu'on a quand même beaucoup de police qui nous regardent, hein, parce qu'on est quand même, on part comme dans les pays qui ne sont pas toujours faciles. Si jamais tu commences à tourner avec des mini-caméras, les gens peuvent éventuellement pas trop te prendre au sérieux. Ces grosses caméras, ça légitime un peu. Alors que techniquement, aujourd'hui, on pourrait faire sans doute Pékin avec un matériel beaucoup plus léger. On a déjà ça. C'est plein de galères pour nous. C'est des caméras qui sont des caméras extrêmement solides. C'est ça aussi l'avantage. Ce sont des 4x4 de la télé. Elles sont de moins en moins utilisées dans les autres programmes. On fait des choses beaucoup plus légères, mais qui sont des caméras beaucoup plus fragiles, pas adaptées. Et donc, finalement, ces caméras, elles ont plus de 10 ans. Elles sont des caméras numériques qui ont 10 ans. Et c'est très surprenant, mais elles sont tellement fiables, tellement solides. L'optique est magique. Bon, que même si c'est une galère dans la voiture, finalement, techniquement, nous, on n'est pas tellement à la pointe de ce côté-là, mais pour des raisons, parce que c'est super fiable.
2: Grâce à Stéphane Rothenberg, vous en savez plus sur les vieilles mais solides caméras de Pékin Express qui se poursuit ce soir sur M6. Quant à moi, vieux mais solide, je vous retrouve demain pour de nouvelles coulisses télé.
0: Merci Patrice Gascoin, 5h25. Un coup d'œil dans le rétro ce matin. Derrière chaque grande révolution industrielle, chaque grand changement, se sont toujours fait entendre des craintes. Ça a été le cas avec la machine à coudre. Oh oui, la machine à coudre, pourquoi? Eh bien Stéphane Bern vous répond, mais avant on laisse l'épine, l'épingle de couture pour les épines du cœur de Vanessa Paradis.

0: Les épines du cœur, un titre qui nous ravit, c'est le dernier Vanessa Paradis. 5h28, un peu d'histoire avant l'actu. Stéphane Bern, ce matin, on voyage au temps où la création d'une machine déclenche une immense peur.
1: Un tailleur invente la première machine à coudre vraiment efficace. Les ouvriers se révoltent contre cette machine qui peut leur voler leur travail. La couture avance, mais le tissu social se déchire. Paris, rue de Sèvres, dans les années 1830, dans un petit atelier, un tailleur lyonnais nommé Barthélemy Timonier met au point une machine étonnante et innovante. Une aiguille, un fil, un mécanisme à pédale. Et voilà qu'un vêtement se coud presque tout seul. Presque de l'intelligence artificielle, mais version mécanique. Pour l'époque, c'est une petite révolution. Jusqu'ici, tout se fait à la main, point après point. Des heures de travail et des dizaines d'ampoules au doigt pour une simple veste. L'armée française comprend immédiatement l'intérêt. Timonier obtient un contrat pour fabriquer des uniformes. Il installe un atelier avec plusieurs dizaines de machines. Mais dans les rues de Paris, la nouvelle circule vite. Les tailleurs s'inquiètent. Si une machine peut coudre plus vite qu'un homme, que vont devenir les ouvriers? Surtout qu'une machine ne connaît ni les pauses clopes, ni les pauses café, ni les grèves. Un soir de 1831, plusieurs centaines d'ouvriers envahissent l'atelier. Les machines sont brisées à coups de marteau, les tables renversées, l'atelier entièrement saccagé. Les machines ont appris à coudre, mais pas encore à se défendre. Timonier échappe de peu au lynchage, il fuit. Il passera le reste de sa vie à tenter de relancer sa machine. Mais d'autres industriels feront fortune à sa place. Comme quoi, l'histoire de l'innovation tient parfois qu'à un fil. Deux siècles plus tard, la machine à coudre ne fait plus peur. Mais face aux nouvelles technologies, la même question revient toujours. Jusqu'où les machines vont-elles remplacer les humains? Hier, la pédale. Aujourd'hui, l'algorithme.
0: Merci Stéphane Bern. On parlait de machines, de nouvelles technologies. 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Nous sommes le vendredi 15 mai. Dans l'info du jour, on revient sur la liste des 26 joueurs de l'équipe de France de football, dévoilée hier par Didier Deschamps en vue du Mondial 2026. Avec quelques surprises, rendez-vous dans moins de 2 minutes, mais avant 5h30, toute l'actualité en France et dans le monde, c'est le 90 secondes avec vous, Valentine Lettès.
2: Nantes, endeuillée par l'insupportable mort d'un adolescent. La réaction de la maire de la ville après une fusillade à l'intérieur d'un immeuble hier soir. Un garçon de 15 ans a été tué. Un autre de 13 ans se trouve entre la ville et la mort. Et un troisième âgé de 14 ans est blessé. La vidéo a tourné partout. Un ancien professeur de sport est placé en détention provisoire en Haute-Saône. Piégé sur Internet par un chasseur de pédocriminels, l'internaute a changé son apparence en jeune fille grâce à l'intelligence artificielle. Il n'y a pas eu de nouveaux betteraves, affirme le ministre de l'Éducation, après 1500 contrôles dans des établissements scolaires privés. En revanche, 6 signalements ont été faits au procureur, une partie pour des faits de maltraitance d'élèves. Tisane, huile et bonbons au CBD sont interdits à la vente à partir d'aujourd'hui. Les produits alimentaires au cannabidiol, l'un des actifs du cannabis, ils contiennent parfois des substances interdites. Après plusieurs centaines de cas d'intoxication, la Direction Générale de l'Alimentaire a donc décidé d'interdire leur vente. L'avenir des orques de Marineland, au cœur d'une première rencontre ce matin entre le ministre de la Transition écologique et la direction du parc. Le gouvernement souhaite le transfert des cétacés dans un autre delphinarium en Espagne, contre l'avis des organisations de défense des animaux. Un show à l'américaine à la mi-temps de la finale de la Coupe du Monde de foot 2026. C'est une première. Le 19 juillet, près de New York, le boys band sud-coréen BTS et les mégastars Madonna et Shakira chanteront au milieu du stade.
0: Et l'info du jour, c'est justement la liste des Bleus sélectionnés pour jouer la Coupe du Monde de foot cet été.
2: Didier Deschamps l'a dévoilé hier soir sur TF1. Ils seront donc 26 à partir en quête d'une troisième étoile sur le continent américain. Bonjour Nicolas Perronnet.
3: Bonjour à tous.
2: Pas de bouleversement dans la sélection, les habitués seront là. Mais le sélectionneur nous a tout de même réservé quelques surprises.
3: Oui, et la principale surprise est arrivée vite dans la liste puisqu'elle concerne les gardiens.
4: Robin Risser.
3: Robin Risser, révélation de la saison dans les buts du Racing Club de Lens, préféré donc au poste de gardien numéro 3 à Lucas Chevalier, qui ne joue plus avec le Paris Saint-Germain.
4: Et il ne joue plus depuis plusieurs mois. Je lui avais tendu la main au mois de mars en espérant qu'il ait, mais malheureusement, au moment où il aurait pu avoir du temps de jeu, il n'en a pas eu.
3: Et Robin Risser, 21 ans, sera donc le seul des 26 à n'avoir jamais porté le maillot bleu, même s'il y a deux autres petites surprises dans cette liste.
5: Maxence Lacroix.
3: Maxence Lacroix fera lui partie des 9 défenseurs, malgré 2 sélections seulement. Lui qui avait marqué les esprits lors de la tournée américaine des Bleus au printemps.
4: Maxence, de par ce qu'il a fait avec nous au mois de mars, permet à l'ensemble du groupe de l'équipe de France d'avoir encore un peu plus d'assurance.
3: Celui qui en fait les frais, c'est Eduardo Camavinga. Et puis, troisième surprise, lui aussi, mais c'est un hasard, joue à Crystal Palace.
5: Jean-Philippe Mateta.
3: Et lui aussi, Jean-Philippe Mateta, compte peu de sélections, 3 seulement, mais il a marqué déjà à 2 reprises.
4: Très efficace avec nous, qui reste avec son club avec 20 buts, 5 passes décisives. On enregistre différent, ça nous donne aussi des options différentes qu'on peut avoir besoin à un moment ou à un autre.
3: Jean-Philippe Mateta préféré à Randal Kolo Muani au sein de la très impressionnante attaque des Bleus.
2: Une attaque emmenée par Kylian Mbappé, Ousmane Dembélé et Michael Olise, sans aucun doute, vous le disiez Nicolas, la plus impressionnante du monde.
0: Ça, c'est clair. Merci beaucoup Valentine. Retour de l'info tout à l'heure à 6h. En attendant la météo à 5h34 du sud-ouest au Jura et des Alpes du Nord jusqu'à l'Alsace. Le temps est couvert, passagèrement pluvieux en matinée, de façon plus marquée sur les reliefs où il neige à partir de 1000 mètres. Cet après-midi, le ciel devient plus variable avec des averses qui prennent le relais. À noter aussi la possibilité d'orages localisés en basse vallée du Rhône, dans le Languedoc et dans le Pays Basque. Plus au nord, le ciel est variable ce matin, plus nuageux vers les côtes de la Manche avec l'arrivée de nouvelles pluies. Précipitations qui glissent des Pays de la Loire jusqu'aux Ardennes dans le courant de la journée. Le pourtour méditerranéen reste épargné par les précipitations ce matin. Et puis côté vent, Tramontane et Mistral en basse vallée du Rhône soufflent jusqu'à 70 km/h. Côté Mercure, on a relevé à Lille et Orléans 3 degrés en ce moment. À Paris, Rennes et Caen 4, 5 à Nantes, 7 à Strasbourg et Chambéry. À Toulouse et Bordeaux 8, à Marseille 12 degrés. Vos messages aussi sur la page Facebook ici. 3 degrés 6 en Corrèze, nous dit Marie-Pierre. 6 en Loire-Atlantique à la

accompagner ce début de journée. On vous envoie en tout cas nos meilleures pensées ce matin. Écoutez de musique, on vous fait plaisir au réveil avec Bernard Lavillier, Jimmy Cliff, mélodie, tempo, harmonie. Parfait pour bien démarrer la journée avec toute la grande famille ici qui est réunie.

0: Lavilliers, Jimmy Cliff, bon réveil.
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0: C'est pas vrai, c'est le rendez-vous qui vous rend service en vous évitant les pièges et les arnaques.
3: Et ce matin, on s'intéresse à une arnaque autour d'Emilien, l'ancien champion de l'émission Les 12 coups de midi sur TF1. Explication de Audrazo dans 5 minutes.
0: Pour la musique du réveil, c'est avec Alex Warren. Voilà un joli titre qui vous attend. Ordinary arrive dans 5 minutes. Mais avant, on souhaite la bienvenue à Stéphane qui est à Urville. C'est dans le Calvados. Bonjour Stéphane.
3: Bonjour Stéphane.
4: Bonjour Johan, bonjour Valentine.
0: Soyez le bienvenu cher Stéphane. Vous êtes chauffeur-livreur, vous travaillez aujourd'hui?
4: Ah oui, oui.
0: Ah, bah vous êtes debout depuis quelle heure?
4: 3h30.
0: 3h30, franchement, on vous tire notre chapeau ce matin. Stéphane, vous livrez quoi?
4: Ah, ça vous donnez l'eau à la bouche.
0: Ah.
4: Tout ce qui est boulangerie, pâtisserie, chocolaterie.
3: Oh, mais formidable. Vous livrez ça à qui?
4: Toutes les boulangeries.
3: Très bien.
0: Ouais, franchement.
3: Vous voulez pas faire un détour par le studio?
4: Vite fait alors.
0: Ah bah vite fait. Mais on vous prendra pas beaucoup de temps, rassurez-vous.
3: On prend juste les viennoiseries.
0: C'est ça, exactement. Mais ce qui est bien, Stéphane, c'est que alors vous livrez des viennoiseries parce que on peut prendre quelques kilos aussi avec les viennoiseries. Vous êtes un grand adepte de sport et notamment de course à pied.
4: Tout à fait.
0: Racontez-nous, vous êtes un marathonien?

0: marathonien, trailer.
1: Ah ouais.
0: Tout quoi.
1: Ouais, franchement, ouais, vous assurez. Ouais. Et alors, vous êtes en préparation du marathon de la Liberté à Caen, c'est ça ?
0: Tout à fait, en tant que meneur d'allure.
1: Alors, qu'est-ce que c'est exactement meneur d'allure ? Faut nous expliquer.
2: C'est pas moi déjà.
0: Alors, meneur d'allure, l'objectif, c'est d'emmener des personnes qui désirent faire le marathon et le terminer en 4h45. Donc, je suis un peu le coach, si vous voulez. Donc, je dois arriver pour 4h45.
1: Ok.
0: Et pour donc, que les gens soient satisfaits, quoi.
1: Ok. Et donc, les personnes vous suivent, sont avec vous et vous les encouragez pendant le marathon.
0: Voilà.
1: Ok.
0: Voilà, tout à fait.
1: Franchement,
2: vous êtes un peu un chef d'orchestre. Ouais, vous donnez le rythme.
0: C'est ça. Exactement.
1: Elle est belle cette image, c'est vrai. Notre chef d'orchestre Stéphane qui est avec nous ce matin. Et ben nous on vous offre la radio Collector ici dernière génération qui arrivera bientôt chez vous dans le Calvados. Stéphane, quand est prévu le marathon de la Liberté à Caen ?
0: Deuxième week-end de juin.
1: Et ben on aura une grande pensée pour vous Stéphane. On vous souhaite une belle journée.
0: Et moi aussi. Merci.
1: À bientôt.
0: Bonne journée Yvan et Valentine. Merci encore.
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1: C'est pas vrai, le rendez-vous anti-arnaque. Au Drazo, les escrocs ont trouvé une nouvelle célébrité pour tenter de nous piéger. C'est Émilien, l'ancien champion de l'émission Les 12 coups de midi.
6: Oui, je suis tombée l'autre jour sur cette vidéo. On va l'écouter. Elle est à peu près partout en ce moment sur les réseaux sociaux.
7: Il y a 20 minutes, j'ai pris votre téléphone, je me suis inscrite et j'ai déposé 250 euros. Ouvrez l'application et voyez combien vous avez déjà gagné.
6: Ce visage qui s'affiche, vous le connaissez, c'est celui d'Emilien, quelqu'un qui nous est très familier, puisqu'il a crevé l'écran pendant quasiment 2 ans, recordman, le plus grand gagnant de l'histoire des jeux télévisés en France. Sauf que là, ce n'est pas le vrai Emilien qui nous parle. La vidéo est générée par intelligence artificielle. D'ailleurs, le jeune homme lui-même a averti il y a quelques jours, ne tombez pas, dit-il, dans ce piège grossier.
1: Mais Aude, quel est le piège ? C'est quoi cette histoire d'application ?
6: C'est une histoire d'argent, parce que si je clique sur la vidéo, j'atterris sur un site qui imite, mais alors quasi parfaitement, le site du journal Le Figaro. Logo, code couleur, tout y est. Mais là non plus, ce n'est pas Le Figaro. Je vous lis le titre. La Banque de France poursuit le jeune prodige Émilien pour ses déclarations en direct à la télévision. Et là, on me met les soi-disant déclarations. Émilien, paraît-il, a dégainé une application. Donnez-moi 250 euros, dit-il. J'en tirerai 12 à 15 millions, oui, en 3 à 4 semaines, et bien sûr, tout en bas de l'article, on me met le lien vers l'application en question. Là, attention, vous dites, bon, c'est quand même un peu gros cette histoire. Ça ne l'est pas tant que ça. Je vous parlais l'autre jour de cet homme qui a perdu 350 000 euros piégé par une fausse interview d'un faux Jean Reno. Eh bien, c'est exactement la même chose. Émilien Jean Reno, c'est juste le point de départ et la suite est ultra convaincante avec des faux conseillers en investissement très crédibles qui vous dépouillent de toutes vos économies.
1: Soyez prudents avec ce qui arrive sur les réseaux sociaux. Merci beaucoup, Aude Razo, chronique à retrouver sur ici.fr. Page C'est pas vrai. 5h44, voici Alex Warren et Ordinary sur votre radio ici.

0: Alex Warren, Ordinary. Si vous avez des personnes hypersensibles dans votre entourage, on va vous donner quelques clés pour mieux les comprendre. Explication avec le magazine Psychologie dans moins de 2 minutes. Très bon début de journée, c'est l'équipe d'Ici Matin qui nous rejoint en studio à 5h48, tour d'horizon de l'actualité près de chez vous. Bonjour.
1: Bonjour Johan, bonjour la Manche, bon réveil, 5h48. Dans l'actu ce matin, on retourne au festival Jazz sous les pommiers, festival qui propose chaque année des expériences nouvelles aux spectateurs. C'était le cas hier à l'occasion du concert d'un musicien percussionniste, Stéphane Norbert, qui propose une immersion dans le son des percussions ou casque sur les oreilles, une prestation intimiste devant 25 chanceux seulement.
2: On est toujours très impressionné par les percussions, même à l'orchestre. Ce sont des instruments qui prennent énormément de place aussi physiquement. Et là, moi, je voulais quelque chose qui puisse se rencontrer dans un endroit inattendu. Ça devait absolument être une petite forme. Et sur le son, on est à l'inverse de ce qu'on pense des percussions, c'est-à-dire des grosses vibrations, du gros son, des vibrations dans le ventre, tellement c'est puissant. Et ben, il y a aussi un monde qui existe quand on met l'oreille juste au-dessus des instruments. Il y a un monde de vibrations qui est fascinant et qui vaut le coup d'être exploré, tout simplement. Et donc, c'est l'idée de ce concert.
1: De nouvelles séances sont prévues aujourd'hui et demain. Vous entendrez dans nos journaux les réactions enthousiastes des festivaliers, ce sera tout à l'heure. Et puis on va continuer de parler musique ce matin, notamment dans les 3+, on va parler de la fête de la musique à Cherbourg et on va aussi parler du lycée Millier de Cherbourg qui justement va faire un concert prochainement, ce sera l'invité d'Yannick Leflot à 8h50. Encore une belle matinale sur votre radio ici Cotentin, rendez-vous à 6h.
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0: 5h49, la une de la presse.
4: Les forces singulières des hypersensibles. C'est la une du nouveau hors-série du magazine Psychologie.
0: Oui, on en parle avec la rédactrice en chef de ce hors-série. Bonjour Pascal Schenck.
5: Bonjour.
0: Merci d'être avec nous ce matin. Déjà, qu'est-ce que l'on appelle hypersensible et qu'est-ce qu'être hypersensible?
5: Alors, aujourd'hui, on préfère dire ultra sensible ou personne à haute sensibilité, hein, parce que hyper, ça a un côté un peu négatif. Mais bon, disons qu'on parle ici de tempérament, de nature plus poreuse au niveau sensoriel, au niveau émotionnel. Ça veut dire qu'on est quelqu'un qui réagit plus fortement à certaines situations, qui est plus vulnérable dans certains cas, qui a du mal à s'affirmer. Mais tout ça est très léger, hein. Tout ça n'est pas une pathologie, surtout ça, c'est très important. On insiste beaucoup dans le numéro là-dessus. C'est une nature, voilà, c'est une nature. Et c'est vrai que depuis 1996, où le terme est apparu chez les psychologues américains, il a vraiment envahi la stratosphère parce que beaucoup de gens se sont reconnus enfin dans ce tempérament qu'on n'avait jamais isolé. Alors, on parlait de sensiblerie de temps en temps. Mais là, on est vraiment avec des personnes qui ont un trait de caractère, une façon d'être très spécifique.
0: Est-ce que si on a un proche qui est hypersensible ou ultra-sensible, est-ce qu'on doit adapter notre discours, notre comportement vis-à-vis de cette personne?
5: Alors, l'adapter modérément, parce que l'hypersensible, il sent tout très très bien. Si vous n'êtes pas authentique, par exemple, il va le sentir très fortement. Donc, c'est plutôt savoir qu'il vaut mieux éviter certaines actions. Par exemple, toutes les personnes qu'on a interviewées dans le numéro nous ont dit « Je suis jugée depuis mon enfance. Depuis mon enfance, j'entends « Arrête, t'es trop sensible, arrête, t'es une tragédienne. » Alors ça marche pas du tout, quoi. Faut pas juger l'hypersensible ou l'ultrasensible. Il faut, savoir qu'il est comme ça. Il est porteur de cette caractéristique. Ouais. Donc, il faut vivre avec. Alors, faut pas non plus, il y a un des traits de personnalité, c'est la susceptibilité, hein, de l'hypersensible. Forcément, comme il prend les émotions mille fois plus fort, la honte, la culpabilité, tout ça, il va être hypersensible. Si vous ne respectez pas un petit peu ces émotions trop fortes. Et puis, il y a quelque chose d'important, c'est respecter ses besoins de calme, de retrait. Un hypersensible, il a besoin certains soirs de rester dans sa chambre, de lire, d'écrire. Il ne va pas forcément vous accompagner à la grosse fête anniversaire où vous voulez qu'il aille. Ben, voilà, ça fait partie des choses quand on vit avec un hypersensible qui a accepté. Quoi.
0: Pascal Schenck, en tout cas, merci pour ces clés apportées ce matin. On vous retrouve dans le nouveau hors-série de psychologie, magazine qui était la une des kiosques. Merci, à très bientôt. 5h53, demain se déroule la finale de l'Eurovision. Vous la suivez généralement, Valentine ?
4: Chaque année.
0: Eh ben voilà, vous serez au rendez-vous. Événement d'ailleurs en partenariat avec votre radio ici. L'occasion de revenir sur le passage de Bilal Hassani, victime d'une vague de haine sans précédent en 2019. On en parle dans 3 minutes, mais avant, on vous offre la douceur de Maxime Le Forestier et la tolérance de cette chanson, Être né quelque part.

0: Maxime Le Forestier naît quelque part. 5h56, 70 ans d'Eurovision, ces concours qui ont marqué la France. Et votre chronique inédite cette semaine à l'occasion de l'anniversaire de la compétition. La finale, c'est demain à Vienne, en Autriche, avec votre radio ici. Et Flavien Groyer nous fait revivre ce matin l'édition 2019.
1: Bilal Hassani, perruque blonde sur la tête, garde le sourire après la finale. Pourtant, il vient de subir une vague de haine en ligne sans précédent. Quelques semaines plus tôt, Bilal Hassani, 19 ans, révélé par The Voice Kids, est plébiscité par le public français qui le choisit pour représenter la France. Le public jeune et queer le suit sur YouTube et adhère à sa formule fétiche.
2: Bonsoir Paris,
1: yeah. Fabien Randane, journaliste à 20 minutes et spécialiste de l'Eurovision.
3: Bilal Hassani se produit avec des perruques d'ailleurs. Il a un nom pour chacune et il joue la carte de la figure androgyne qui assume sa féminité, sa masculinité.
1: Bilal Hassani va réaliser son rêve, participer au plus grand concours du monde avec sa chanson « Roi ».
3: La chanson raconte cette volonté, ce côté très décidé de ne pas se laisser abattre par l'adversité.
1: Mais sur les réseaux sociaux, les insultes racistes, homophobes et les menaces de mort pleuvent.
3: Certains le jugent pas assez français, trop homo pour représenter son identité marocaine. Ça va jamais.
4: C'est dur quand on est en train de réaliser ses plus grands rêves de devoir se faire taper dessus tout le temps, toute la journée.
3: Sa chance, d'une certaine manière, c'est d'être très bien entouré, notamment par sa maman, sa communauté, qui fait que ça l'aide à tenir le cap.
1: Le jeune artiste reste digne, se coupe des réseaux sociaux et se produit sur la scène de l'Eurovision.
3: Vraiment, à la fin de cette prestation, je me souviens, j'étais avec une partie de la délégation française, moi j'en avais les larmes aux yeux. Il a toujours gardé la tête haute et ça, c'est assez admirable.
1: Bilal Hassani termine 16e. Depuis, la haine en ligne ne s'est jamais vraiment arrêtée. Le chanteur est toujours victime de cyberharcèlement régulier.
0: Merci Flavien Groyer, histoire à lire et à réécouter sur ici.fr. On croise les doigts pour la France avec Monroe. La finale, c'est donc demain soir sur France 2. En attendant, nous on retrouve une équipe championne dans son domaine. C'est l'équipe d'ici matin. Très bon vendredi.
5: Bon vendredi, bon réveil la Manche. Toute l'équipe d'ici Cotentin est prête pour vous aider à bien démarrer la journée. Il y a Katia Le Trou qui débarque en
6: furie dans
5: le studio.
6: Je suis pas méga prête.
5: Vous êtes pas méga prête.
6: Ouais.
5: Bon, on va faire un petit tour de l'équipe le temps que vous vous installiez, Katia.
6: Voilà.
5: Il y a Cathy juste à côté de vous. Je ne sais pas si vous l'avez remarqué. Cathy est juste à l'arrêt. Bonjour.
7: Bonjour.
6: Oui,
7: ça va. Près de vous.
5: Cathy, elle est toujours prête. Elle est professionnelle. Elle est là à l'heure.
7: Oh, elle est professionnelle, Cathy. Elle est là à l'heure. Nanana.
8: Soyez pas jalouse, Cathy. C'est
6: pas du tout.
8: La vie.
6: J'ai d'autres qualités.
5: Comment installer la bonne ambiance à 6h du matin dans l'équipe d'ici Cotentin? Voilà une démonstration. Il y a Morgane à la réalisation aussi ce matin. Et Cathy vous attend donc au standard.
7: Oui.
5: 02 33 23 13 23, il va y avoir plein de cadeaux ce matin.
7: Ouais,
5: on a rajouté des cadeaux dernière minute parce que c'est vendredi, on va faire plaisir. Et il y a le tirage au sort juste avant 8h30 pour le cadeau fil rouge de la matinée.
7: Voilà, donc restez bien proche de vos téléphones.
5: Voilà, vous avez joué toute la semaine. On vous appelle tout à l'heure, le tirage au sort à 8h15. Bon, écoutez, on a tout dit, je pense. On peut démarrer l'émission. Est-ce que ça vous dit?
7: On est parti.
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5: Bon réveil avec Ici Cotentin, vendredi 15 mai, il est 6h. Le journal avec Katia Le Trou, et on commence avec le maire. C'est celui qui est en première ligne en cas d'accident, de tempête, de feu et autres sur sa commune.
10: Il est ce que l'on appelle le directeur des opérations. Mais qu'est-ce que ça veut dire concrètement? Pour rappeler le rôle de l'élu, hier, les pompiers de la Manche ont organisé pour la première fois une journée de rencontre au centre de formation du désert. C'est à côté de Saint-Lô. Les maires élus il y a 2 mois ont ainsi pu échanger et visiter les installations. Valérie Nouvelle est la première vice-présidente du conseil d'administration l'administration du SDIS 50, le centre départemental d'intervention et de secours.
11: Donc ce rôle-là de prévention, il est important. Parce que vous savez, dans la Manche, quand on a une tempête comme Ciaran, bien ça arrive tout d'un coup, le coup de vent. Et c'est pas là qu'il faut découvrir sa coopération avec les sapeurs-pompiers. Donc on va en parler aussi de ça, de façon de gérer la crise ensemble. Puis il y a aussi tous les moyens. Vous voyez, quand vous voyez des poteaux incendies sur une commune ou des réserves d'eau pour les pompiers, eh bien tout ça, en fait, ça se travaille. Et pour un maire qui arrive, puis on a pensé qu'il fallait quand même l'aider, lui expliquer, parce qu'il a plein d'autres choses à gérer sur sa commune. Et donc, au moins celle-là, on a voulu effectivement aider les maires de la Manche.
10: Et les pompiers qui mettent aussi en place des formations ciblées pour gérer, par exemple, les inondations, ce sera le cas fin mai à Pontorson. L'homme hospitalisé en Normandie pour cas contact à l'antivirus a été testé négatif, comme tous les autres cas contact d'ailleurs en France. Le test a été pratiqué au CHU de Rouen. Les magasins dans la Manche qui vendent des produits alimentaires au CBD ne doivent plus les proposer à partir de ce matin. Cela devient interdit. Fini donc les pâtes de fruits, les tisanes, les huiles, au cannabidiol. En gros, dès que ça se mange. La France applique ainsi une directive européenne de 97, car le nombre d'intoxications liées à leur consommation a fortement augmenté. En revanche, le CBD fumé ou en illiquide reste, lui, autorisé à condition de ne pas contenir de THC, la fameuse substance qui produit les effets du cannabis. Là, c'est une plante qui ne se mange pas ni ne se fume. Elle est décorative, mais elle est interdite, elle aussi. L'herbe de la pampa. On en a déjà parlé sur cette antenne. Ce sont ces grandes tiges blanches en forme de plumeau, très envahissantes et aussi très allergènes. Alors pour sensibiliser les particuliers, les entreprises et les pouvoirs publics, l'association Cotente en Nature et Qualité de Vie va distribuer des flyers informatiques. Pas informatifs, c'est mieux comme ça, parce que ça se donne de la main à la main. Parce qu'un plant d'herbe aussi de la pampa en floraison, ce sont des millions de graines, je vous le rappelle, qui se répandent en un seul petit coup de vent. Comme chaque vendredi, on vous propose ce matin notre très belle chronique aussi pour les 400 ans de la Marine Nationale. On vous emmène sur le port du Béquet à l'est de Cherbourg en Cotentin, petit port mais qui a joué un grand rôle à la fin du XVIIIe siècle.
5: La marine en héritage, le port du Béquet, c'est à 6h20, 8h20 et à 13h40 avec Anthony Rimbaud.
10: Et Magali Lachèvre du service historique de la Défense. D'ailleurs, on vous a mis une vidéo aussi sur notre site ici.fr.
5: 6h04, petite finale mais grands espoirs pour la Saint-Loise gymnastique.
10: Elles seront en course cet après-midi pour la médaille de bronze du top 12 à Amiens, le plus haut niveau de la gym en France. C'est vrai qu'elles ont perdu la demi face aux grandes favorites, les Tourangelles d'Avoine, mais aujourd'hui, elles défient Hénin Beaumont. Et cette fois-ci, ce sont elles sur le papier qui sont le plus à craindre, l'entraîneur des Saint-Loises, Vincent Canavy.
12: On s'est concentré sur cette petite finale pour cette médaille de bronze à aller chercher. Donc on est plutôt favori sur le papier, mais on est surtout très déterminé. Ça fait la troisième année consécutive qu'on est dans ce fameux carré final. Et on sera la seule équipe à pouvoir avoir cette qualité. Ça fait 3 ans de suite. Notre potentiel est normalement un peu supérieur à eux. Alors voilà pourquoi on est favori. Alors faut noter quand même qu'ils auront un recrutement. Ils ont fait un petit achat là de dernière minute en achetant une gymnaste internationale suisse pour venir renforcer leur rang. Mais sur le papier, on reste, je pense, en bonne position.
13: C'est parce que vous faites peur à Saint-Lô.
12: Je pense que c'est exactement ça. Donc voilà, maintenant, ça va nous rendre la tâche un peu plus difficile. Mais c'est pas grave, on est bien concentrés et bien déterminés.
10: Début de cette petite finale du top 12 à 16h30.
5: On en reparle à 6h30 dans l'info d'ici.
10: Et en football, dernier match de la saison pour les footballeurs du stade Malherbe de Caen ce soir avec un déplacement à Aubagne près de Marseille. Une rencontre sans enjeu. Hein. Les Canets sont quasi assurés de finir 8e de national.
5: Enfin.
10: Et puis hier, Didier Deschamps lui a dévoilé, je ne fais pas de commentaires, la liste des 26 pour la Coupe du Monde. Et ça, c'est à retrouver sur ici.fr. Chez nos voisins bretons, nous irons dans quelques minutes à Mauréac, dans le Morbihan, pour le plus grand rassemblement de camping-cars XXL, comme on en voit, vous savez, aux États-Unis ou au Canada. Ce sont ces camping-cars qui se déplient sur les côtés des maisons sur roues. Et puis Monroe, elle, a marqué les esprits hier soir, vous savez, dans les premières prestations du concours de l'Eurovision. Avec son titre, regarde.
14: Regarde-moi, regarde-toi.
10: Ici, vous fait vivre l'Eurovision. Nous serons en direct demain aussi et de Vienne aujourd'hui dans Ma France à 13h. Et puis question aussi ce matin, le concours de l'Eurovision, c'est ce samedi donc à la télévision. Est-ce que vous, vous aimez ça ou pas? Dites-nous tout, c'est sur la page Facebook ici Cotentin. Vous aimez ça vous?
5: J'aime bien suivre, effectivement. Mm-hmm. Je m'intéresse toujours aux résultats. Et moi, ce que j'adore dans l'Eurovision, c'est le moment où il y a les votes. Et on avait 10 points.
10: One point. Oui, ouais, c'est vrai que c'est très rigolo.
5: Spain.
10: Yes.
5: J'adore à chaque fois.
10: Bon, je vais vous donner combien de points pour la météo du jour avec le week-end qui se profile là.
5: Bah écoutez, aujourd'hui, en tout cas, je dirais, il y a ces 12 points maximum à l'Eurovision. Pour le temps aujourd'hui, je dirais 12 aussi parce qu'il y a du grand soleil pour tout le département de la Manche aujourd'hui. Même si quelques averses sont possibles dans la matinée sur le Mortainais. Mais sur tout le département, il va faire beau. Et cet après-midi, il va faire beau partout, même s'il y aura un vent assez fort de nord-ouest sur la côte ouest aujourd'hui. Côté température, par contre, c'est pas la folie. Ah, donc on baisse de points. On va pas donner 12 points à la météo, on va donner plus que 10. Parce qu'il fait entre 3 et 8 degrés ce matin seulement. Et cet après-midi, on attend 13 degrés à Barfleur et Flamanville. D'ailleurs, à Flamanville, le festival de la BD fait son retour au château demain et dimanche. De nombreux auteurs, des dédicaces et des tables rondes. C'est un événement à retrouver avec ici Cotentin. 14 degrés à Avranches et Valognes, 15 à Cherbourg, Saint-Lô, Granville et Coutances, et 16 degrés maximum à 40 ans.
10: Et la route?
5: Eh bien, sur la route, c'est calme. À 6h07, on sent que beaucoup de gens font le pont aujourd'hui. Il ne se passe pas grand-chose. Je vous signale juste les prochaines manœuvres prévues pour le ponton dans Cherbourg si jamais des bateaux se présentent. Ce matin, ce sera à 7h20 et à 9h20. Et si vous circulez sur Cherbourg, Saint-Lô, Coutances, Granville ou Avranches et vous avez une info trafic à nous partager, appelez-nous au 02 33 23 13 23.
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5: Katia, un pronostic pour la position finale de Monroe demain à l'Eurovision. Est-ce qu'elle est dans le top 5 ou pas?
10: Ah, moi je dis oui.
5: Dans le top 3.
10: Oh, elle a une voix extraordinaire.
5: Et dans le top 3.
10: Allez, je dis oui aussi.
5: Dans le top 1.
10: Allez, je dis oui.
5: Oh là là là là, incroyable.
10: One point. Oh bah,
5: on espère plus quand même.
10: Non, mais j'ai pas terminé là.
5: Ah oui. Ah bah, si ça va être long si vous faites tous les points. Vous nous laissez écouter Francis Cabrel?
10: Oui, je vais vous laisser. Mais Sarbacane. J'aime bien Sarbacane.
5: Vous aimez bien Sarbacane?
10: Ouais.
5: Bon bah, c'est juste.
10: 10 points.

0: Cabrel avec Sarbacane sur votre radio ici Cotentin.
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0: 6h12, bon réveil, nous sommes le vendredi 15 mai et aujourd'hui c'est l'anniversaire du champion du monde 2018, vainqueur de la Ligue des Champions 2025 et Ballon d'Or 2025, j'ai nommé Ousmane Dembélé. Le footballeur normand né à Vernon dans le département de l'Eure a 29 ans aujourd'hui. Un autre sportif fête son anniversaire aujourd'hui, un Anglais cette fois, tennisman Andy Murray a 39 ans et bon anniversaire également à Mike Oldfield. Le Britannique qui a composé cette chanson Moonlight Shadow fête ses 73 ans aujourd'hui. Et enfin, joyeux anniversaire à Anaïs Delva, la chanteuse de La Reine des Neiges.

0: la chanson Libérée, délivrée. Ne me remerciez pas, c'est pour moi, c'est cadeau. Allez, bon anniversaire à vous également si vous êtes né un 15 mai, il est 6h13 et dans un instant, on va jeter un œil à nos voisins. On part en Bretagne aujourd'hui en camping-car, c'est dans 30 secondes.
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0: 6h14, c'est l'heure de partir en week-end chez nos voisins d'ici Armorique avec un rendez-vous incontournable pour tous les passionnés du camping-car. Et ça se passe à Mauréac, près de Locminé dans le Morbihan, un événement qui rassemble des modèles XXL, une soixantaine d'engins impressionnants, comme on en voit aux États-Unis ou encore au Canada. Et pour beaucoup de ces propriétaires, c'est un choix de vie, Jean-Michel Naga.
7: Bonjour, enchanté.
8: Bienvenue chez Anne et Serge.
9: Vous avez un coin salon, salle à manger, cuisine.
10: Comme à la maison.
9: Comme à la maison. Et après, on se retrouve sur la partie arrière du véhicule avec d'un côté les sanitaires avec le petit cabinet de toilette. Et de l'autre côté, vous avez une grande douche. Hop, voilà. Et puis on a la grande chambre. C'est une petite maison sur roues, hein, c'est tout. Hein.
8: Ils ont vendu leur maison à Quimper pour acheter ce grand camping-car, 150 000 euros. Au quotidien, ils ont moins de charges, sans compter bien sûr le carburant.
10: Avec la remorque, on fait du 26-27 litres au 100. Il y a 360 chevaux, il faut le nourrir.
8: Un plein, c'est combien ?
10: Un plein, on en a pour 300-350.
8: Le carburant, c'est l'équivalent d'un petit loyer chaque mois. C'est ce que disent Dominique et Arlette qui viennent d'acheter leur camping-car.
11: Il y a un mois, maintenant c'est bon, on est en retraite, donc maintenant...
12: On va vivre dedans.
8: Toute l'année, dans 40 mètres carrés, Arlette a un peu hésité avant de se lancer dans ce projet.
12: Ça se fait pas du jour au lendemain. Il faut se préparer à vivre comme ça, en fait, à toujours bouger, voyager. Au bout de 2 ans, j'ai été prête dans ma tête. Mon mari était prêt depuis longtemps. C'est un ancien chauffeur routier. Mais maintenant, je regrette pas du tout. On est heureux, hyper heureux.
8: Mais les visiteurs, eux, ne sont pas vraiment convaincus.
12: Non, pas du tout. Non.
13: Moi, je me demande, ces camping-caris là, où ils peuvent trouver des places en stationnement. Ils prennent des parkings poids lourds la plupart du temps.
14: C'est un luxe. Faut le conduire après aussi. Et ça passe pas partout. Attention au pont.
8: Et parfois, l'envie passe.
15: C'était la connerie de mes 50 ans.
8: L'envie d'aménager un bus, aujourd'hui, Franck le revend.
15: Celui-là, on l'avait payé 16 000.
8: Et aujourd'hui, vous le revendez ?
15: On le revend 109.
8: Et il espère trouver un acheteur épris de liberté et de grands espaces. 4000 visiteurs sont attendus ici jusqu'à dimanche soir.
0: L'entrée à ce rassemblement coûte 5 euros. Merci à Jean-Michel Naga pour ce reportage. Jean-Michel Naga de nos confrères d'ici Armorique. 6h17, bon réveil avec ici Cotentin. Dans un instant, on fête les 400 ans de la marine avec la marine en héritage. Ce sera juste après Terence Trent D'Arby tout de suite avec Sign Your Name.

0: avec Sign Your Name sur votre radio ici Cotentin, 6h20.
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0: 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Magali Lachèvre du service historique de la défense de Cherbourg en Cotentin nous parle ce matin du port du Béquet à l'est de Cherbourg en Cotentin. Un petit port pour un grand chantier.
2: Oui, on est à l'est de Cherbourg, juste après la plage de Collignon, entre Tour-la-Ville et Digoville. À côté de nous, eh bien, on a quelques terrains pour jouer. On a aussi des bancs pour flâner en admirant ce port du Béquet. Ce port du Béquet, Magali, date de quelle époque et pour quelle raison on s'est dit on va faire un port ici?
3: Alors ce port, ça n'est pas le port le plus ancien du Béquet, c'est un port qui a été construit à la fin du XVIIIe siècle en relation avec les travaux de la digue, puisque les pierres qu'on mettait pour faire former la digue, on les extrayait ici à Digoville, au Béquet, dans les collines, hein, qui sont donc des collines calcaires, qui sont derrière nous. C'était des ouvriers militaires qui faisaient l'extraction de la pierre, et puis qui la descendaient donc jusqu'ici, dans ce port qu'on avait construit exprès. Et là, c'était en fait des prestataires privés, hein, qui avaient pris des marchés publics pour assurer le transport de ces pierres entre le port du Béquet et donc la digue en construction.
2: Peut-être qu'il y avait autant de vent qu'aujourd'hui à l'époque de la construction de ce port. Petite particularité, Magali, juste en face de nous, c'est l'orientation des pierres du port. Ça, on ne voit pas ça partout. On a des pierres à la verticale.
3: Oui, tout à fait. C'est vraiment ce qui fait l'originalité du port du Béquet. C'est que là où on a l'habitude de voir les pierres ou les briques à l'horizontale, là, on a utilisé des pierres qui manifestement sont des pierres locales. Hein, et on les a mises à la verticale, donc sur toute la partie la plus profonde du port.
2: Et on ne sait pas pourquoi.
3: Moi, je ne sais pas pourquoi. Il y a certainement de bonnes raisons, mais il est possible que ce soit simplement esthétique.
2: Et depuis tout à l'heure, Magali, on parle d'un port du Béquet. En fait, il y en a eu plusieurs, des ports ici.
3: Tout à fait. En fait, au départ, donc avant la construction de ce port-là, qui est donc, comme je le disais, lié à la construction de la digue, il y avait un autre port qui était un tout petit peu plus à l'est, derrière le promontoire rocheux, donc, qui est à la sortie de ce port-ci, qui était donc un petit port de pêche. Quand donc on a construit ce port-ci, qui était plus spacieux, même si ça reste un petit port, les pêcheurs se sont déportés immédiatement sur ce port, qu'ils appellent d'ailleurs dans leur courrier le grand port, ce qui est assez amusant parce que voilà, il est quand même assez modeste, mais l'autre était minuscule. C'était vraiment un tout petit port. Dès qu'il a été abandonné par les pêcheurs, l'État s'en est emparé, si je puis dire. Il s'en est servi pour en faire un port d'où on transportait la chaux pour aller construire le fort de l'île Pelée. Donc en fait, sur le promontoire rocheux, il y avait des fours à chaux et on fabriquait la chaux et puis donc on l'a chargé dans des petits bateaux qui allaient jusqu'à l'île Pelée, donc depuis cet ancien minuscule port.
0: La Marine en héritage, le port du Béquet, c'est à 6h20 et ce sera retrouvé à 8h20 et à 13h40 avec Anthony Rimbaud et Magali Lachèvre du service historique de la Défense. Vous pouvez retrouver la vidéo sur notre site internet ici.fr et sur l'application ici. 6h24, bon réveil avec Louane tout de suite.
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1: Louane avec son dernier titre, ça s'appelle Conduire. Vous écoutez ici Cotentin, il est 6h27, bon réveil. Toute l'actu locale revient dans pile 3 minutes. Et dans quelques secondes, on va retrouver Catherine Viguier pour l'horoscope de ce vendredi.
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1: Et à 6h27, on retrouve Catherine Viguier pour l'horoscope. Bonjour Catherine.
5: Bonjour à tous.
1: Alors, pour ce vendredi 15 mai, il y a deux tendances.
5: Une de feu, puis une de terre.
6: Bélier, votre ego en première partie de journée, puis vos richesses matérielles et spirituelles.
7: Taureau, c'est votre journée, celle au cours de laquelle votre belle personne est célébrée.
8: Gémeaux, mettez-vous en retrait, reprenez des forces, vous serez bientôt en pleine lumière.
9: Cancer, agréable journée, vous faites votre place auprès des amis comme de collègues gentils.
10: Lion, journée sérieuse pour vous, mais vous n'êtes pas contre, vous progressez en société ou au travail.
11: Vierge, parfait, au fil des heures, vous vous sentez mieux avec un voyage peut-être en vue.
12: Balance, fin de semaine satisfaisante sur le plan psychologique, mais aussi charnel et financier.
13: Scorpion, si vous rêvez de l'appeler ou de le ou de la rejoindre, eh bien lancez l'invitation.
14: Sagittaire, besoin de clarté dans votre esprit, à votre domicile, enfin un peu partout.
15: Capricorne, la lune en signe de terre vous convient parfaitement, vous passez une très belle journée.
16: Verseau, le foyer est l'objet de toute votre attention, vous allez jouer un rôle majeur au sein de celui-ci.
17: Poissons, vous partez à la découverte d'autres horizons en lisant, en voyageant.
18: Et pour nous tous, eh bien une nouveauté dans notre vie nous enchante.
1: Merci beaucoup Catherine Viguier. L'horoscope est à retrouver évidemment quand vous voulez sur notre site internet ici.fr et sur l'application Ici. Il est 6h29, bon réveil.
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1: Bonjour Katia Lotrou.
19: Bonjour Alex Arbet, bonjour à tous.
1: Vous avez un chat ou pas chez vous?
19: Oui, Katia, j'ai un petit chat.
1: Et est-ce qu'il vous apporte des poids, des fois, des petites musaraignes?
19: Pas du tout chasseur. Bon, bah, c'est un chat de ville.
1: Du coup, mon lancement est cuit. Bon, bah alors, Katia Lotrou à la une de l'info d'ici aujourd'hui.
19: Bah, moi, je vais vous parler des gymnastes saint-loises. On croise les doigts pour elles aujourd'hui parce qu'elles vont disputer la médaille de bronze du top 12 à Amiens. C'est un peu leur championnat de France.
1: Très bien. Reportage après le 90 secondes, le tour de l'actu en France et dans le monde avec Valentine Letesse.
20: Des ados victimes du trafic de drogue à Nantes. Un jeune de 15 ans a été tué hier soir dans une fusillade. Deux autres de 13 et 14 ans sont blessés. Tout le quartier de Port-Boyer est sous le choc.
21: Je suis émue parce que j'ai entendu cette maman crier comme on avait tué son bébé. Elle n'a pas arrêté de hurler. Ça ne peut pas mourir un enfant à 14 ans. Ça ne peut pas mourir en fait.
20: Le ministre de l'Intérieur est attendu à Nantes ce matin. Deux nouvelles plaintes déposées contre Patrick Bruel. Ces femmes l'accusent d'une tentative de viol et d'une agression sexuelle. C'est la seconde fois qu'elle porte plainte après le classement sans suite des premières, faute de preuves suffisantes. Piégé par un chasseur de pédocriminels, un ancien professeur de sport est placé en détention provisoire en Haute-Saône pour proposition sexuelle faite à un mineur, en l'occurrence à un internaute déguisé en jeune fille de 14 ans grâce à l'intelligence artificielle. Le calendrier sera-t-il tenu? Les négociations pour le rachat de SFR sont censées se terminer aujourd'hui, mais Bouygues, Orange et Free risquent de repousser la date butoir et de prolonger l'inquiétude des 2000 salariés de l'opérateur. Toute la filière du chanvre bouleversée par l'interdiction de vendre des produits alimentaires à base de CBD, tisane, huile et autres bonbons à base de cannabidiol. La mesure entre en vigueur ce vendredi après plusieurs centaines de cas d'intoxication. On connaît désormais la liste des Bleus sélectionnés pour la Coupe du Monde en Amérique. Ils sont 26 et surprise, Robin Rissert, Maxence Lacroix et Jean-Philippe Mateta sont du voyage. La liste complète de Didier Deschamps sur ici.fr.
19: Merci Valentine. L'info d'ici dans la Manche et tous derrière les gymnastes saint-loises qui cet après-midi vont tenter de remporter à Amiens la médaille de bronze du top 12, leur championnat de France. Les manchoises vont défier Hénin Beaumont pour la troisième place de la compétition. Anthony Rimbaud.
0: La défaite en demi-finale face au club d'Avoine, l'ogre de ce top 12 et probable vainqueur de la compétition, a vite été digéré. Les gymnastes saint-loises ont en ligne de mire ce podium qui pourrait être le deuxième de l'histoire du club en top 12. Et face à l'équipe d'Hénin Beaumont, l'entraîneur manchois Vincent Canavi ne compte pas se cacher. Saint-Lô par favori.
2: On est favori parce que déjà, je le rappelle, ça fait la troisième année consécutive qu'on est dans ce fameux carré final. Et on sera la seule équipe à pouvoir avoir cette qualité. On les a battus en confrontation directe lors de saisons précédentes. Notre potentiel est normalement un peu supérieur à eux.
0: Épreuve que l'équipe saint-loise fait un peu peur à la concurrence. Hénin Beaumont a recruté en dernière minute, avant cette petite finale, une gymnaste internationale suisse. Ses recrues, venues de loin, ce n'est pas la politique de la maison dans le club manchois, qui s'appuie uniquement sur des talents locaux. Alors cette médaille de bronze serait une juste récompense, selon Vincent Canavi.
2: Ce serait surtout une reconnaissance du travail des gymnastes, du staff technique. Je le dis, mais c'est vrai qu'on œuvre dans cette Ligue 1 uniquement avec des gymnastes issus de la formation locale. On ne fait aucun achat. Donc ce serait une juste récompense de l'investissement qu'on y met depuis de nombreuses années et pour les gymnastes également. Donc voilà, et ça me paraîtrait bien logique. En tout cas, ça récompenserait bien les efforts fournis.
0: L'entraîneur de la Saint-Loise et ses gymnastes qui tenteront de décrocher cette médaille de bronze à Amiens, lieu des finales du top 12. L'équipe a pris la route mercredi et les renforts sont attendus dans la journée. Car comme en Touraine, à Avoine pour la demi-finale, de nombreux supporters vont rallier la Picardie pour encourager dans les tribunes les gymnastes manchoises.
19: Et nous, on n'est pas là-bas, mais on encourage quand même nos gymnastes. Début de la petite finale du top 12 à 16h30.
1: Dans l'actu aussi ce matin, Katia.
19: Ces flyers qui vont être distribués par une association pour faire comprendre à tous le caractère allergisant et envahissant de l'herbe de la pampa. Vous savez qui pullule sur le Cotentin, notamment et dans les jardins. Et alors que c'est interdit, je vous le rappelle, on en reparlera, nous, dans le journal de 7h. Et puis, nous irons faire un petit tour en musique à Jazz sous les pommiers, encore ce matin, pour une très belle balade sonore en toute intimité. La météo, il va faire beau.
1: Oui, le temps est majoritairement sec aujourd'hui, même si sur le Mortainais, quelques averses sont possibles dans la matinée. Les quelques nuages qui vont être discrets ce matin vont se dissiper rapidement la mi-journée et le soleil brillera largement sur tout le département jusqu'à la fin de journée. Et puis il y aura un petit vent de nord-ouest quand même qui sera assez fort sur la côte ouest notamment. Côté température, par contre, c'est pas la folie, il fait entre 3 et 8 degrés ce matin. Et cet après-midi, on attend 13 degrés à Barfleur et Jobourg, 14 à Avranches et Valognes, 15 à Cherbourg. Pour Saint-Lô, Grandville, écoutant ses 16 degrés maximum à 40 ans. Pour la marée, son coefficient est de 83 ce matin et 88 cet après-midi. Et la marée sera haute à Grandville dans 10 minutes à 6h45. Ce sera à 7h à Cartray, à 8h20 à Cherbourg. D'ailleurs, je vous signale les prochaines horaires prévues pour les manœuvres du ponton dans Cherbourg. Ce sera à 7h20 et à 9h20 si jamais des bateaux se présentent. Et la marée sera haute du côté de Saint-Valahoug tout à l'heure à 9h. On fait un point sur les routes, Katia, ça vous dit ?
19: Allons-y.
1: Eh ben, il n'y a rien à dire. Voilà, il se passe absolument rien sur les routes de la Manche, il n'y a personne.
19: Mais je sais pas, bien. Oui.
1: C'est le pont.
19: On sent bien qu'il y a c'est le viaduc là.
1: Voilà, mais c'est clairement le viaduc. Si jamais vous circulez sur Cherbourg, Saint-Lô, Coutances, Grandville ou Avranches et vous avez une info trafic à nous signaler, on ne sait jamais, 02 33 23 13 23.
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1: Katia, on vous retrouve à 7h pour le journal.
19: À tout à l'heure.
1: Et on démarre tout de suite cette nouvelle demi-heure ensemble. Et on démarre ce vendredi 15 mai avec Michel Berger, la groupie du pianiste.

0: Michel Berger avec la groupie du pianiste à l'instant. Bon réveil, il est 6h40.
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0: Dans un instant, notre vétérinaire Pierre Fabin nous explique pourquoi nos chats nous apportent des proies. Mais avant ça, eh bien, on donne la parole aux enfants de la Manche tout de suite avec Yannick Leflo qui est allé voir les enfants de Sotteville pour leur poser cette question ce matin. Pourquoi on fait faire des bébés aux vaches ?
2: Les animaux, c'est pas gratuit, c'est que quand ils naissent. Mais sinon, à la boucherie, il faut les payer.
3: Pourquoi on fait faire des bébés aux vaches ?
4: Parce que ça fait plus d'animaux. Du coup, au moins, la maman, on peut la tuer. Enfin, on la tue pas maintenant, mais à un moment, quand le bébé il sera plus grand, on pourra tuer la maman pour la manger. Et le bébé, bah, vu que c'est encore un peu un bébé, on le laisse, on nourrit et tout et tout.
5: Et après, au moins, si les vaches, ça faisait pas de bébé ni rien, il y aurait tout le temps besoin d'en racheter quand on n'avait plus, alors que là, c'est gratuit.
6: C'est surtout pour qu'il y en ait à l'infini.
2: Les animaux, c'est pas gratuit, c'est que quand ils naissent. Mais sinon, à la boucherie, il faut les payer.
3: Pourquoi et comment et à quel moment les vaches font du lait ?
6: Quand ils mangent et le soir.

0: quand elles attendent un bébé.
1: C'est pour donner à manger à leur bébé.
2: Voilà. Et d'après vous, pourquoi donc on fait faire des petits aux vaches?
0: C'est pour que on puisse avoir du lait quand elles attendent un bébé.
3: Bah, le lait, ça sert à nous nourrir aussi. Et le lait, c'est ce qui nous fait grandir. Les enfants, ça nous fait grandir. Du coup, bah, ça peut servir. Comme dans le fromage, s'il y a du lait, s'il y a du bon fromage où il y a du lait, ça peut nous faire grandir.
4: Mangeons du lait.
5: J'en ai mangé quand j'étais petit, et c'est comme ça que j'ai grandi.
2: On dit que la soupe, ça fait grandir. Est-ce que la vache fait de la soupe?
3: Non, mais on ne sait pas pourquoi ça fait grandir. Peut-être qu'il y a un produit qui nous fait grandir à l'intérieur.
2: Dans la soupe, tu veux dire?
3: Oui.
0: C'est pas vrai parce que les parents, ils nous disent ça, mais c'est pour qu'on la mange.
6: On vous ment, on vous spolie.
3: Et le lait aussi, ils disent, si tu mets du lait dans la soupe, ça va te faire grandir, mais pas du tout. Mais en fait, c'est un gros, gros mensonge.
7: Merci aux enfants de Sotteville, Manon, Gabin, Lison, Sacha, Mathis et Armel qui ont répondu à la question de Yannick Leflo. Il est 6h43, bon réveil dans un instant. Notre vétérinaire Pierre Fabin arrive pour nous expliquer pourquoi nos chats nous apportent des proies.
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7: C'est un réveil que l'on préférerait tous éviter. Vous posez le pied par terre et là, surprise, une souris à moitié dévorée trotte fièrement sur le tapis du salon. Et à côté, votre chat vous regarde avec insistance en poussant un petit miaulement de triomphe. Mais le docteur Pierre Famin décrypte avec nous cette petite livraison très spéciale.
11: Alors, c'est une attention très touchante, mais on va tordre le cou à cette idée très humaine du cadeau de remerciement. Pour comprendre ce geste, il faut observer comment les félins fonctionnent à l'état sauvage. Dans la nature, une mère chatte ramène des proies à ses chatons pour deux raisons. Les nourrir et leur apprendre à chasser. Si votre chat vous ramène une souris au pied du lit, ce n'est pas pour vous remercier, c'est parce qu'il vous considère comme un membre de sa famille, mais un membre totalement incompétent en matière de survie. En résumé, il prend soin de vous parce qu'il a bien remarqué que vous étiez bien incapable d'attraper un oiseau vous-même.
7: Alors, il nous prend donc pour de gros chatons maladroits, mais parfois, la pire des surprises, c'est quand la souris est encore bien vivante et part se cacher sous le canapé. Pourquoi ne pas finir le travail dehors?
11: Alors, c'est là que le cours de chasse passe au niveau supérieur. La mère chatte fait exactement la même chose avec ses petits. Elle commence par ramener des proies mortes, puis quand ils grandissent, elle ramène des proies blessées ou vivante pour qu'il s'entraîne. C'est littéralement une invitation à la pratique. Il vous dit « Allez, à ton tour, montre-moi ce que tu sais faire ». Il y a aussi une autre explication plus pragmatique. Votre maison est le cœur de son territoire, la zone la plus sécurisée. Il ramène sa prise à l'abri des autres prédateurs pour la consommer au calme. Mais une fois à l'intérieur, il préfère finalement aller manger ses croquettes qui l'attendent et il abandonne sa proie sur votre paillasson.
7: Bon alors, l'intention est bienveillante de sa part, mais le résultat est souvent traumatisant pour nous. Alors comment on doit réagir face à cette offrande? Est-ce qu'il faut le gronder pour l'empêcher de recommencer?
11: Et surtout pas, il ne faut jamais gronder un chat qui ramène une proie. Chasser est à son instinct le plus profond. Le punir pour cet acte, c'est le punir d'être un chat. Il ne comprendrait pas votre colère et ça va générer un stress immense. La meilleure réaction, même si c'est difficile, c'est de l'ignorer poliment. Attendez simplement qu'il tourne le dos pour faire disparaître le cadavre discrètement. Si vous voulez limiter le massacre de la petite faune locale, la meilleure astuce, c'est d'épuiser son instinct de prédation. Jouer avec lui tous les jours avec une canne à pêche. Un chat fatigué est un chat qui chassera beaucoup moins.
7: Merci beaucoup, docteur Pierre Fabin. Il est 6h45 et dans un instant, on part à Pont-Orson, à la maison Varin. C'est nos leftos de ce matin, de ce vendredi. Et on les retrouve Teddy, juste après Étienne Dao, tout de suite, avec Comme un boomerang.

0: Étienne Dao et Dany avec la reprise de Serge Gainsbourg comme un boomerang. Il est 6h48, bon réveil. Non, il n'y a pas de jingle, c'est vrai, il n'y a pas de jingle, je me plante tout le temps, chaque matin, je me fais avoir avec ce jingle qui ne sort pas. On accueille tout de suite Teddy de la maison Varin à Pont-Orson, c'est notre lefto de ce matin. Bonjour Teddy.
1: Bonjour à tous.
0: Teddy, bon alors, nous sommes un lendemain de jour férié, à quelle heure a commencé la journée pour vous là ce matin?
1: Eh ben, ce matin, la journée a commencé à 2h. Avec mes salariés, et voilà, on est à fond, on est prêt.
0: Ouais, alors, est-ce que, justement, un lendemain de jour férié comme ça, est-ce que c'est une matinée encore plus chargée pour vous?
1: Ah oui, nous, aujourd'hui, ça va beaucoup plus travailler que hier. Oui, aujourd'hui, on attend vraiment beaucoup de monde. En plus, là, il fait un temps magnifique, donc, ça.
0: Ouais.
1: Ça va que du bon.
0: Ça va donner envie aux gens, effectivement, de passer. Alors, une petite question comme ça, quand vous arrivez à 2h du matin, c'est quoi le premier geste de la journée? Qu'est-ce que vous mettez en place dès le début?
1: Alors, le premier geste de la journée, c'est on divise tous nos pâtons de pâtes qu'on a préparés la veille pour les laisser détendre, pour après les façonner et les mettre au four vers 5h du matin, à peu près.
0: D'accord, ok, oui, ça prend quand même pas mal de temps. Et alors, là, 6h50, qu'est-ce qui est prêt?
1: Eh ben là, tout est prêt. Nous, chez nous, dès l'ouverture, tout est prêt.
0: Ouais.
1: Là, on peut acheter de tout, du salé, du sucré, de la viennoiserie, de tout.
0: Ok. Alors, quel produit là vous nous conseillerez ce matin là? Si on est à Pont-Orson et qu'on passe chez vous ce matin, vous nous conseillez quoi?
1: Eh ben là, tout de suite, une petite viennoiserie, mais fabrication maison avec du beurre AOP. Mais pourquoi pas après prendre du salé pour ce midi? Voilà, on fait de tout.
0: Très bien. 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Toutes les infos sont à retrouver aussi sur la page Facebook de la maison Varin. Merci beaucoup Teddy d'avoir été avec nous.
1: Merci à vous.
0: Bonne journée, bon courage pour cette grosse journée du coup, le lendemain de jour férié avec tout le monde qui va venir.
1: Merci, ça va aller.
0: Merci, à bientôt Teddy.
1: Allez, à bientôt, merci, bonne journée.
0: Et à 6h51, c'est l'heure des 3+. Tout de suite, avis aux chanteurs, musiciens et groupes amateurs. Pour commencer, puisqu'à l'occasion de la fête de la musique, la ville de Cherbourg en Cotentin lance un tremplin musical pour permettre à des artistes locaux de se produire sur l'une des 3 scènes principales de la ville. Que vous soyez en solo, en duo ou en groupe, vous pouvez tenter votre chance en envoyant votre candidature avant le 29 mai. Une belle opportunité de jouer devant le public et de partager votre univers musical dans une ambiance festive. Les candidatures se font directement sur le site de la ville de Cherbourg en Cotentin. On poursuit avec un grand rendez-vous sportif sur le littoral normand. Le Wing Attitude Festival revient à Bréal pour une deuxième édition pendant le week-end de la Pentecôte. Organisé par Attitude Manche et 8 Mile Notice, l'événement met à l'honneur le Wing Foil. C'est une discipline nautique en plein essor qui mêle glisse et sensation de liberté sur l'eau grâce à une aile tenue à la main et une planche équipée d'un foil. Et pendant 3 jours, la base nautique de Bréal accueillera compétiteurs, passionnés et curieux avec des démonstrations, des animations et plusieurs parcours adaptés selon les niveaux. Le tout dans un décor exceptionnel entre la baie du Mont-Saint-Michel et les îles Chausey. Les inscriptions sont déjà ouvertes pour les compétiteurs. Et puis enfin, les chineurs ont rendez-vous le 24 mai à Barneville-Cartret pour le grand vide-grenier organisé par l'association La Plage. Comme chaque année, l'événement investira l'avenue de la mer ainsi qu'une partie du boulevard maritime avec une vue imprenable sur les îles anglo-normandes. Des dizaines d'exposants proposeront objets anciens, vêtements, livres, déco ou encore petites trouvailles sorties des greniers et des armoires. Sur place également, restauration, frites, saucisses et buvettes pour profiter pleinement de la journée. Et pour les exposants, les réservations sont obligatoires. C'est 5€ la réservation et 3€ le mètre linéaire. Pour réserver, envoyez un mail à embarnevilleplage@gmail.com. 6h53. Toutes vos chansons préférées sont là pour bien démarrer ce vendredi. Et voici tout de suite les Dire Straits avec Money for Nothing. Bon réveil.

0: J'avais pas eu que le micro était ouvert. Je commençais à chanter.
1: Alors, Katia, quand c'est rouge autour du micro, ça veut dire que le micro est allumé. Mais c'est pas, c'est à dire que vous aimez bien les chansons qu'on passe sur
0: J'adore.
1: Les
0: Fécotentes.
1: C'est bien. D'ailleurs, Straits, Money for Nothing, à l'instant, pour faire plaisir à Katia. 6h57, toute l'actu revient dans moins de 3 minutes. Et dans un instant, eh bien, on retrouve Fred Ballard et son rendez-vous d'humour qui nous emmène au Festival de Cannes aujourd'hui.
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1: Allez, plein feu sur le Festival de Cannes, tout de suite dans l'humour en tube avec Fred Ballard qui a croisé sur la croisette un monstre sacré et très regretté du cinéma français, pas hyper fan des bonanités.
5: Profite le festival, profite Cannes, monte les marches.
6: Non, j'aime pas les marches. Il n'y a que des cons qui montent les marches.
7: Ah oui, son enthousiasme débordant et son humeur joyeuse nous manquent cruellement. Mais heureusement pour nous, les guignols ont immortalisé Jean-Pierre Bacri et son franc-parler. Jamais avare de compliments, Jean-Pierre.
6: Hier, ce putain d'escalier, on n'a vu que Laetitia Casta. J'ai rien contre, mais elle n'est pas actrice. Elle fait la pub de crème à la con pour s'enlever les comédons du pif. Ou des savons intimes pour se nettoyer la faune.
7: Mais comme quoi, on peut commencer par des pubs peu glorieuses et finir actrice. Hein. Le monde du cinéma est magique et le Festival de Cannes attire parfois des critiques très marrantes.
8: J'y suis allé pour observer un peu ce qui se passe et vraiment un maximum d'opulence. Mais on n'imagine pas à quel point il y a des petits jets qui survolent Cannes, qui atterrissent à Nice. Ensuite, ils viennent en hélicoptère, ils logent dans des palaces en front de mer pour présenter des films sociaux, souvent. Mais en fait, quand ils pensent, c'est un peu des riches qui vont au cinéma pour voir d'autres riches en train de jouer des pots. Puis dire à l'un d'entre eux, bravo, t'as très bien fait le pauvre cette année, tu mériterais d'être encore plus riche.
7: Voilà, bah quand on prend de la montée des marches et qu'on n'est pas invité aux projections du jour, on peut compter sur Paco Pérez pour nous résumer le Festival de Cannes en trois vannes. On lui décerne la palme d'or du LOL, oh bah oui, à l'unanimité.
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1: Bon réveil, merci d'écouter Ici Cotentin, il est 7h. Le journal de ce vendredi 15 mai avec Katia Lotrou et ils ne doivent plus être dans les rayons depuis ce matin.
0: Vous ne le saviez peut-être pas, mais les pâtes de fruits, les tisanes, les huiles au CBD, eh bien plusieurs magasins dans la Manche en proposent, mais ils n'ont plus l'autorisation de vendre de produits alimentaires au cannabidiol. La Direction Générale de l'Alimentation a décidé d'appliquer une directive européenne de 1997. Dès qu'il se mange, un produit au CBD ne peut plus être vendu. C'est toute une filière qui se prépare à devoir faire sans et des consommateurs qui ont fait des stocks. Ça vous parle peut-être ce matin, le reportage de Tom Froidefond.
9: Pour arrêter de fumer des joints, Aurore, 53 ans, n'a rien trouvé de mieux que des gummies, ces sortes de pâtes de fruits au CBD.
10: C'est soft, c'est doux, ça monte tout en douceur. Ouais, ça me plaît.
9: Quand elle a su que c'était bientôt fini en magasin, elle est venue dans sa boutique habituelle.
10: Il m'a proposé une offre pour faire un gros stock et après j'ai essayé de me sevrer.
9: Aurore pourrait s'en procurer sur internet, mais pour elle, pas question.
10: Là, j'ai confiance en lui, je connais ses produits, je vais pas acheter n'importe qui, n'importe quoi, je sais pas ce qu'il y aura dedans, j'ai pas confiance.
9: Dans la boutique, elle repart avec 150€ de gummies, de quoi tenir quelques semaines. Nicolas, le gérant, a déjà vidé ses présentoirs de produits alimentaires.
11: Voilà, c'est fini. Ce qui est dommage, c'est que les gens qui ne fumaient pas, bah maintenant, ils n'ont plus d'alternative. Plus rien pour mes clients qui ont mal aux genoux, il n'y aura plus rien pour mes clients qui veulent dormir.
9: Les autorités européennes craignent qu'ingérer du CBD puisse avoir des effets sur la santé. Ils l'interdisent par précaution, mais Nicolas n'est pas convaincu.
12: vécu.
11: Ça fait depuis le 2021 qu'on vend ces produits. Hein. Donc on sait ce que ça fait sur les gens.
9: Pour lui, c'est aussi un gros manque à gagner.
11: C'est 25% du chiffre d'affaires qui s'efface en une journée. Entre 50 et 60 000 euros sur l'année.
9: Pour compenser, il compte sur des économies d'énergie en fermant sa boutique au moins une fois par semaine.
0: Par contre, je précise que le CBD qui se fume reste autorisé du moment qu'il ne contient pas de THC, la fameuse substance psychoactive. Même chose pour le liquide au CBD pour les cigarettes électroniques. L'antivirus, on en reparle ce matin. Il n'y en a pas en Normandie pour l'homme hospitalisé en début de semaine au CHU de Rouen. D'ailleurs, tous les cas contacts en France sont négatifs.
1: Le sénateur socialiste de la Manche, Sébastien Fagnan, en colère après le rejet par la droite de la proposition de loi sur le droit à l'aide à mourir.
0: Selon lui, le texte a été vidé des avancées attendues par la majorité des Français. Ce n'est pas terminé puisque les débats parlementaires vont se poursuivre. C'était très attendu après le scandale de Betaram. Les premiers résultats des inspections dans les établissements privés sous contrat sont dévoilés ce matin. 442 mises en demeure ont été prononcées, 6 signalements transmis au procureur de la République. Dans la Manche, il y a 51 établissements privés sous contrat qui représentent 18 000 élèves. Patrick Bruel, visé par 2 nouvelles plaintes pour agression sexuelle et tentative de viol. Il y en a 4 en tout déposées. Patrick Bruel qui est toujours annoncé le 24 juillet au festival Grande Marée de Jullouville. Le collectif Nous Toutes Manches se mobilise contre sa venue depuis plusieurs semaines.
1: 7h03, l'herbe de la pampa, petite plante exotique très appréciée dans les jardins et pour la déco, est interdite. Est-ce que vous le saviez ?
0: On en avait parlé il y a quelques temps, car c'est un véritable fléau, notamment dans le Cotentin. Ces grandes tiges à plumeaux sont envahissantes et allergènes. Alors une association, Cotentin Nature et Qualité de Vie, lance une campagne de sensibilisation, Sarah Saltiel-Rago.
13: Parce qu'un plant d'herbe de la pampa en floraison, ce sont des centaines de milliers, voire des millions de graines qui se répandent en un coup de vent. Cotentin Nature va donc distribuer des flyers pour informer les habitants qui ignorent souvent que c'est très envahissant. Et la lutte commence dès le jardin, explique Bernard Rosselot, vice-président.
14: Le jardin, pendant très longtemps, a été considéré comme une sphère très individuelle, très particulière. Mais en plantant dans son jardin, on peut favoriser le développement de certains organismes dangereux pour la santé humaine, comme l'herbe de la pampa, une plante extrêmement allergisante.
13: Sensibiliser les particuliers, les pouvoirs publics aussi, souligne Hubert Vignier, administrateur de Cotentin Nature.
15: Nous, on compte surtout sur la municipalité. C'est à elle de montrer l'exemple, de réunir les autres partenaires institutionnels, puis aussi de convaincre les particuliers. Ensemble, si nous faisons ce travail-là, on pourra y arriver.
13: L'association dispense donc quelques conseils, et notamment de se débarrasser au plus tôt de cette plante, insiste Anne-Marie Duchemin, la présidente.
16: Les racines sont très puissantes et du coup, comme elles ont colonisé tout, il faut des engins puissants et coûteux par conséquent pour éradiquer. Et vu le prix du litre de gasoil, il faudrait peut-être faire attention.
13: Et on le rappelle, l'herbe de la pampa est désormais interdite.
0: Et vous risquez jusqu'à 3 ans de prison et 150 000 euros d'amende tout de même si vous plantez volontairement de l'herbe de la pampa. À 7h45, on ira dans les dunes cette fois-ci, car des bénévoles se mobilisent demain samedi pour les nettoyer. On parlera de l'entretien de ces collines de sable fin avec le maire d'Héauville dans le nord Cotentin où se trouve une très belle dune sauvage.
1: En sport, on croise les doigts ce matin pour la Saint-Loise gymnastique.
0: Cet après-midi, elles vont essayer de gagner la médaille de bronze du top 12 à Amiens, le plus haut niveau de la gym en France. Elles sont favorites sur le papier face à Hénin Beaumont. Lui encore réalisé un joli coup. Hein. C'est le cycliste manchois Benoît Cosnefroy qui hier a remporté la deuxième étape du Tour de Hongrie. Il prend la tête du classement général après sa victoire samedi dernier sur le Grand Prix du Morbihan. Le coureur de Rovil-Labigaud, pas de doute, est en grande forme.
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0: Votre radio préférée qui vous fait vivre aussi le festival Jazz sous les pommiers à Coutances. Hier, on vous a partagé l'expérience d'élèves de CM1. Eh bien, aujourd'hui, c'est celle de spectateurs chanceux. Seulement 25, une petite jauge pour un concert à écouter au casque dans la chapelle du lycée Lebrun. C'est jusqu'à demain, des boucles musicales, soul loops, on appelle ça en anglais, et à la baguette Stéphane Norbert, musicien percussionniste que Lucie Tuilet a rencontré lors de l'un de ses concerts très intimistes.
12: Assis en arc de cercle, casque sur les oreilles, prêt à percevoir les vibrations des cymbales, des tambours, des caisses claires, de la sansa ou encore du houdou, les spectateurs ferment les yeux et laissent leur imaginaire faire le reste.
17: C'est un concert murmuré à l'oreille. Il y a beaucoup de gens qui connaissent l'ASMR, c'est le principe. Sauf que moi je l'écris, c'est écrit, il y a une histoire, un discours musical.
12: C'est bien un concert en live qui se joue devant les spectateurs. Stéphane Norbert enchaîne les percussions avec les instruments, avec son corps, avec des objets détournés. Il les superpose grâce à des boucles sonores.
17: On est à l'inverse de ce qu'on pense des percussions, c'est-à-dire du gros son. Et bah, y a aussi un monde, quand on met l'oreille juste au-dessus des instruments, il y a un monde de vibrations qui est fascinant. Et donc le public fait son propre voyage.
18: Effectivement, c'est un massage de l'oreille. Moi, j'ai adoré.
19: Dès le départ, j'ai eu une petite angoisse, mais après j'étais complètement dedans.
20: C'est un lâcher prise. Et je pense que les gens ont fait des voyages complètement différents. Moi, je suis partie en Asie, voilà, des choses extraordinaires.
21: Moi, je le sentais plutôt dans une forêt, mais plutôt accueillante. C'est une expérience incroyable. Je viens d'Ardèche, quand même, depuis 10 ans. J'ai envie de dire que Jazz sous les pommiers propose toujours des expériences magnifiques.
12: Un voyage sonore d'une demi-heure qui se termine par un échange avec l'artiste pour mieux comprendre comment se créent et se propagent tous ces sons.
0: Et il reste quelques places sur les séances d'aujourd'hui et de demain.
1: La musique continue. Monroe, elle a dévoilé hier sa chanson Regarde pour le concours de l'Eurovision qui aura lieu demain soir.
0: Cette jeune fille de 17 ans, chanteuse lyrique révélée par l'émission Prodige, a frappé fort devant ses fans qui ont même chanté pour elle.
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0: fait vivre l'Eurovision.
1: Oui, nous serons en direct de Vienne, dans ma France, tout à l'heure, à 13h.
0: Et puis vous, vous aimez l'Eurovision ou pas? Dites-nous tout sur la page Facebook ici, Cotentin. On en reparle ensemble un petit peu avant 8h. En attendant, on fait la météo.
1: Oui, le temps est majoritairement sec aujourd'hui sur tout le département, même si sur le Mortainais, quelques averses sont possibles d'ici la fin de matinée. Et les quelques nuages qui vont être discrets en matinée vont se dissiper rapidement pour laisser place au soleil qui va briller largement cet après-midi. Tout ça accompagné par un vent de nord-ouest assez fort en cours d'après-midi sur la côte ouest. Côté température, il fait plutôt froid ce matin. On a entre 3 et 8 degrés en ce moment. Et puis cet après-midi, on attend 13 degrés à Barfleur et à Flamanville. D'ailleurs, le festival de la BD fait son retour au château de Flamanville demain et dimanche avec de nombreux auteurs, des dédicaces et des tables rondes. Et c'est un événement ici Cotentin. 14 degrés à Avranches et Valognes, 15 à Cherbourg, Saint-Lô, Granville et Coutances et 16 degrés maximum à 40 ans.
0: La route,
1: eh bien, c'est très calme. Je vous signale quand même de légers ralentissements à Moyon Village sur la route du Carrefour Paris. Mais à part ça, sur tout le département de la Manche, c'est très calme. Je vous signale donc les prochaines manœuvres du pont tournant de Cherbourg qui sont prévues dans 10 minutes. La première à 7h20 et la deuxième à 9h20 si jamais des bateaux se présentent. Et si vous circulez sur Cherbourg, Saint-Lô, Coutances, Granville ou Avranches et que vous avez une info trafic à nous partager, appelez-nous au 02 33 23 13 23.
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1: Quelqu'un, on vous retrouve à 7h30.
0: À tout à l'heure.
1: À tout à l'heure, et là, je vais vous entendre chanter.
0: Ah, pourquoi? Ah, oui, bien sûr.
1: Bah, vous avez reconnu direct.
0: Mais oui.
1: Bien sûr.
0: L'aventurier, Indochine.
1: L'aventurier qui s'appelle comment?
0: Bah, j'ai dit, c'est Indochine.
1: Non, mais comment s'appelle l'aventurier?
0: Ah, mais tout le monde me souffle dans les oreilles, là. C'est pas Morane, c'est Bob Morane.
1: Allez, 7h10, hein, bon réveil.

0: Indochine avec l'aventurier pour bien se réveiller ce matin à 7h13.
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0: Avant 7h30, je vous offre une carte carburant d'une valeur de 50 euros. C'est la dernière carte carburant de la semaine à remporter ce matin. Si vous voulez tenter de la gagner, eh bien venez jouer au jeu de la fake news et inscrivez-vous dès maintenant en appelant le 02 33 23 13 23. Une carte carburant donc de 50 euros à remporter dans les prochaines minutes. 02 33 23 13 23. Bonne chance. Dans un instant, mon œil avec Gérald Roux ce matin sur les cours d'éducation financière pour les adolescents en quatrième. On en parle dans 30 secondes.
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0: 7h14, mon œil, tout de suite avec Gérald Roux. Et ce matin, on parle de sous, de finances, d'économie pour les adolescents.
5: Oui, parce que c'est décidé au collège, à la rentrée prochaine, l'éducation économique, budgétaire et financière sera généralisée à toutes les classes de 4e. L'idée est d'apprendre aux ados quelques notions de base d'économie. Quelques heures dans l'année y seront consacrées. Alors on se rassure, ce sera du concret, comme gérer son budget au moment où les ados reçoivent leur argent de poche, apprendre les différentes manières de payer, alors que les moyens de paiement se multiplient, comment fonctionne une banque, comment fonctionne l'épargne, le crédit. Le programme prévoit aussi d'ajouter quelques notions d'économie générale. Il y a quelques mois, un sondage révélait que 40% des 18-24 ans avaient déjà consulté une intelligence artificielle pour des conseils financiers. Plus simplement, en décortiquant sa première fiche de paye, en remplissant sa première déclaration d'impôt, combien de jeunes adultes se sont dit un jour « ça, j'aurais bien aimé qu'on m'en parle pendant mes études ». Car au collège, on nous fait découvrir les mitochondries, on nous apprend le théorème de Pythagore, c'est très bien, mais on s'en sert pas forcément beaucoup dans la vie de tous les jours. Alors que la notion de taux d'intérêt, par exemple, ça peut être très utile quand on emprunte de l'argent ou qu'on en prête. Dans certaines familles, très vite, les enfants sont mis au courant par leurs parents. Ils vont jongler très jeunes avec les notions d'argent, de finances, et ça va leur servir toute leur vie. Dans d'autres familles, en revanche, ce sera moins le cas. C'est pour ça que cet enseignement économique en quatrième peut aider à démocratiser toutes ces notions très utiles, ne serait-ce que pour échapper aux arnaques financières qui pullulent sur les réseaux sociaux ou simplement sur le net en général.
0: Merci beaucoup Gérald, la chronique Mon œil est à retrouver sur l'application ici et sur le site internet ici.fr. 7h16, bon réveil avec Gloria Gaynor, tout de suite à Will Survive.

Gloria Gaynor avec I Will Survive, chanson qu'on chantera peut-être dans un peu plus de deux mois maintenant, le 19 juillet prochain, pour la finale de la Coupe du Monde avec l'équipe de France. On s'en souvient, 98, c'était l'hymne, et peut-être que on chantera ça pour fêter le nouveau titre de l'équipe de France avec Ousmane Dembélé qui fête son anniversaire aujourd'hui, le footballeur normand né à Vernon dans le département de l'Eure à 29 ans aujourd'hui. Bon anniversaire à vous également si vous êtes né un 15 mai. On se réveille avec toutes vos chansons préférées et voici Daniel Balavoine tout de suite avec Lipstick Polychrome. Bon réveil.

Daniel Balavoine avec Lipstick Polychrome. Il est 7h23. Je vous signale qu'en raison des conditions météorologiques annoncées sur ce week-end, la fête de la Sainte-Échelle est annulée. Seul le Salon des Arts dans la salle de Monteco et l'animation à la piscine de la Butte sont maintenus à Octeville. 7h24, bon réveil avec vos chansons préférées et Cathy Tunstall tout de suite. 2, 3, 4.

0: Cathy Tunstall sur votre radio ici Cotentin. Il est 7h27. Toute l'actu locale revient dans 3 minutes et je vous offre une carte carburant de 50 euros dans 30 secondes.
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0: La carte carburant de 50 euros est à remporter maintenant dans le jeu de la fake news à 7h27 et on joue avec Muriel de la Glacerie ce matin. Bonjour Muriel.
3: Bonjour.
0: Muriel, quoi de prévu en ce vendredi de votre côté?
3: Je me prépare pour aller au travail.
0: Ah, vous faites quoi dans la vie?
3: Je ne fais pas le pont.
0: Vous ne faites pas le pont, bah nous non plus, vous voyez, nous sommes ensemble dans le même bateau. Muriel, vous faites quoi dans la vie?
3: Je suis infirmière.
0: Infirmière, très bien. Vous commencez à quelle heure?
3: 8h30.
0: Oh, on a encore un peu le temps. Bon, très
3: oui,
0: bien.
3: Oui, tout à fait.
0: Vous avez le temps d'écouter ici Cotentin encore pendant au moins une heure. C'est bien. Magnifique.
3: Dès que je me réveille vers 6h le matin, je me branche, voilà.
0: Parfait. Eh ben, faut continuer comme ça, Muriel. On joue ensemble au jeu de la fake news pour vous offrir une carte carburant de 50 euros. Je vais vous donner une affirmation. À vous de me dire si cette info est vraie ou fausse. Si c'est la bonne réponse, eh bien, la carte carburant de 50 euros, elle est pour vous. Bonne chance, Muriel. Voici l'affirmation du jour. Demain, c'est l'Eurovision. Alors, vrai ou faux, la France a déjà fini dernière du classement avec 2 points de récolté seulement.
3: Oh là là. Je dirais faux.
0: Vous dites faux? Malheureusement, c'était vrai.
4: Malheureusement. Je serais tombée dans le piège, moi aussi. Hein.
0: Ah, c'était en 2014. C'était avec le groupe Twin Twin et la chanson Moustache. Vous aurez bien passé un extrait, mais j'ai pas envie de retourner dans ce mauvais souvenir. Donc, on va pas le faire.
4: Non, je me rappelle pas du tout. Moi non plus, Muriel, vous voyez.
0: Même eux ne se souviennent pas avoir participé à l'Eurovision, je pense. Bon, ben, Muriel, je suis désolé, Muriel.
3: C'est pas grave.
4: Faudra retenter la semaine prochaine.
0: Bon courage pour cette journée.
3: Merci.
4: On vous embrasse.
0: Merci. Au revoir.
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0: 7h29, Katia Letrou à la une de l'info d'ici aujourd'hui.
4: On va parler des maires qui, hier, pour la première fois dans la Manche, ont rencontré les pompiers pour parler un peu du rôle de maire en cas de problème sur la commune. C'était très intéressant. On y reviendra avec Jacqueline Fardel.
0: Le reportage juste après le tour de l'actu en français dans le monde tout de suite. C'est le 90 secondes avec Valentine Letesse.
5: Un ado de 15 ans tué par balle dans un hall d'immeuble, un autre de 13 ans entre la vie et la mort et un troisième de 14 ans blessé. L'insupportable bilan d'une fusillade hier soir à Nantes. Un règlement de compte selon le procureur sur fond de trafic de drogue. La vidéo a fait le tour des réseaux et des chaînes d'infos. Un ancien professeur de sport est placé en détention provisoire en Haute-Saône, piégé sur internet par un chasseur de pédocriminels. L'internaute a changé son apparence en jeune fille grâce à l'intelligence artificielle. L'endiguement total de l'antivirus en France est tout à fait possible ce matin. Un épidémiologiste l'affirme au vu des tests négatifs des 26 cas contacts des passagers de l'HV Andus, le bateau de croisière à bord duquel 3 passagers sont morts du virus. Vous pouvez le fumer mais plus manger de CBD. Tous les produits alimentaires au cannabidiol, tisane, huile et autres bonbons sont interdits à la vente à partir d'aujourd'hui. Certains contiennent des substances interdites, la cause de plusieurs centaines d'intoxications. Des absences surprises chez les Bleus sélectionnés pour la Coupe du Monde de foot en Amérique. Didier Deschamps a dévoilé une liste de 26 noms hier soir et Lucas Chevalier comme Eduardo Camavinga restent sur la touche. La toute première prestation en direct de la France à l'Eurovision. La chanteuse Monroe a interprété sa chanson Regarde hier soir et à la veille de la finale du concours de chansons européen demain à Vienne en Autriche. C'est à voir dès maintenant en vidéo sur ici.fr.
4: Merci Valentine. L'info d'ici dans la Manche, c'est cette rencontre qui a eu lieu hier pour la première fois entre les maires élus récemment d'ailleurs et les pompiers de la Manche. Ça s'est passé au centre de formation du désert à côté de Saint-Lô. Jacqueline Fardel y était.
6: Là, il prépare les moyens hydrauliques, de l'eau.
7: Oui, l'occasion pour les maires de discuter avec des sapeurs-pompiers de leur territoire et d'avoir des débriefs particuliers.
6: Alors, la voiture, une maison, mais on ne va pas chercher à éteindre le gaz tout de suite tant qu'on n'a pas les partenaires.
7: D'accord. L'adjudant chef Lelon du centre de Valogne commente en direct une démonstration. Il le rappelle, les élus sont les premiers interlocuteurs en cas de problème.
6: Il doit être au courant. Et puis, pour une intervention d'ampleur, il peut devenir directeur des opérations de secours sur sa commune. Hein, en fonction de l'ampleur, de la grandeur de l'intervention, on aura besoin de lui dans différents rôles.
7: À ses côtés, Brigitte Léger, le paysan, élu à Saint-Valaouge.
8: Ça nous permet de mieux connaître aussi les urgences auxquelles on doit faire face parfois. Et c'est toujours bien d'avoir un petit peu de théorie pour, dans la pratique, être un peu moins démuni, parce que dans l'urgence, on peut aussi paniquer.
7: Les nouveaux élus sont particulièrement preneurs d'informations, comme Damien Ferré, maire de Reville-Labigaud.
9: Il y a toujours cette notion qui est derrière, oui, d'appréhension ou de risque qu'on peut rencontrer, et puis de savoir prendre les bonnes décisions au bon moment quand il y aura des soucis.
7: Après les tempêtes Kiran et Goretti, les nouveaux venus aux affaires ont conscience des situations à risque. Le nouveau maire de Granville, Nicolas Germain.
10: Et un contexte également de multiplication de crises, on se rend bien compte que les 6 à 7 prochaines années seront émaillées d'un certain nombre de problématiques et il va falloir être réactif.
7: Les pompiers qui mettent aussi en place des formations ciblées pour gérer par exemple les inondations, ce sera le cas fin mai à Pont-Orson.
4: Et pour gérer les crises, mieux vaut anticiper, d'où la nécessité de cette journée baptisée d'ailleurs Résilience pour renforcer la coopération. Sébastien Gras est directeur départemental du STIS.
11: Une crise, ça se prépare bien en amont, c'est de la préparation opérationnelle, mais c'est aussi beaucoup de facteurs humains, c'est-à-dire que si les gens ne se connaissent pas et qu'ils doivent se découvrir au moment de la crise, en fait c'est trop tard. Donc c'est aussi montrer que toute cette logique de préparation, plus qu'un coût de temps ou même financier, c'est surtout un investissement pour le futur. Et que être en préparation aujourd'hui, c'est vraiment être efficace le lendemain et faire en sorte que voilà, toutes les crises que l'on vit, on l'a vu avec Goretti par exemple il n'y a pas très longtemps, mais aussi sur le secteur de Pont-Orson qui dispose d'un plan communal de sauvegarde, fait que quand on s'est un peu préparé, c'est beaucoup plus simple, même si c'est toujours difficile et compliqué, mais malgré tout, les obstacles à surmonter semblent d'un seul coup beaucoup moins insurmontables.
4: Un reportage complet de Jacqueline Fardel donc sur cette rencontre entre les maires et les pompiers de la Manche.
0: L'actu aussi aujourd'hui, Katia.
4: Le week-end, c'est le sport et ce matin, on pense aux gymnastes saint-loises qui vont aller chercher tout à l'heure la médaille de bronze dans le top 12 à Amiens, le plus haut niveau en France. Ce sera face à Hénin Beaumont. Et puis notre chronique, la marine en héritage comme tous les vendredis. Et là, on ira ce matin sur le port du Béqué. La météo.
0: Le temps est majoritairement sec aujourd'hui sur tout le département, même si sur le Mortainais, il y aura quelques averses possibles d'ici midi. Les quelques nuages discrets ce matin vont se dissiper rapidement et le soleil va briller largement jusqu'à la fin de journée sur toute la Manche. Tout ça accompagné par un vent de nord-ouest assez fort quand même sur la côte ouest. Côté température, il fait entre 3 et 8 degrés ce matin. Et cet après-midi, on attend 13 degrés à Barfleur et Jobourg, 14 à Avranches et Valognes, 15 à Cherbourg, Saint-Lô, Granville et Coutances. Et 16 degrés maximum à 40 ans. La marée aujourd'hui, son coefficient est de 88. Et la marée sera basse à 13h50 à Granville, 13h55 à Carteret, 15h05 à Cherbourg. D'ailleurs, la prochaine manœuvre du pont tournant de Cherbourg est prévue à 9h20 si jamais les bateaux se présentent. Et la marée sera basse aussi à Saint-Va à 16h20 cet après-midi.
4: Oui, la oui, circulation, bonjour, vous attendiez bonjour.
0: Oui, c'est ça.
4: C'est ça. Alors, je vais refaire. 1, 2, 3, 4, 5. La circulation.
0: La circulation avec quelques ralentissements à Cherbourg sur la rue du Val-de-Serre. Même chose à Granville sur la rue du Port. Si vous circulez sur Cherbourg, Saint-Lô, Coutances, Granville ou Avranches et que vous avez une info trafic à nous signaler, appelez-nous au 02 33 23 13 23.
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0: Katia, on vous retrouve dans 10 minutes avec l'invité d'ici matin.
4: Oui, c'est l'invité ça. D'ici matin.
0: Merci, à tout à l'heure.
4: Oui, vous me surprenez toujours.
0: Mais je sais, on essaye. On essaye. D'ailleurs, si tu veux m'essayer, c'est le nom de la chanson de Florent Pagny qu'on écoute.
4: Vous êtes trop fort. Hein.
0: Merci.

0: Fanny.
1: Non, je veux pas. Je veux pas.
2: Ok.
1: Je veux pas vous essayer.
2: Eh ben tant pis.
1: Je suis gênée.
2: Moi aussi, 7h40.
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4: Tout le monde est gêné.
2: Tout le monde est très gêné.
4: On est tous gênés.
2: Moins de 10 minutes, on reçoit notre invité de ce matin. C'est le maire d'Héauville, Benoît Fidelin, pour parler de l'entretien des dunes dans la Manche. Mais avant ça, on accueille Manu Gouache pour son humeur du jour. Bonjour Manu.
1: Salut oui. Manu.
5: Bonjour tout le monde.
2: Confidente, c'est le livre de la Saint-Loise Audrey Lefebvre, maquilleuse à la Maison Blanche. Elle était avec Yannick Lefeu il y a quelques jours pour nous raconter ça. Et alors vous, Manu, ce matin...
5: Ne me demandez pas si j'ai lu son livre.
2: Hein. Vous l'avez lu ?
5: Parfait, merci beaucoup, on peut compter sur vous, solidarité maximale, trop bien. Ce que je tiens à vous dire, c'est que je me suis intéressé à la démarche. Hein. Alors Audrey Lefebvre qui explique dans une interview que quand on est face à un président qui nous pose une question, il attend un oui ou potentiellement un non, mais le non, il faut le transformer en oui. Alors moi je connais des chanteurs de variété qui pourraient être présidents, ou des acteurs de cinéma. Ou alors, bon, il y en a plein. Oui. Alors, oui, mais non, mais oui, bon, d'accord. Non, d'accord, oui. Non, c'est oui, d'accord. Non, mais d'accord. Alors, dans toutes les interviews d'Audrey, on retrouve la question de la couleur orange hein, de Donald
1: ouais.
5: Trump. Son petit côté Donald Duck, sans doute.
2: Casimir.
5: La Saint-Lois, ça dépend, orange, jaune, bon, les
1: corail.
5: Couleurs. Corail, bon, ça c'est votre t-shirt. Hein. La Saint-Loise qui déclare, par exemple... C'est quelqu'un qui n'en a absolument rien à faire de ce qu'on dit sur lui, de son visage orange, tout ça, ça lui passe complètement au-dessus. Alors du coup, on se demande, alors, puisqu'il s'en fout du regard des autres, quelle est la raison pour laquelle il se badigeonne le visage d'auto-bronzant orange ?
2: C'est juste
5: parce qu'il aime l'aspect esthétique du orange sur la peau quand il se regarde dans une glace, genre, oh, mais j'adore ce orange sur ma peau qui se reflète dans mes cheveux orange aussi, le orange me rend serein, le orange me rend bien, le orange me le rend bien, le corail aussi sans doute. Alors... Ils sont plusieurs hein, dans l'administration Trump à avoir à avoir le teint allé tirant sur le orange, c'est un peu comme une couleur de gang.
2: Ouais.
5: Alors je vous propose d'adopter le bleu nous hein, de Donald en canard et nous en schtroumpf.

0: On est mais pas ça, le orange, c'est une couleur qui inspire la bonne humeur.
1: Ah bah c'est pour ça.
0: C'est peut-être sans doute pour ça.
1: Ah bah oui, lui, c'est vraiment un gars Trump là qui inspire la bonne
0: Trump.
1: Humeur.
0: Trump.
1: Ah, c'est vrai.
2: Oui oui c'est
1: tout
2: vrai.
1: Tout de suite on sent.
2: Oui oui hein, c'est direct on se dit.
0: Ah,
2: oui.
1: Ouh, là, bonne humeur. Tout de suite bon là là.
0: Vous êtes mis en noir vous.
1: Eh, parce que moi je n'inspire pas la bonne humeur.
0: Ah d'accord ok.
2: Eh bien bon week-end Manu, merci beaucoup.
1: Mais oui, d'accord.
2: Oui, on est vendredi. Hein.
1: Ah oui, super.
0: Wow, vous avez fini votre content. Chronique, alors au revoir.
1: Ah ouais, salut.
2: Vous pouvez aller vous coucher.
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2: Dans un instant, on parle de l'entretien des dunes dans la Manche avec le maire d'Héauville, Benoît Fidelin. Ce sera juste après Coldplay, tout de suite à 7h43. Bon réveil.

0: avec Feel Like I'm Falling in Love sur votre radio ici Cotentin. Bon réveil, 7h47.
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0: Et tout de suite, l'invité d'ici matin aujourd'hui, c'est le maire d'Héauville.
3: Bonjour Benoît Fidelin.
4: Bonjour.
3: Merci d'être avec nous ce matin. Alors, on va parler avec vous notamment des dunes, parce que des bénévoles se mobilisent demain pour les nettoyer sur votre très jolie commune d'Héauville dans le Cotentin, où vous avez, vous aussi, de magnifiques dunes sauvages. Est-ce que, selon vous d'ailleurs, les usagers sont respectueux de cet environnement ?
4: Mais écoutez, oui, ils le sont de plus en plus, parce que cet espace d'une heure absolument magnifique qui s'étend entre notre commune rurale, bocagère et la mer et l'écume des premières vagues, cet magnifique espace d'une heure, il est de plus en plus respecté, de plus en plus protégé par ceux qui aiment y marcher, qui aiment y prendre des photos, qui aiment y chasser, qui aiment aller à la pêche et traversent ces dunes pour aller justement au bord de la mer, parce que on s'aperçoit que de plus en plus, les déchets sont répandus sur cet espace dunaire. La preuve, c'est que la société de chasse d'Héauville, très vivante, qui est une des associations dynamiques de notre commune, eh bien, chaque année, elle organise un ramassage des déchets dans la dune. Eh bien, il y a de moins en moins de déchets à collecter. Mmh. Et le fait, c'est pour cela que cette année, elle a changé un peu, c'est le cas de le dire, son fusil d'épaule, et elle a décidé de s'attaquer plus à la prolifération des planques exotiques qui attaquent la dune.
3: Oui, ben justement, on en a parlé ce matin sur l'antenne, vous avez peut-être entendu sur l'herbe de la pampa, notamment, qui envahit, hein, qui est allergène, et qui est... Ah, il y a du monde derrière vous, hein, monsieur le maire. Et qui envahit donc les espaces naturels. Ces herbes, oui. Pour vous, ce risque est réel aujourd'hui ?
4: Oui, il y a un risque tout à fait réel, si vous voulez, parce que il y a de plus en plus de ces plantes exotiques, elles se reproduisent à une grande vitesse à la place de la flore locale. Or, il y a une diversité incroyable de flore, il y a une biodiversité donc dans la dune, et le risque, c'est la fragilisation et même la destruction de ces habitats naturels qu'il faut pourtant conserver à tout prix sur nos côtes ensablées du Cotentin. Par exemple, dans les dunes, on observe aujourd'hui deux plantes à très forte dangerosité. L'herbe de la pampa,
3: oui, dont on a parlé.
4: Connaissez, qui se développe dans les mares des dunes. Et c'est terrible parce que la dune d'Héauville a cette spécificité sur d'autres dunes d'avoir énormément de mares qui abritent beaucoup de sortes de batraciens. Donc l'herbe de la pampa et la balsamine de l'Himalaya qui poussent sur les berges des cours d'eau. Et nous aussi, on a un magnifique cours d'eau, le Grand Douai. Plutôt, il y a aussi le Petit Douai, mais le Grand Douai, qui est un cours d'eau très naturel, très beau, qui est un fleuve, hein, qui traverse notre dune. Eh bien, la première, l'herbe de la pampa, elle utilise le vent pour disséminer ses graines depuis les jardins d'agrément.
3: Et par millions.
4: Seconde,
3: hein.
4: Voilà. Et la seconde, comme je vous l'ai dit, elle se propage en suivant les fleuves, les petits fleuves côtiers. Alors, c'est pas encore très très répandu, hein. Ça commence à l'être. Du coup, il est grand temps d'agir. Et il y a un chantier qui est organisé donc demain, le 16 mai, par la société de chasse, avec des associations locales, des bonnes volontés pour essayer de travailler à l'élimination de ces plantes et d'agir ainsi pour la biodiversité et pour la préservation de nos dunes. On a l'impression que ces dunes, moi j'entends parfois des gens me disent, mais pourquoi vous faites tant de choses dans la dune, elle a toujours été là, elle risque rien. Eh ben non. Il faut toujours agir sur ce patrimoine pour essayer de le conserver.
3: Benoît Fidelin.
4: Il ne faut pas croire que c'est immuable.
3: Oui, bien sûr, vous avez tout à fait raison. Sur votre commune d'Héauville, c'est le bon moment notamment pour agir là en ce moment. C'est la bonne période, j'allais dire.
4: C'est la bonne période, ça nous a été même conseillé par Sébastien Houillet, qui est le responsable local, le gardien du CIMEL, vous savez, le Saint-Égrin Mixte, oui. Les espaces littoraux de la Manche, hein, qui gère quand même, avec des associations, près de 5500 hectares sur la Manche. Hein. C'est dire le travail qu'elle fait et l'expérience qu'elle a, cette association, enfin plutôt cet organisme, l'expérience qu'il a pour nous conseiller d'agir aujourd'hui. Et c'est très important, voyez-vous, que les chasseurs s'y mettent. Les chasseurs, ce sont les premiers des écologistes.
3: Ça vous aide en tant que collectivité.
4: Dans la marée des écologistes.
3: Ça vous aide, hein, je disais, en tant que collectivité, ce genre d'opération. Hein.
4: Pardon, j'ai pas
3: j'ai dit ça vous aide beaucoup ce ça vous aide beaucoup ce genre d'opération en tant que collectivité. Des fois il y a des opérations citoyennes, des associations, tout ça quand oui, tout le monde se met ensemble, c'est important hein.
4: Ah ben, vous l'avez bien dit, quand tout le monde se met ensemble et quand on comment dire, la vitalité associative d'une commune se met au service du bien commun communal, c'est très important. Et elles n'agissent pas toutes ces associations pour leur propre intérêt ou dans leur propre champ d'activité, mais il arrive qu'elles se mettent en commun, comme le font les chasseurs, pour essayer de travailler à d'autres associations pour entretenir ensemble notre patrimoine communal.
3: Et notamment la dune de Main. Merci beaucoup Benoît Fidelin, maire d'Héauville, d'avoir été en direct avec nous ce matin. Bonne journée et bon nettoyage des dunes de Main.
4: Merci, bonne journée à vous et puis ce sera fait avec passion et avec allant.
3: On le sent, merci.
0: 7h53, ici, vous fait vivre l'Eurovision. La finale aura lieu demain avec Monroe. Alors, on vous a posé la question sur la page Facebook d'ici Cotentin. Est-ce que vous aimez l'Eurovision?
3: Alors, pour Vitser, il en faut pour tous les goûts. Si des personnes aiment ça, tant mieux. Les autres n'ont pas besoin de regarder.
0: Bah, Sylvie qui dit que d'hypocrisie aujourd'hui. Les votes sont truqués. Je ne regarderai plus jamais après la victoire volée de Slimane.
3: Et puis, pour Coco qui regarde, elle, c'est très bien. Chantal dit qu'elle est fière quand son pays gagne. Bah, il faudrait qu'on gagne déjà.
0: Depuis 1977.
3: Et c'est exactement ça. Et il y en a d'autres qui disent, moi j'ai aquaponé ou piscine, donc je vais pas regarder. Bon oui, il y a de l'humour ce matin.
0: Continuez de réagir sur la page Facebook d'ici Cotentin. 7h53, Stéphane Bern arrive juste avant le retour de l'actu à 8h. Mais tout de suite, voici Renaud avec It Is Not Because You Are.

0: C'était Renaud sur votre radio ici Cotentin. Bon réveil, il est 7h57. Toute l'actu locale revient dans 3 minutes et dans un instant, on voyage dans le temps avec Stéphane Bern. On part au début des années 1830 à Paris.
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0: Chaque jour, avec ici Cotentin à 7h57, un peu d'histoire avant l'actu avec Stéphane Bern. Et ce matin, on voyage au temps où la création d'une machine déclenche une immense peur.
7: Un tailleur invente la première machine à coudre vraiment efficace. Les ouvriers se révoltent contre cette machine qui peut leur voler leur travail. La couture avance, mais le tissu social se déchire. Paris, rue de Sèvres, dans les années 1830, dans un petit atelier, un tailleur lyonnais nommé Barthélemy Thibonnier met au point une machine étonnante et innovante. Une aiguille, un fil, un mécanisme à pédale. Et voilà qu'un vêtement se coud presque tout seul. Presque de l'intelligence artificielle, mais version mécanique. Pour l'époque, c'est une petite révolution. Jusqu'ici, tout se fait à la main, point après point. Des heures de travail et des dizaines d'ampoules au doigt pour une simple veste. L'armée française comprend immédiatement l'intérêt. Thibonnier obtient un contrat pour fabriquer des uniformes. Il installe un atelier avec plusieurs dizaines de machines. Mais dans les rues de Paris, la nouvelle circule vite. Les tailleurs s'inquiètent. Si une machine peut coudre plus vite qu'un homme, que vont devenir les ouvriers ? Surtout qu'une machine ne connaît ni les pauses clopes, ni les pauses café, ni les grèves. Un soir de 1831, plusieurs centaines d'ouvriers envahissent l'atelier. Les machines sont brisées à coups de marteau, les tables renversées, l'atelier entièrement saccagé. Les machines ont appris à coudre, mais pas encore à se défendre. Thibonnier échappe de peu au lynchage, il fuit. Il passera le reste de sa vie à tenter de relancer sa machine. Mais d'autres industriels feront fortune à sa place. Comme quoi, l'histoire de l'innovation tient parfois qu'à un fil. Deux siècles plus tard, la machine à coudre ne fait plus peur. Mais face aux nouvelles technologies, la même question revient toujours. Jusqu'où les machines vont-elles remplacer les humains ? Hier la pédale, aujourd'hui l'algorithme.
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0: Nous sommes le vendredi 15 mai, vous écoutez Ici Cotentin, il est 8h. Le journal avec Katia Loutrou et le maire, c'est celui qui est en première ligne en cas d'accident, de tempête, de feu et autres sur sa commune.
8: Il est ce que l'on appelle le directeur des opérations. Mais qu'est-ce que ça veut dire concrètement ? Pour rappeler le rôle de l'élu, hier, les pompiers de la Manche ont organisé pour la première fois d'ailleurs une journée de rencontre au centre de formation du désert, c'est à côté de Saint-Lô. Les maires élus il y a 2 mois ont ainsi pu échanger, visiter les installations. Une première donc que ne voulait pas rater d'ailleurs, Jessie Orvin, maire d'Isigny-le-Buat, elle n'a pas eu cette opportunité lors de son premier mandat et elle voulait repartir sur de bonnes bases.
9: On répète toujours que le maire est directeur des opérations, mais c'est quoi être directeur des opérations et c'est quoi notre rôle en tant qu'élu quand il y a des interventions? Parfois on nous appelle aussi, on ne sait pas trop quelle est notre place, on vient parce qu'on nous appelle, mais voilà, donc c'est répondre à des questions. C'est surtout dans la communication des événements, comment on peut, après que les événements se soient déroulés, comment on peut agir pour essayer par exemple quand il y a des interventions à domicile sur des personnes âgées qui tombent, et ben comment on peut avoir cette information pour pouvoir agir, accompagner la famille, accompagner la personne et pour éviter que les pompiers se déplacent toutes les semaines. Voilà, c'est plutôt comment on agit après, quand il y a des accidents de la route, comment on peut aussi débriefer après pour voir est-ce qu'il y avait une difficulté d'entretien de voirie, est-ce que c'est la configuration, etc. Enfin voilà, c'est ça qui m'intéresse aussi.
8: Les pompiers qui mettent aussi en place des formations ciblées pour gérer par exemple les inondations. Ce sera le cas à la fin du mois à Pontorson. D'ailleurs, un feu, lui, qui s'est déclaré hier dans une cheminée. Ça s'est passé sur Vasteville dans le Cotentin. Il n'y a pas eu, heureusement, de blessés.
0: 8h01, l'homme hospitalisé en Normandie pour cas contact à l'antivirus a été testé négatif.
8: Comme tous les autres cas contact en France, le test a été pratiqué au CHU de Rouen. Dans le bras de fer qui oppose l'entreprise de vélo électrique Rebirth et l'agglo de Saint-Lô, on en parlait encore hier, tous deux se renvoyant la balle pour des impayés, le comité de la Manche et de la gauche républicaine publie aujourd'hui un communiqué où il soutient Rebirth.
0: Vous l'avez peut-être vu, mais sûrement en tout cas entendu parler.
8: L'homme piégé, vous savez, sur Internet par un youtubeur qui se faisait passer pour une adolescente de 14 ans, a été placé en détention provisoire. Âgé de 66 ans, il avait fait des avances sexuelles à la jeune mineure sans savoir qu'il s'agissait en fait d'une image et d'une voix générées par l'intelligence artificielle. Les magasins dans la Manche qui vendent des produits alimentaires au CBD ne doivent plus les proposer à partir d'aujourd'hui. Cela devient interdit. Fini donc les pâtes de fruits, les tisanes, les huiles, au cannabidiol. En gros, dès que ça se mange, la France applique en fait une directive européenne de 97, car le nombre d'intoxications liées à leur consommation a fortement augmenté. En revanche, le CBD fumé ou en illiquide reste lui autorisé, à condition de ne pas contenir de THC, la substance qui produit les effets du cannabis. Comme chaque vendredi, on vous propose ce matin notre très belle chronique pour les 400 ans de la Marine nationale. Et on vous emmène aujourd'hui sur le port du Becquet. On est à l'est de Cherbourg-en-Cotentin. Un petit port, certes, mais qui a joué un grand rôle, que nous raconte Magali Lachèvre du service historique de la défense de Cherbourg-en-Cotentin.
1: Ce port, il date de la fin du XVIIIe siècle et il a été construit en relation directe avec les travaux de la digue, puisque c'était ici, au Becquet de Digoville, dans les hauteurs, qu'on extrayait la pierre qu'ensuite on allait donc couler pour construire la digue. Et donc ce port, il a été construit pour ça, transporter les pierres qui étaient donc sur une grande esplanade là devant nous. On les chargeait à bord des bateaux, qui étaient des bateaux qui appartenaient à ce qu'on appellerait aujourd'hui des prestataires privés, hein, et qui donc ensuite transportaient les pierres jusqu'à la digue, où donc elles étaient jetées dans les cônes, pour tenir les cônes.
8: Et donc cette marine en héritage et ses 400 ans avec le port du Becquet, c'est à suivre en longueur avec un reportage complet d'Anthony Rimbaud à 8h20 et à 13h40 tout à l'heure aussi. N'hésitez pas à aller voir aussi la vidéo sur ici.fr.
0: 8h04, petite finale mais grands espoirs pour la Saint-Loise gymnastique.
8: Elles seront en course, les filles, cet après-midi pour la médaille de bronze du top 12 à Amiens. C'est le plus haut niveau de la gym en France. Alors c'est vrai qu'elles ont perdu la demi-finale face aux grandes favorites, les Tourangelles d'Avoine, mais aujourd'hui, elles défient Hénin Beaumont, et cette fois-ci, ce sont elles, sur le papier, qui seront le plus à craindre, l'entraîneur des Saint-Loises, Vincent Canavi.
5: On s'est concentré sur cette petite finale, pour cette médaille de bronze à aller chercher, donc on est plutôt favori sur le papier, mais on est surtout très déterminé. Ça fait la troisième année consécutive qu'on est dans ce fameux carré final, et on sera la seule équipe à pouvoir avoir cette qualité. Ça fait 3 ans de suite. Notre potentiel est normalement un peu supérieur à eux. Alors voilà pourquoi on est favoris. Alors faut noter quand même qu'ils auront un recrutement. Ils ont fait un petit achat là de dernière minute en achetant une gymnaste internationale suisse pour venir renforcer leur rang. Mais sur le papier, on reste, je pense, en bonne position.
10: C'est parce que vous faites peur à Saint-Lô.
5: Je pense que c'est exactement ça. Donc voilà, maintenant ça va nous rendre la tâche un peu plus difficile. Mais c'est pas grave, on est bien concentré et bien déterminé.
8: L'entraîneur de la Saint-Loise Gymnastique, Vincent Canavi, donc pour la course à la médaille de bronze dans le top 12 à Amiens cet après-midi. Les recrues, hein, venues de loin pour le club d'Hénin Beaumont, c'est pas du tout la politique de la maison dans le club manchois qui s'appuie uniquement sur des talents locaux. Alors cette médaille de bronze serait une juste récompense. On pense à elle cet après-midi. On en reparlera aussi dans l'info d'ici tout à l'heure à 8h30. Et puis en football, dernier match de la saison là pour les footballeurs du Stade Malherbe-Caen ce soir, avec un déplacement à Aubagne, près de Marseille. La rencontre est sans enjeu. Les Canets sont quasi assurés de finir 8e de national.
0: Assurés.
8: Assuré. Ouais, j'ai mon spécialiste à côté de moi. Vous avez vu la liste de Didier Deschamps aussi hier?
0: Évidemment.
8: Évidemment. Alors, Didier Deschamps qui a dévoilé cette liste des fameux 26 pour la Coupe du Monde aux États-Unis à retrouver sur ici.fr. Est-ce que vous êtes satisfait en tant qu'amateur de football?
0: Tout à absolument.
8: Oui, ah oui, oui. C'est une bonne liste.
0: C'est une très bonne liste, selon moi.
8: Il n'y a pas de grosse surprise. À part une ou deux.
0: Oui, c'est sympa.
8: C'est ce que je me suis dit.
0: On va gagner la Coupe du Monde.
8: La Coupe del Mondo.
0: Si.
8: On va ramener la Coupe à la maison. Ça avait fait un tube, cette chanson.
0: Oui. Ouais. Elle va revenir à la maison, vous verrez.
8: Ouais, on va voir ça. Eh bien, écoutez, on fera ça.
0: Pour la dernière de Dédé.
8: Didier Deschamps sera ta dernière, effectivement. Vous, c'est pas la vôtre. Donc, vous allez pouvoir faire la météo.
0: Peut-être que si. Alors, la météo. Le temps est majoritairement sec aujourd'hui, même si sur le Mantenay, quelques averses sont possibles ce matin. Les nuages qui vont être présents ce matin dans le ciel vont dissiper rapidement pour laisser le soleil briller jusqu'à la fin de journée. Il y aura un vent de nord-ouest aussi qui sera assez fort sur la côte ouest aujourd'hui. Côté température, il fait entre 3 et 8 degrés ce matin.
8: Oui, il fait froid.
0: Et cet après-midi, on attend 13 degrés à Barfleur et à Flamanville. D'ailleurs, le festival de la BD fait son retour au château de Flamanville demain et dimanche. De nombreux auteurs, des dédicaces et des tables rondes sont prévues. C'est un événement ici Cotentin. 14 degrés cet après-midi à Avranches et Valognes, 15 à Cherbourg, Saint-Lô, Grandville et Coutances, et 16 degrés maximum à 40 ans. On fait un point sur les
8: routes. Sur la circulation ce matin, comment ça se passe?
0: Eh bien, ça se passe très bien.
8: Ça m'a l'air plutôt calme. Ah,
0: c'est très, très
8: mais
0: calme.
8: Mais où êtes-vous?
0: Je vous confirme, tout le monde est resté à la maison.
8: En écoutant ici Cotentin, votre radio locale préférée.
0: Bien évidemment. Si vous circulez sur Cherbourg, Saint-Lô, Coutances, Grandville ou Avranches, partagez l'infotrafic au 02 33 23 13 23. Je vous signale quand même les prochaines manœuvres du pont tournant de Cherbourg. Si jamais des bateaux se présentent dans le port, ce sera à 9h20 que le pont tournant manœuvrera. Rendez-vous donc à 9h20, 8h08, 02 33 23 13 23 pour l'infotrafic.
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0: Merci beaucoup Katia, on se retrouve à 8h30.
8: Ça me rappelle, vous savez, les gymnastiques là, Véronique et Davina.
0: Ah oui.
8: Je sais pas si ça me fait penser à ça, moi.
0: Vous faisiez de la gymnastique sur Jermaine Jackson et Piazza.
8: Ouais, ma maman, elle faisait ça, je trouve ça marrant.
0: Très bien.
8: Mais là, c'est When the Ring Begins.

0: et Piazzadora avec When the Rain Begins to Fall. J'ai eu le droit à un yaourt de Katia Lautrou. Alors quand je dis un yaourt, c'est pas à manger, hein, c'est vraiment vous chantiez.
1: Un yaourt. En même temps, je fais une choré aussi. Hein,
0: oui,
1: vous
0: n'avez
1: pas vu ça.
0: Ah, ouais, heureusement. 8h12, bon réveil.
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0: Je ne sais pas si on entend le bruit. Recommencez, Katia. Ah, Katia est en train de mélanger.
1: Je mélange l'urne,
0: puisqu'elle a l'urne juste à côté d'elle. Avec toutes les inscriptions de la semaine pour de tous ceux qui vont tenter de gagner une nuit en demi-pension pour deux à l'hôtel du tribunal à Mortagne-au-Perche. Vous jouez depuis vendredi dernier pour tenter de gagner ce cadeau. Toutes les inscriptions sont là. Et donc, Katia, bah, c'est vous
1: qui allez tirer
0: au sort la personne qui pourra profiter de ce cadeau. Vous mélangez. Je dis stop.
1: Ouais.
0: Allez, stop. Oh,
1: le
0: timing est parfait, vraiment, vous avez bien respecté.
1: Voilà.
0: Bien, eh ben, le nom du gagnant est dans la main de la gagnante est dans la main de Katia. De qui s'agit-il? Eh ben, c'est peut-être vous, si vous êtes inscrit pour le tirage au sort. Eh ben, rendez-vous juste avant 8h30 pour le savoir, on vous appellera. D'ici là, on retrouve Audrazo dans un instant pour le rendez-vous anti-arnaque du matin. Et aujourd'hui, elle nous parle d'une arnaque autour du grand champion des 12 coups de midi de Jean-Luc Reichmann, Émilien.
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0: Allez, c'est pas vrai. Tout de suite, votre rendez-vous anti-arnaque avec Audrazo et les escrocs qui ont trouvé une nouvelle célébrité pour tenter de nous piéger sur Internet. C'est Émilien, l'ancien champion de l'émission Les 12 coups de midi.
4: Oui, je suis tombée l'autre jour sur cette vidéo. On va l'écouter. Elle est à peu près partout en ce moment sur les réseaux sociaux.
5: Il y a 20 minutes, j'ai pris votre téléphone, je me suis inscrite et j'ai déposé 250 euros. Ouvrez l'application et voyez combien vous avez déjà gagné.
4: Ce visage qui s'affiche, vous le connaissez, c'est celui d'Émilien, quelqu'un qui nous est très familier. Puisqu'il a crevé l'écran pendant quasiment 2 ans, recordman, le plus grand gagnant de l'histoire des jeux télévisés en France. Sauf que là, ce n'est pas le vrai Émilien qui nous parle. La vidéo est générée par intelligence artificielle. D'ailleurs, le jeune homme lui-même a averti il y a quelques jours, ne tombez pas, dit-il, dans ce piège grossier.
0: Mais alors, quel est le piège? C'est quoi cette histoire d'application?
4: C'est une histoire d'argent, parce que si je clique sur la vidéo, j'atterris sur un site qui imite, mais alors quasi parfaitement, le site du journal Le Figaro. Logo, code couleur, tout y est. Mais là non plus, ce n'est pas Le Figaro. Je vous lis le titre. La Banque de France poursuit le jeune prodige Émilien pour ses déclarations en direct à la télévision. Et là, on me met les soi-disant déclarations. Émilien, paraît-il, a dégainé une application. Donnez-moi 250 euros, dit-il. J'en tirerai 12 à 15 millions, oui, en 3 à 4 semaines, et bien sûr tout en bas de l'article, on me met le lien vers l'application en question. Là, attention, vous dites, bon, c'est quand même un peu gros cette histoire, ça ne l'est pas tant que ça. Je vous parlais l'autre jour de cet homme qui a perdu 350 000 euros piégé par une fausse interview d'un faux Jean Reno. Et bien, c'est exactement la même chose. Émilien Jean Reno, c'est juste le point de départ et la suite est ultra convaincante avec des faux conseillers en investissement très crédibles qui vous dépouillent de toutes vos économies.
0: Vigilance. Donc, merci beaucoup Audrazo pour ce rendez-vous en anti-arnaque. Il est 8h16. Bon réveil avec Ici Cotentin et avec Jean-Jacques Goldman tout de suite. Tourne les violons.

0: Jean-Jacques Goldman avec Tourne les violons à l'instant sur votre radio ici Cotentin. Il est 8h20.
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0: Alors à 8h20, c'est 50 raisons d'aimer la Manche, sauf que chaque vendredi, ici Cotentin, fête les 400 ans de la Marine Nationale en vous emmenant dans 10 lieux de la Manche marqués par cette longue histoire. Des lieux que vous connaissez sûrement et que vous verrez d'un autre œil désormais grâce à cette chronique La Marine en héritage. Magali Lachèvre du service historique de la défense de Cherbourg en Cotentin nous parle ce matin du port du Béquet à l'est de Cherbourg en Cotentin. Un petit port pour un grand chantier.
2: Oui, on est à l'est de Cherbourg, juste après la plage de Coligny. Entre Tour-la-Ville et Digoville. À côté de nous, eh bien, on a quelques terrains pour jouer. On a aussi des bancs pour flâner en admirant ce port du Béquet. Ce port du Béquet, Magali, date de quelle époque et pour quelle raison on s'est dit on va faire un port ici?
3: Alors ce port, ça n'est pas le port le plus ancien du Béquet, c'est un port qui a été construit à la fin du XVIIIe siècle en relation avec les travaux de la digue, puisque les pierres qu'on mettait pour faire former la digue, on les extrayait ici à Digoville, au Béquet, dans les collines, hein, qui sont donc des collines calcaires, qui sont derrière nous. C'était des ouvriers militaires qui faisaient l'extraction de la pierre, et puis qui la descendaient donc jusqu'ici, dans ce port qu'on avait construit exprès. Et là, c'était en fait des prestataires privés, hein, qui avaient pris des marchés publics pour assurer le transport de ces pierres entre le port du Béquet et la digue en construction.
2: Peut-être qu'il y avait autant de vent qu'aujourd'hui, à l'époque de la construction de ce port. Petite particularité, Magali, juste en face de nous, c'est l'orientation des pierres du port. Ça, on ne voit pas ça partout. On a des pierres à la verticale.
3: Oui, tout à fait. C'est vraiment ce qui fait l'originalité du port du Béquet. C'est que là où on a l'habitude de voir les pierres ou les briques à l'horizontale, là, on a utilisé des pierres qui, manifestement, sont des pierres locales. Hein, et on les a mises à la verticale, donc sur toute la partie la plus profonde du port.
2: Et on ne sait pas pourquoi.
3: Moi, je ne sais pas pourquoi. Il y a certainement de bonnes raisons, mais il est possible que ce soit simplement esthétique.
2: Et depuis tout à l'heure, Magali, on parle d'un port du Béquet. En fait, il y en a eu plusieurs, des ports ici.
3: Tout à fait. En fait, au départ, donc avant la construction de ce port-là, qui est donc, comme je le disais, lié à la construction de la digue, il y avait un autre port qui était un tout petit peu plus à l'est, derrière le promontoire rocheux, donc qui est à la sortie de ce port-ci, qui était donc un petit port de pêche. Quand donc on a construit ce port-ci, qui était plus spacieux, même si ça reste un petit port, les pêcheurs se sont déportés immédiatement sur ce port, qu'ils appellent d'ailleurs dans leur courrier le grand port, ce qui est assez amusant parce que voilà, il est quand même assez modeste, mais l'autre était minuscule. C'était vraiment un tout petit port. Dès qu'il a été abandonné par les pêcheurs, l'État s'en est emparé, si je puis dire. Il s'en est servi pour en faire un port d'où on transportait la chaux pour aller construire le fort de l'île Pelée. Donc en fait, sur le promontoire rocheux, il y avait des fours à chaux et on fabriquait la chaux et puis donc on l'a chargé dans des petits bateaux qui allaient jusqu'à l'île Pelée, donc depuis cet ancien minuscule port.
0: Magali Lachèvre du service historique de la défense au micro d'Anthony Rimbaud depuis le port du Béquet pour la Marine en héritage. Vous pouvez retrouver la vidéo sur notre site internet ici.fr et sur l'application ici. 8h23, bon réveil et bonne journée, bon vendredi. On écoute Véronique Sanson tout de suite avec Besoin de personne.

0: Sanson avec Besoin de personne. Il est 8h26, toute l'actu locale revient dans moins de 4 minutes. Et dans un instant, eh bien, on va connaître l'identité du gagnant ou de la gagnante pour la nuit en demi-pension pour deux à l'hôtel du tribunal à Mortagne-au-Perche. C'est dans une minute.
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0: Et à 8h27, il est l'heure de savoir qui a remporté la nuit en demi-pension pour deux à l'hôtel du tribunal à Mortagne-au-Perche. 8h27, et alors par téléphone, nous avons Nathalie de Flotte-Montvillac. Bonjour Nathalie.
6: Bonjour.
0: Nathalie, vous êtes inscrite, vous avez joué quand avec nous?
6: Écoutez, c'était mercredi matin.
0: Eh bien, Nathalie, vous êtes inscrite pour tenter de gagner la nuit en demi-pension pour deux à l'hôtel du tribunal à Mortagne-au-Perche. Eh bien, j'ai le plaisir de vous annoncer, Nathalie, que le cadeau, c'est pour vous. Bravo, Nathalie.
6: Vraiment, je suis contente. Vraiment ravie. Je ne pensais vraiment pas gagner. Et c'est grâce à mes collègues tout ça parce qu'elle me force à jouer.
0: Ah bah voilà bah.
6: Et du coup vraiment c'est ma semaine de chance. Vraiment je suis contente.
7: Ah génial. Moi j'ai eu la main heureuse alors. Super. Je suis contente de vous avoir tiré au sort.
6: C'était ma semaine.
7: Ah bah super.
0: Bon c'est une nuit en demi-pension pour deux. Vous allez y aller avec qui?
6: Ah bah avec mon mari.
0: Avec votre mari. Alors, c'est les collègues qui vous poussent à jouer, vous partez même pas avec un ou une collègue.
6: Ah bah non, je peux pas les prendre toutes. Elle va être jalouse.
0: Bon, en tout cas, vous allez pouvoir découvrir cet établissement 3 étoiles qui occupe des demeures du 16e et du 18e siècle. Franchement, c'est magnifique. À deux pas de l'hôtel du tribunal, il y a la vieille ville avec ses ruelles pavées. C'est l'idéal pour des balades à faire justement avec votre mari. Bravo Nathalie.
6: Encore merci beaucoup, vraiment je suis contente.
0: Mais avec grand plaisir. Vous nous envoyez une petite photo, bien sûr, de votre séjour.
6: Oui, pas de soucis.
0: Bonne journée Nathalie, encore bravo.
7: Gros bisous.
6: Je remercie encore. Merci beaucoup.
0: Nathalie, bonne journée, au revoir.
6: Au revoir.
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0: Il est 8h29. Katia, à la une de l'info d'ici aujourd'hui.
7: On va aller derrière les gymnastes saint-loises qui vont essayer de gagner la médaille de bronze dans leur championnat de France. On appelle ça le top 12. C'est cet après-midi à Amiens face à Hénin-Beaumont. Allez les filles!
0: On en parle juste après le 90 secondes avec Valentine Letesse, tout de suite sur votre radio ici Cotentin.
8: La jeunesse, encore victime du trafic de drogue, un jeune de 15 ans a été tué hier soir à Nantes. Deux autres de 13 et 14 ans ont été blessés dans cette fusillade. C'est tout le quartier de Port-Boyer qui est sous le choc.
9: Je suis émue parce que j'ai entendu cette maman crier comme on avait tué son bébé, elle n'a pas arrêté de hurler. Ça ne peut pas mourir un enfant à 14 ans, ça ne peut pas mourir en fait.
8: Le ministre de l'Intérieur est attendu sur place ce matin. Piégé par un chasseur de pédocriminels, un ancien professeur de sport est placé en détention provisoire en Haute-Saône pour proposition sexuelle faite à un mineur, en l'occurrence un internaute déguisé en jeune fille de 14 ans grâce à l'intelligence artificielle. 1500 contrôles et pas de nouveaux betteraves, le ministre de l'Éducation l'affirme après une inspection des établissements scolaires du privé. 6 signalements ont tout de même été faits au procureur, certains pour des faits de maltraitance d'élèves. L'attente interminable pour les salariés de SFR. Les négociations pour le rachat de l'opérateur sont prolongées jusqu'au 5 juin. Ses concurrents, Bouygues, Orange et Free, ne sont toujours pas tombés d'accord. Votre tisane au CBD et vos bonbons au cannabidiol, vous ne les trouverez plus en magasin à partir d'aujourd'hui. Tous les produits alimentaires au CBD sont interdits à la vente après plusieurs centaines de cas d'intoxication. Mais le CBD à fumer reste autorisé. Sur la touche, Lucas Chevalier, Eduardo Camavinga et Randall Kolo Muani ne joueront pas la Coupe du Monde de foot en Amérique. Didier Deschamps a dévoilé la liste des Bleus sélectionnés hier soir. Le nom des 26 joueurs sur ici.fr.
7: Merci Valentine. L'info d'ici dans la Manche et tous derrière les gymnastes saint-loises qui cet après-midi vont tenter de remporter la médaille de bronze du top 12 à Amiens. Leur championnat de France à elles, les manchoises ont défié Hénin Beaumont pour la troisième place de la compétition. Anthony Rimbaud.
2: La défaite en demi-finale face au club d'Avoine, l'ogre de ce top 12 et probable vainqueur de la compétition, a vite été digéré. Les gymnastes saint-loises ont en ligne de mire ce podium qui pourrait être le deuxième de l'histoire du club en top 12 et face à l'équipe d'Hénin Beaumont, l'entraîneur manchois Vincent Cadavi ne compte pas se cacher, Saint-Lô par favori.
5: On est favori parce que déjà, je le rappelle, ça fait la troisième année consécutive qu'on est dans ce fameux carré final et on sera la seule équipe à pouvoir avoir cette qualité. On les a battus en confrontation directe lors de saisons précédentes. Notre potentiel est normalement un peu supérieur à eux.
2: Épreuve que l'équipe saint-loise fait un peu peur à la concurrence. Hénin Beaumont a recruté en dernière minute, avant cette petite finale, une gymnaste internationale suisse. Ses recrues, venues de loin, ce n'est pas la politique de la maison dans le club manchois, qui s'appuie uniquement sur des talents locaux. Alors cette médaille de bronze serait une juste récompense, selon Vincent Canavi.
5: Ce serait surtout une reconnaissance du travail des gymnastes, du staff technique. Je le dis, mais c'est vrai qu'on œuvre dans cette Ligue 1 uniquement avec des gymnastes issus de la formation locale. On ne fait aucun achat. Donc ce serait une juste récompense de l'investissement qu'on y met depuis de nombreuses années et pour les gymnastes également. Donc voilà, et ça me paraîtrait bien logique. En tout cas, ça récompenserait bien les efforts fournis.
2: L'entraîneur de la Saint-Loise et ses gymnastes qui tenteront de décrocher cette médaille de bronze à Amiens, lieu des finales du top 12. L'équipe a pris la route mercredi et les renforts sont attendus dans la journée. Car comme en Touraine, à Avoine pour la demi-finale, de nombreux supporters vont rallier la Picardie pour encourager dans les tribunes les gymnastes manchoises.
7: Et début de cette petite finale du top 12 à 16h30.
0: Dans l'actu aussi ce matin, Katia.
7: Cette campagne de sensibilisation d'une association pour faire comprendre à tous, on en parle là depuis ce matin, le caractère allergisant et envahissant de l'herbe de la pampa qui pullule sur le Cotentin, notamment en avoir dans son jardin. Et je vous le rappelle, interdit et en planté aussi. Nous irons faire un tour en musique à 9h également avec Jazz sous les pommiers. Petite balade sonore en toute intimité ce matin. J'ai pas fait le signe pour tout vous expliquer les coulisses
0: ça y est,
7: à Morgane en technique.
0: Vous êtes en week-end.
7: Parce que je dois lui faire quasiment un petit signe pour hop, la petite musique démarre. Et puis là, je sais pas, j'avais les yeux dans le vague. Mais
0: très
7: bien, bien réagi, Morgane.
0: Bon week-end à vous. Hein,
7: ouais, non, c'est pas terminé. La météo du littoral.
0: Oui, avec un ciel assez nuageux ce matin, mais ça va se découvrir, hein, que ce soit sur le rivage de la baie des Vées jusqu'au Cap de l'Agde ou encore à la baie du Mont-Saint-Michel. Les éclaircies vont être beaucoup plus nombreuses en début d'après-midi. Tout ça accompagné par un vent de nord à nord-ouest de 5 à 10 nœuds du rivage de la baie des Vées jusqu'au Cap de la Hague et ça montera jusqu'à 15 nœuds à la baie du Mont-Saint-Michel. La mer est peu agitée aujourd'hui avec des températures situées entre 13 et 16 degrés alors qu'à l'extérieur les températures ne dépasseront pas les 15 degrés. Le coefficient de la marée aujourd'hui est de 88 et elle sera basse à 13h50 à Granville et haute à 19h10. À Cartré, la marée sera basse à 13h55 et haute à 19h25. À Cherbourg, elle sera basse à 15h05 et haute à 20h45. D'ailleurs, les prochaines manœuvres du pont tournant de Cherbourg sont prévues à 9h20, 19h45 et 21h45 si jamais des bateaux se présentent. Et du côté de Saint-Val-la-Hougue, alors la marée sera haute à 9h15 ce matin et 21h40 ce soir et sera basse à 16h20. 8h35, on fait un point sur les routes de la Manche tout de suite avec de légers ralentissements à Saint-Lô sur la rue Saint-Thomas. Même chose à Flamanville sur la route de Diélette. Si vous circulez sur Cherbourg, Saint-Lô, Coutances, Granville ou Avranches et que vous avez une info trafic à nous partager, appelez-nous au 02 33 23 13 23.
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0: Merci de démarrer ce vendredi 15 mai avec Ici Cotentin et vos chansons préférées. Tout de suite, on écoute Cendrillon de Téléphone.

0: rayon de téléphone sur votre radio ici Cotentin. Bon réveil, il est 8h40.
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0: Dans 10 minutes à 8h50, on retrouvera Yannick Leflo pour Ça se passe ici. Yannick qui va nous parler du lycée Millet aujourd'hui, le lycée Jean-François Millet de Cherbourg, puisque le lycée se prépare à un concert. Mais avant ça, eh bien Yannick donne la parole aux enfants de la Manche. Tout de suite, il est allé voir les enfants de Sotteville pour leur poser cette question. Pourquoi on fait faire des bébés aux vaches? Voici leur réponse.
2: Les animaux, c'est pas gratuit, c'est que quand ils naissent. Mais sinon, à la boucherie, faut les payer.
3: Pourquoi on fait faire des bébés aux vaches?
4: Parce que ça fait plus d'animaux. Du coup, au moins, la maman, on peut la tuer. Enfin, on la tue pas maintenant, mais à un moment, quand le bébé il sera plus grand, on pourra tuer la maman pour la manger. Et le bébé, bah, vu que c'est encore un peu un bébé, on le laisse, on nourrit et tout et tout.
5: Et après, au moins, si les vaches, ça faisait pas de bébé ni rien, il y aurait tout le temps besoin d'en racheter quand on n'avait plus, alors que là, c'est gratuit.
6: C'est surtout pour qu'il y en ait à l'infini.
2: Les animaux, c'est pas gratuit, c'est que quand ils naissent. Mais sinon, à la boucherie, il faut les payer.
3: Pourquoi et comment et à quel moment les vaches font du lait?
6: Quand ils mangent.
2: Et le soir,
6: quand elles attendent un bébé.
7: C'est pour donner à manger à leur bébé.
3: Voilà. Et d'après vous, pourquoi donc on fait faire des petits aux vaches?
6: C'est pour qu'on puisse avoir du lait quand elles attendent un bébé.
2: Bah, le lait, ça sert à nous nourrir aussi. Et le lait, c'est ce qui nous fait grandir. Les enfants, ça nous fait grandir. Du coup, bah, ça peut servir. Comme dans le fromage, s'il y a du lait, s'il y a du bon fromage où il y a du lait, ça peut nous faire grandir.
8: Mangeons du lait.
9: J'en ai mangé quand j'étais petit, mais c'est comme ça que j'ai grandi. Les produits laitiers sont les amis pour la
3: soupe. On dit que la soupe, ça fait grandir. Est-ce que la vache fait de la soupe?
2: Non, mais on ne sait pas pourquoi ça fait grandir. Peut-être qu'il y a un produit qui nous fait grandir à l'intérieur.
3: Dans la soupe, tu veux dire?
2: Oui.
6: C'est pas vrai parce que les parents, ils nous disent ça, mais c'est pour qu'on la mange.
8: On vous ment, on vous spolie.
2: Et le lait aussi, ils disent, si tu mets du lait dans la soupe, ça va te faire grandir, mais pas du tout. Mais en fait, c'est un gros, gros mensonge.
0: Merci aux enfants de Sotteville, Manon, Gabin, Lison, Sacha, Mathis et Armel qui ont répondu à la question de Yannick Leflo. Et Parole d'enfance est à retrouver quand vous voulez sur ici.fr et sur l'application ici. Allez, à 8h42, j'ai un cadeau pour vous tout de suite. Vous le savez, en terminant à la 6e place du classement, la JS Cherbourg affrontera le 5e de Pro League en quart de finale.

0: play-off Pau-Bilière. Le match aller se jouera à Cherbourg, hein, c'est à la salle Jean Jaurès, le 21 mai prochain. Et je vous offre deux places tout de suite pour assister au match. 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Bonne chance, 8h43.
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0: Bravo à Gianni de Cherbourg qui repart avec les deux places pour aller voir le quart de finale des playoffs entre la JS Cherbourg et Pau-Bilière le 21 mai prochain. 8h44, on retrouve Valère Coréard tout de suite avec lui un bon plan par jour pour notre pouvoir d'achat. Et aujourd'hui, Valère voulait faire le point sur la nouvelle version du leasing social.
5: Qui sera en place d'ici le mois de juillet. Pour rappel, le leasing social permet de louer une voiture électrique à un prix très attractif. À la fin des 3 ans, soit vous la gardez, vous payez la différence restante entre sa valeur et ce qui a déjà été réglé en loyer, soit vous la rendez. Les prix proposés tiennent compte d'une subvention de l'État. Ils sont vraiment hyper intéressants. Sur la dernière version du leasing social, on avait quand même des loyers à une centaine d'euros par mois pour une Fiat Panda ou une Citroën C3, c'est vous dire. Au-delà de donner un accès à une voiture neuve à des personnes aux revenus modestes, ce qui est top dans ce dispositif, c'est qu'on est sur de l'électrique qui coûte beaucoup moins cher au quotidien, je vous l'ai déjà dit, surtout quand on recharge à la maison.
0: Et est-ce qu'on en sait un peu plus sur les conditions du leasing social en 2026?
5: Alors, le gouvernement a évoqué 50 000 véhicules dans un premier temps pour des Français qui gagnent autour de 2 200 euros par mois et un loyer entre 100 et 200 euros selon les modèles. C'est à partir de juillet que vous pourrez vous rendre directement chez le concessionnaire pour en savoir plus. Alors si les tarifs étaient déjà intéressants sur le précédent millésime, il faut s'attendre à de bonnes surprises parce que l'aide de l'État a été sensiblement augmentée, ce qui va bien sûr avoir un impact sur le prix. Restez donc vigilants sur ce sujet si ça vous intéresse et bien sûr, moi je reste en veille pour vous dès que les choses se précisent. Vous en pensez quoi vous du leasing social, votre avis nous intéresse. Mon mail, parisilleséconomies@radiofrance.com.
0: Merci beaucoup Valère. 8h46, dans un instant, on part au lycée Jean-François Millet de Cherbourg avec Yannick Leflo, juste après Benabar, avec Quoi qu'on dise, tout de suite, bonne matinée.
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0: C'était Benabar avec Quoi qu'on dise sur votre radio ici Cotentin. Et à 8h48, c'est Ça se passe ici avec Yannick Leflo. Bonjour Yannick.
1: Alex, bonjour.
0: Ça se passe ici en musique avec le lycée Jean-François Millet de Cherbourg qui va pousser une très grosse chansonnette.
1: Très très grosse même, c'est le moins qu'on puisse dire. Un lycée qui possède une classe musique entre autres, mais qui fait grand bruit chaque année. Les élèves qui s'engagent dans l'aventure proposent, et ils sont beaucoup, vous allez l'entendre, chaque année le résultat de leur travail. Et sérieusement, ça n'a vraiment rien à envier aux grandes comédies musicales. Un boulot de dingue pour un résultat qui l'est tout autant et que vous pourrez découvrir ce soir et demain. On parle de tout ça avec Vincent Longeon. Bonjour Vincent Longeon.
2: Oui, bonjour.
1: Vous êtes professeur de musique au lycée Millet, justement. J'aimerais qu'on parle de ce groupe. Le groupe du lycée Millet, c'est combien de personnes d'ailleurs? Ça représente combien de lycéens, cette histoire?
2: Alors, cette année, c'est 82 lycéens.
1: Et d'où viennent-ils, en fait? Comment avez-vous réussi à les motiver?
2: Alors, si vous voulez, l'esprit du groupe, c'est des élèves, en fait, des élèves, je dirais, normaux, enfin, pas spécialement issus d'écoles de musique, ou écoles ou sélectionnés sur concours. Enfin, je veux dire, quand je dis normaux, je veux dire que ce sont des élèves qui viennent de classe de troisième, comme tous les élèves, et puis qui ont envie de faire de la musique. Alors, bien entendu, certains sont plus avancés parce qu'ils ont déjà pris des cours d'instruments, ou parce qu'ils ont appris à chanter, ou ils ont déjà une formation extérieure à l'école, mais la plupart, ce sont des élèves tout simplement issus de collège, de troisième, et puis qui aiment chanter en chorale. Parce que la chorale, c'est ce qui cimente le plus facilement tous les élèves de tous les niveaux. Alors, c'est un spectacle que nous donnons ce soir et demain, déjà hier aussi, au lycée Millet, salle Millennium, c'est un festival de talents de tous les styles, de tous les niveaux. Il y a de la musique pop, rock, classique, il y a un peu de rap, etc. Ouais. C'est vraiment, j'insiste sur la diversité du programme, afin que les élèves qui sont les plus avancés donnent envie aux élèves les moins avancés d'aimer la musique et de continuer à en faire.
1: Je suis très impressionné parce que je regardais des vidéos là en préparant cet entretien pour aujourd'hui. C'est très abouti, en fait. Comment vous réussissez à obtenir... C'est une énorme comédie musicale, en fait, qui dure combien de temps, d'ailleurs? Près de 4 heures, c'est ça? Même plus?
2: Ah oui, non, c'est 5 heures. On commence à 19h30, on finit vers 1h du matin. Donc oui, c'est très long, mais c'est, si vous voulez, c'est une suite de chansons et de musiques et d'ambiances différentes les unes des autres et qui restent, je l'espère, divertissantes pendant ces 5 heures. C'est vrai que c'est une durée assez astronomique. Il y a quand même deux entr'actes.
1: Hein. Ouais, c'est ça.
2: Et puis ça permet à tous les élèves de s'exprimer selon leur niveau. Il y a des morceaux qui sont de simples niveaux, puis d'autres vraiment plus aboutis.
1: C'est ça. Et on y trouve vraiment, forcément, à un moment donné ou à un autre, ce qui va nous plaire, en fait. On en a pour notre argent, comme dirait l'autre. 11 euros hein, pour plus de 5 heures de spectacle. C'est à partir de 19h30 ce soir et demain au lycée Millet de Cherbourg, salle Millennium. Réservation sur musique-millet.com. Merci d'avoir été avec nous et bonne soirée. À très très bientôt. Bon. Au revoir. Bravo pour ce que
2: vous
1: faites.
2: Merci, au revoir.
0: Super initiative. Merci beaucoup.
1: Je t'en prie.
0: Merci beaucoup. 8h51, dans un instant, on retrouve le docteur Kerzek. Mais juste avant, j'ai encore un cadeau pour vous tout de suite. 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Bonne chance. 8h52, on écoute Ed Sheeran tout de suite avec Shape of You.

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1: Ed Sheeran avec Shape of You, 8h56. On retrouve le docteur Kierzek tout de suite. La consultation matinale sur ICI Cotentin. Et donc, pas de désert médical avec notre médecin. Ce matin, on vous parle de ces ruptures de médicaments et notamment les médicaments contre l'hypertension.
2: Bonjour à toutes et à tous. Ce ne sont pas tous les hypertenseurs qui sont concernés, mais la nitrandipine qui est prescrite à près de 50 000 patients. Et c'est une tension d'approvisionnement indéterminée. Ça, c'est le mot un peu savant et administratif, mais en clair, il n'y en a plus dans les pharmacies. Alors, il y a des risques, évidemment, si vous êtes hypertendu, parce que je ne parle pas uniquement de louper son comprimé du soir. Je parle de rupture de tout votre traitement. Et donc, c'est un arrêt brutal et prolongé du traitement. Et pour un patient hypertendu chronique, interrompre du jour au lendemain son antihypertenseur, ça peut provoquer ce qu'on appelle un effet rebond. C'est-à-dire que la tension artérielle va remonter en flèche, parfois très vite, et ça expose à un risque d'accident vasculaire cérébral, de complications cardiaques. Donc, premier message déjà, il ne faut jamais arrêter son traitement de son propre chef. Il ne faut pas non plus stocker par crainte de manquer, parce que ça va encore amplifier les tensions, et notamment pour le voisin. Vous allez me dire, ok, mais comment on fait? Le réflexe, c'est de ne pas courir 10 pharmacies différentes, mais de raisonner en équipe. Premier geste, c'est d'appeler son médecin traitant. Votre médecin peut très bien prescrire un autre médicament, un médicament alternatif, soit un générique équivalent, soit une autre molécule aux effets très proches. Et puis votre pharmacien, il a accès à une base d'équivalence aussi thérapeutique. Il peut vous dépanner, mais ne restez jamais sans solution plusieurs jours.
1: Alors c'est le cas pour l'hypertension, mais est-ce que ces ruptures touchent d'autres médicaments ?
2: Le phénomène des ruptures, il est beaucoup plus large. Alors, récemment, on a eu des tensions sur l'amoxicilline, c'est l'antibiotique le plus prescrit, notamment aux enfants, sur certains corticoïdes comme la prednisone, ou encore sur les psychotropes pour des malades psychiques. Et les tensions ou les ruptures sont importantes, et les autorités de santé, la NSM, met à jour régulièrement la liste. Donc, je vous invite vraiment à aller voir les médicaments en tension ou en rupture. Le site, c'est ansm.santé.fr, c'est la référence officielle. Et face à ces ruptures, il y a un réflexe universel, c'est d'anticiper. Pour tout traitement chronique, on demande à son médecin une prescription de 3 mois, par exemple. Comme ça, vous avez 3 mois devant vous pour réagir tranquillement. Et surtout, n'attendez pas d'avoir pris la dernière pilule pour renouveler votre ordonnance. Si vous sentez que votre stock diminue un peu, signalez-le à votre pharmacien. Et en résumé, on n'arrête jamais seul son traitement. On contacte son médecin pour une alternative et on anticipe les renouvellements. Allez, d'ici là, portez-vous bien.
1: Merci beaucoup, docteur. 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
1: 8h59, Caroline Joanneau revient dès lundi, dès 6h.
6: Ah oui, moi aussi j'ai eu peur.
7: Fatigué,
1: c'est la fin d'ici matin. Il y a Yannick Le Foll qui prend le relais. Voilà. Et Caroline Joanneau sera de retour dès lundi, 6h. Mais à 9h, dans une minute, c'est Yannick Le Foll qui prend le relais. Rebonjour Yannick.
8: Bonjour Alex.
1: Et une troisième voie pour les personnes âgées ce matin.
9: Oui, on va parler juste après les infos de 9h de la colocation. Depuis quelques temps, on en parle de plus en plus. Pas toujours simple, en effet, de trouver la bonne solution pour cette dernière partie de notre existence. On sait que le maintien à domicile est privilégié aujourd'hui, mais c'est pas toujours simple, pas toujours possible. Aujourd'hui, on propose donc de plus en plus aux seniors cette nouvelle voie qu'est la colocation. Comment ça fonctionne? Quel public? Combien ça coûte aussi? Quels sont les avantages? On vous dit tout cela après les infos de 9h.
1: Très bien. Eh ben, bonne émission.
9: Merci, Caroline.
1: Bon, non, vous me dites même pas bon week-end. Merci.
7: On ferait pas plus tard tous les trois une petite coloc là en vieillissant?
9: On va attendre un peu, on a un peu de marge.
7: Oh bah, oui, pas trop vous quand même, faut vous préparer quand même. Hein.
9: Allez, on enchaîne.
1: Allez, bon week-end. Hein.
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9: Merci d'être avec nous. Nous sommes le vendredi 15 mai et il est 9h. Et venez de l'entendre, elle est là pour nous pour l'info, c'est Katia Lautrou. Et on va parler de l'herbe de la pampa, petite plante exotique très appréciée dans les jardins. Et pour la déco aussi, mais qui pullule dans le Cotentin.
7: On en a déjà parlé il y a quelques temps, car c'est un véritable fléau, ces grandes tiges à plumeaux. Elles sont envahissantes et allergènes. Alors une association aujourd'hui, Cotentin Nature et Qualité de Vie, a décidé de lancer une campagne de sensibilisation avec distribution de flyers aux particuliers, aux entreprises et aux municipalités. C'est ce que nous explique ce matin Bernard Rosselot, il est vice-président président de Cotentin Nature.
0: Ces flyers ont pour but d'alerter les particuliers et les communautés locales sur le fait que quand on cultive dans son jardin, quand on aménage son jardin, parfois, il peut y avoir des conséquences pour la nature environnante, il peut y avoir des conséquences en matière de prolifération de certains organismes invasifs. C'est là que l'on peut voir la complémentarité entre la sphère particulière et la sphère de la collectivité, parce que si les collectivités se mobilisent et parviennent à contrôler l'arbre de la pampa, l'éradiquer, je n'y crois pas trop, mais s'ils parviennent à la contrôler, encore faut-il que dans les jardins, on ne la réimplante pas.
7: Et d'ailleurs, vous risquez jusqu'à 3 ans de prison et 150 000 euros d'amende. Hein. Oui, si vous plantez volontairement de l'herbe de la pampa dans un espace naturel ou dans votre jardin. Et par ailleurs, demain à Héauville aura lieu aussi une sensibilisation à ces plantes invasives. Là, ce sera lors du nettoyage des dunes sauvages. Ils ne doivent plus être dans les rayons depuis aujourd'hui. Des pâtes de fruits, les tisanes, les huiles au CBD. Plusieurs magasins dans la Manche en proposent, mais ils n'ont plus l'autorisation de vendre ces produits alimentaires au cannabidiol. La Direction Générale de l'Alimentation a décidé d'appliquer une directive européenne de 97. Dès qu'il se mange, un produit au CBD ne peut plus être vendu. Par contre, il peut être autorisé pour ce qui est de fumer, du moment qu'il ne contient pas de THC, la substance psychoactive. Même chose pour le liquide au CBD pour les cigarettes électroniques. Pas d'antivirus en Normandie pour l'homme hospitalisé en début de semaine au CHU de Rouen. D'ailleurs, tous les cas contacts en France sont négatifs aujourd'hui. C'était très attendu après le scandale de Betaram. Les premiers résultats des inspections dans les établissements privés sous contrat sont dévoilés ce matin. Il y a eu 442 mises en demeure, 6 signalements transmis au procureur de la République. Dans la Manche, il y a 51 établissements privés sous contrat qui représentent 18 000 élèves.
9: Patrick Bruel, visé par 2 nouvelles plaintes pour agression sexuelle et tentative de viol.
7: Il y en a 4 de déposés en tout. Patrick Bruel, qui est toujours annoncé le 24 juillet au festival Grande Marée de Jullouville. Le collectif Nous Toutes Manches se mobilise contre sa venue depuis plusieurs semaines. En Normandie, 7 détenus de la prison de haute sécurité de Condé-sur-Sarthe, chez nos voisins de l'Orne, ont déposé une requête auprès du tribunal administratif de Caen. Ils dénoncent leurs conditions de détention et estiment que leurs droits sont bafoués. Le sénateur socialiste de la Manche, Sébastien Fagnan, en colère après le rejet par la droite de la proposition de loi sur le droit à l'aide à mourir. Selon lui, le texte a été vidé des avancées attendues par la majorité des Français. Ce n'est pas terminé puisque les débats parlementaires vont se poursuivre.
9: Ici Cotentin, il est 9h04, on parle de jazz maintenant, jazz sous les pommiers ou le festival bat son plein.
7: Hier, on vous a partagé l'expérience d'élèves de CM1, et bien aujourd'hui c'est celle de spectateurs chanceux, seulement 25, petite jauge pour un concert à écouter au casque dans la chapelle du lycée Lebrun, c'est jusqu'à demain. Des boucles musicales, on appelle ça so loops en anglais, et à la baguette Stéphane Norbert, musicien percussionniste.
8: On est toujours très impressionné par les percussions, même à l'orchestre. Ce sont des instruments qui prennent énormément de place aussi physiquement. Et là, moi, je voulais quelque chose qui puisse se rencontrer dans un endroit inattendu. Ça devait absolument être une petite forme. Et sur le son, on est à l'inverse de ce qu'on pense des percussions, c'est-à-dire des grosses vibrations, du gros son, des vibrations dans le ventre, tellement c'est puissant. Et ben, il y a aussi un monde qui existe quand on met l'oreille juste au-dessus des instruments. Il y a un monde de vibrations qui est fascinant et qui vaut le coup d'être exploré, tout simplement. Et donc, c'est l'idée de ce concert. Le public fait son propre voyage. Et ça, on en parle à la fin. Et depuis que je joue ce concert, ça fait beaucoup de représentations déjà. J'ai de quoi écrire un livre, presque, avec toutes les histoires qu'on me raconte.
7: Et il reste des places pour cette balade sonore sur les séances d'aujourd'hui et de demain. En sport, on croise les doigts ce matin pour la Saint-Loise gymnastique parce que tout à l'heure, elles vont essayer de gagner la médaille de bronze au top 12 à Amiens, plus haut niveau de la gym en France. Elles partent favorites sur le papier face à Hénin Beaumont. Lui a encore réalisé un joli coup, hein, c'est le cycliste manchois Benoît Cosnefroy. Hier, il a remporté la deuxième étape du Tour de Hongrie. Il prend la tête du classement général. Après sa victoire aussi samedi dernier sur le Grand Prix du Morbihan, le coureur de Rovil-Labigue, pas de doute, est en grande forme.
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7: oui,
9: dédicacé par Benoît. 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On saura d'ailleurs demain à 8h50 qui l'a remporté.
7: Quelle chance! Allez, la météo avec vous Yannick. Alors, le soleil derrière vous.
9: Exactement, ça se confirme, il y aura de belles éclaircies en ce vendredi, il y aura également des nuages aussi et quelques gouttes de pluie possibles en début d'après-midi essentiellement et en particulier sur le secteur de Mortain. Mais la fin de journée sera globalement agréable, sèche en tout cas pour tout le monde. Le vent sera modéré, les températures remontent un tout petit peu, on s'emballe pas quand même. On attend 13 degrés à Flamanville où le festival de la BD fait son retour au château de Flamanville samedi et dimanche avec de nombreux auteurs, des dédicaces, table ronde avec Ici Contentant, on en reparlera d'ailleurs avec Stéphanie Barrier ce week-end. 13 degrés à Cherbourg, Sainte-Mère-Église, Barneville-Carteret, 12 à Barfleur ou Avranches, 14 à Coutances, donc sous le ciel du jazz et de Jazz sous les pommiers, à Gavray à 40 ans, 15 degrés également à Lessé.
7: La circulation.
9: Eh bien, tout va bien, cette heure-ci, pas de difficultés notables. Vous avez des infos pour nous à tout moment, vous pouvez nous les transmettre, vous le savez. D'où vous soyez, Cherbourg, 40 ans, Coutances, Grandville ou Saint-Lô, 02 33 23 13 23.
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7: Dépêchez-vous, dépêchez-vous.
9: Oui.
7: Allez, vite, vite, vite.
9: Oui, qu'il y a un petit côté running pour cette chanson. Très belle chanson, soit dit en passant.
7: Eh oui, d'Alain Chamfort.
9: On est d'accord. On va le laisser chanter.
7: Et ça s'appelle ?
9: Le temps qui court, madame.

0: Le temps qui court, c'était Alain Chamfort. Et avant d'entamer Bienvenue chez vous, votre magazine, une petite précision par rapport à ce dont on vous parlait tout à l'heure avec la grande représentation qui aura lieu au lycée Millet de Cherbourg. Deux soirées, ce soir et demain, 5 heures de spectacle. Vous ne pouvez pas vous déplacer. Sachez que vous pourrez également suivre cet événement en direct sur YouTube en passant par leur site musique-millet.com. Voilà, tout est dit. Il est 9h11.
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0: Consacré aujourd'hui à notre vieillesse et aux solutions pour qu'elle se passe le mieux possible, en particulier, on va s'intéresser aujourd'hui à la colocation senior. On sera en effet tous un jour concernés par le sujet, et pour que la dernière partie de notre existence se passe au mieux, il existe toutes sortes de solutions, et la colocation est désormais une option qui s'ajoute à tout ce qui existe. Alors c'est quoi la colocation senior? À qui s'adresse-t-elle aujourd'hui? Répond-elle à une vraie demande? Comment ça fonctionne? Combien ça coûte? On va tout vous dire. Et vous savez que vous pouvez intervenir quand vous le souhaitez, puisque Bienvenue chez vous, c'est votre émission pour prendre la parole. 02 33 23 13 23. Et pour bien comprendre de quoi il s'agit, on accueille Marnie Grognard qui est avec nous ce matin. Bonjour Marnie.
3: Bonjour Yannick.
0: Vous représentez ce matin les résidences Âge et Vie. Je ne dis pas trop vite parce que sinon ça donne Âge et Vie, ça fait un peu bizarre. Mais pour que les gens comprennent bien, le nom c'est Âge et Vie. Je parlais donc de cette colocation senior. Alors de quoi s'agit-il? Et puis on va entrer dans le détail, on précisera les choses, on a le temps dans cette émission.
3: D'accord, très bien. Eh bien écoutez, effectivement les maisons Âge et Vie sont des colocations, des habitats partagés pour personnes âgées en perte d'autonomie. C'est une troisième voie, on va dire, entre le domicile individuel et l'EHPAD. Il s'agit en fait de grandes maisons, voilà, dans laquelle vous trouvez un espace de vie partagé. Donc, on pourra détailler plus tard ce qu'on trouve dans cet espace de vie partagé. Et huit chambres individuelles, et donc avec un accompagnement 7 jours sur 7 par des auxiliaires de vie.
0: C'est-à-dire qu'il y a les locataires eux-mêmes et des personnes au sein même de ces colocations qui les accompagnent, qui les encadrent, qui les entourent, qui les aident aux besoins.
3: Tout à fait, exactement. Donc on a effectivement 8 personnes par maison. Alors on a 2 maisons hein, par site. Hein, sur les communes où on a implanté, on a 2 maisons côte à côte, donc 2 maisons de 8 personnes. Et puis une équipe d'auxiliaires de vie qui est là, effectivement, comme je disais, 7 jours sur 7, pour les accompagner selon leurs besoins et effectivement à leur demande.
0: Alors vous êtes installé un petit peu partout en France, mais dans la Manche, le département qui nous intéresse, nous, combien y en a-t-il en fait de ces résidences?
3: Alors, dans la Manche, on a 6 maisons, puisque comme je vous disais, on a 2 maisons par commune, donc on a installé dans 3 communes, qui sont les communes de Roncé, Lessay et Saint-Hilaire du Harcouët.
0: Et la plus récente, je dis ça de tête, hein, c'est Lessay, je crois, hein, c'est ça?
3: Alors, non, la plus récente, c'est Saint-Hilaire du Harcouët, qui a ouvert en juillet 2025. On a Roncé qui a ouvert en 2021, Lessay en 2022 et Saint-Hilaire du Harcouët en 2025.
0: Voilà, ça veut donc dire qu'il y a une nouvelle maison, une nouvelle résidence qui vient de sortir de terre. Ça veut donc dire que ça plaît, que le concept plaît, que vous répondez à une demande si vous construisez d'autres et de nouvelles résidences.
3: Alors, on répond effectivement à une demande. On voit dans un changement des mentalités aussi chez les personnes âgées. Effectivement, aujourd'hui, on peut parfois ne plus pouvoir rester à son domicile, alors soit pour des raisons de santé, soit pour des raisons d'isolement, mais ne pas forcément avoir envie d'aller dans un EHPAD, enfin, dans une maison de retraite, comme on les appelait avant. Donc effectivement, c'est là qu'Âge et Vie va pouvoir offrir une solution à ces personnes.
0: Voilà, cette alternative donc qui est la colocation donc pour les personnes âgées, pour les seniors, et on en parle en détail ce matin dans Bienvenue chez vous. Vous souhaitez réagir, intervenir, poser vos questions, témoigner, 02 33 23 13 23. On va s'offrir en attendant une soirée mondaine, si vous le voulez bien, avec Oria à 9h15.

0: Auria avec Soirée Mondaine, il est 9h18, nous parlons de colocation pour seniors ce matin, donc bienvenue chez vous.
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0: Avec Marnie Grognard qui est notre invitée des résidences AGV, trois résidences sont réparties sur le département de la Manche. Vous avez décidé de les installer dans différentes communes dont on parlait tout à l'heure, je parlais de Lissé, Saint-Hilaire du Harcouët. Comment ça se passe d'ailleurs? Pourquoi vous décidez à tel endroit d'installer une résidence? Est-ce que c'est en collaboration avec la commune par exemple? Comment les choses s'organisent, Marnie?
2: Alors, tout à fait. Déjà, on s'implante en ruralité. L'idée des maisons AGV, c'est vraiment que les personnes âgées puissent rester chez elles, enfin, en tout cas, pas loin de leur ancien domicile, le plus près possible, et de garder leurs habitudes de vie. Donc, on va déjà se rapprocher des mairies, où les mairies vont nous contacter directement. Il faut qu'il y ait une vraie volonté de la mairie d'avoir une maison AGV sur sa commune et que ça réponde à un besoin. Donc, déjà, voilà. La première chose qu'on va faire, c'est entrer en contact en lien avec la mairie et s'assurer que la mairie ait un besoin et une envie de voir s'installer la maison AGV. Après, effectivement, on va construire notre maison pour qu'elle soit adaptée aux personnes âgées.
0: Voilà, et puis il y a cette notion de ruralité sur laquelle vous insistez. Et c'est vrai qu'en fait, en milieu rural, il y a parfois une habitation ici ou là, un petit peu isolée, avec une personne qui se retrouve toute seule, un peu coupée du monde. Et c'est avec ces résidences que vous réussissez à rompre avec cette solitude qui peut parfois s'installer. C'est ça l'idée aussi qui se cache derrière cette colocation?
2: Alors, c'est tout à fait l'idée, c'est effectivement de pouvoir rompre avec la solitude et de trouver un domicile adapté, mais c'est aussi effectivement de pouvoir conserver les habitudes qu'on avait, c'est-à-dire les personnes âgées qui allaient au club du troisième âge de la commune, qu'elles puissent continuer à aller au club du troisième âge, de pouvoir garder aussi ses infirmières, son médecin, puisque au sein de la maison AGV, les colocataires choisissent, les professionnels de santé qui interviennent auprès d'eux, donc ça permet d'avoir une continuité dans l'accompagnement des personnes âgées. Il faut savoir que sur la Manche, on a 50% des habitants des maisons AGV qui sont issus de la commune. De personnes qui habitaient déjà dans la commune avant d'intégrer la maison AGV.
0: Et d'une certaine façon, vous limitez au maximum le déracinement. J'ai l'impression que c'est ça qui se cache derrière l'opération.
2: Alors, c'est vraiment l'idée de pouvoir effectivement ne pas déraciner les personnes. Alors, on a aussi des personnes qui peuvent venir d'autres départements. Sur les trois maisons de la Manche, ça représente à peu près 15% des personnes qu'on accompagne. Mais là, en fait, c'est des rapprochements familiaux. Donc, c'est plutôt des personnes qui n'étaient pas originaires de la commune ou du département, mais dont les enfants habitent les communes de Roncet, Lissé, Saint-Hilaire, et qui souhaitent rapprocher leurs parents pour accompagner leur vieillesse.
0: Voilà, c'est une belle idée de ce point de vue-là, c'est-à-dire que nos parents ou arrière-grands-parents sont un petit peu éloignés, on les rapproche, et il y a cette structure qui gère en fait leur quotidien, et on va voir comment d'ici quelques instants. Juste un mot par rapport au public, parce qu'on a vu en fait à quoi vous répondiez, mais est-ce que c'est plutôt féminin, par exemple? Est-ce que c'est plutôt masculin? Est-ce que vous avez des infos dans ce sens-là?
2: Oui, tout à fait. Je vais déjà vous donner la moyenne d'âge. Sur
0: 22 ans.
2: De la Manche, nos colocataires ont 86 ans de moyenne d'âge. On accueille essentiellement des femmes, des femmes qui sont veuves pour la majorité. Sur les 38 colocataires qu'on accueille dans la Manche, par exemple, on a 27 femmes et 9 hommes.
0: Ah oui, donc ça reste essentiellement féminin, alors?
2: Ça reste essentiellement féminin, tout à fait, pour l'instant. Alors les personnes peuvent également venir en couple. On avait l'année dernière, par exemple, on avait deux couples qui vivaient dans nos maisons. Donc c'est aussi cette possibilité, puisque les chambres font 30 mètres carrés, d'accueillir des couples au sein de la maison AGV. Et puis bien évidemment, les personnes peuvent venir avec leurs animaux de compagnie. Donc vous pouvez croiser dans les maisons des chats, des chiens, des oiseaux.
0: Voilà, et vous nous avez parlé des chambres, justement, et on va rentrer dans le vif du sujet. On va vous expliquer comment ça marche au quotidien, comment fonctionnent ces colocations pour seniors, en détail avec vous, Marnie Grognard, des résidences AGV. Vous êtes notre invité ce matin, vous voulez intervenir, 02 33 23 13 23. Il est 9h22, on va retrouver Eddy Mitchell et Couleur Mentalo d'ici quelques instants pour la musique d'ici Cotentin.
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0: Portalo, c'était Eddy Mitchell. Il est 9h26.
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0: Nous parlons de colocation pour seniors ce matin dans Bienvenue chez vous. Alors souvent quand on parle de colocation, on entend cet échange entre un étudiant et une personne âgée, mais il existe en fait cette voie dont on parle ce matin, c'est-à-dire des personnes âgées qui se regroupent dans un seul et même lieu. C'est ce qui se passe chez vous dans vos résidences mardi dont on parle ce matin. On a vu des maisons dans lesquelles 8 personnes maximum se retrouvent. Et comment ça se passe au quotidien? Comment les choses s'organisent? Expliquez-nous en fait une journée type.
3: Eh ben, je vais vous dérouler la journée. Donc, le matin, les colocataires se lèvent chacun à leur rythme. C'est l'avantage, effectivement, d'être dans une maison qui accueille 8 personnes âgées, c'est de pouvoir vraiment individualiser l'accompagnement et de respecter le rythme de chacun. Donc, le matin, chacun va se lever et venir déjeuner à son rythme alors qu'il le souhaite. C'est aussi le moment où les auxiliaires de vie vont intervenir auprès des personnes qui ont besoin sur de l'aide au lever, de l'aide à la toilette, de l'aide à l'habillage. Voilà. Ensuite, va commencer la préparation du repas du midi, puisque tous les repas sont cuisinés sur place.
0: Hein, alors, de vie à base... ouais. Justement, je voulais vous poser la question par rapport à ça, parce que j'ai regardé des documents, j'ai regardé des petites vidéos qui présentaient vos structures. Est-ce que c'est quelque chose qu'on ne voit pas? Est-ce que c'est vous qui préparez à manger ou est-ce que ce sont les personnes âgées qui se font elles-mêmes à manger? Comment ça se passe de ce point de vue?
3: Non, alors, c'est les auxiliaires de vie vont préparer les repas avec l'aide des personnes âgées. On s'attache à préserver l'autonomie des personnes et le sentiment d'utilité, hein, aussi chez AGV. Donc les personnes âgées vont pouvoir participer, si elles le souhaitent et dans la mesure de leur capacité, aux tâches quotidiennes de la maison. Mais les repas sont faits effectivement sur place, hein, par des auxiliaires de vie. Les menus sont décidés en concertation avec les colocataires. Hein. Donc, généralement, la semaine d'avant, au cours d'un goûter ou d'un café. On va poser la question, qu'est-ce que vous voudriez manger la semaine prochaine? Et les courses sont faites en fonction, chez les commerçants, pareil, au niveau local aussi. Hein. Vous avez compris qu'il y a un vrai souhait d'implantation au niveau local de la maison AGV. Oui,
0: on a vu en effet la collaboration que vous aviez tout à l'heure avec les communes, hein, en fait. Hein. C'est un échange de bons procédés, si j'ai bien compris.
3: Oui, tout à fait. Donc après vient le temps du repas, voilà, à midi. Donc le repas partagé avec l'ensemble des colocataires et l'auxiliaire de vie qui est en poste, qui va partager le repas également avec les colocataires. C'est un temps d'échange. L'après-midi, généralement, on commence par une petite sieste.
0: Voilà. Oui, mais pourquoi pas.
3: Pour en profiter. Et après, nos équipes vont effectivement proposer des animations, en tout cas des activités aux personnes de la maison. Alors, il peut y avoir des sorties au restaurant, au théâtre, c'est des choses, qu'on peut faire. Et puis, on va également, recevoir au sein de la maison. Donc, on va travailler avec les écoles de la commune, avec les relais d'assistantes maternelles. On essaye aussi d'apporter un plus à la commune, d'accord. Par exemple, sur Saint-Hilaire. On a un atelier de gym douche qui est ouvert aussi aux habitants de la commune.
0: Alors, j'ai une question complémentaire, c'est la famille dans tout ça. Est-ce que, puisque les gens sont chez eux, en quelque sorte, hein, vous me reprenez si je me trompe surtout. Est-ce que ça veut dire
3: plus
0: que la famille...
3: En quelque sorte, ils sont chez eux.
0: Est-ce que la famille peut venir un peu quand elle le souhaite? Comment ça se passe aussi de ce point de vue?
3: Alors, ouais, la famille, alors il n'y a pas d'heure de visite, hein, puisque c'est un domicile, et comme dans n'importe quel domicile, vous recevez vos proches quand vous le souhaitez. Mmh. Donc, il n'y a pas d'heure de visite. Il faut savoir que chaque chambre a un accès direct à l'extérieur, d'accord, avec une porte-fenêtre. Donc, les colocataires ont la clé de cette porte-fenêtre, mais aussi la clé de la porte d'entrée de la colocation. Et un double est remis aux familles. Donc, les personnes vont et viennent comme elles le souhaitent. Et les familles viennent effectivement visiter leurs proches.
0: Okay. Donc, c'est ça. Donc,
3: également venir manger.
0: Voilà. Donc, je comprends bien. C'est-à-dire qu'on est chez nous, mais en même temps, on s'occupe de nous. Il y a une vie qui s'articule autour de chez nous en même temps, de façon à ce que, il se passe toujours un petit peu quelque chose dans la journée. Ça change, en effet, radicalement de ces journées où le temps peut paraître très long, où il se passe rien entre telle heure et telle heure, entre la visite d'un tel ou d'un tel. Voilà un des avantages de cette colocation dont on parle ce matin. Et puis, on a quelques appels dans ce sens-là, forcément. Donc, il va falloir qu'on en parle. Combien ça coûte, cette histoire? Eh bien, vous allez nous le dire d'ici quelques instants. Et puis, on entendra également Georgette. Alors, elle va nous rejoindre, Georgette. Dites-moi quel âge elle a, Georgette.
3: Georgette, elle a 104 ans.
0: Voilà, et elle fait partie de vos colocataires. Et on va l'écouter d'ici quelques minutes. Donc surtout, vous ne bougez pas. Georgette arrive dans quelques instants pour la suite de Bienvenue chez vous. Mais dans l'immédiat, 9h30.
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0: Et vos infos pour vous. Demain après-midi, à l'occasion de son 40e anniversaire, le comité Gilles de Gouberville va présentera plus précisément 6 conférences au château des Ravalets, des conférences de 20 minutes qui couvrent des sujets variés et qui illustrent la vie de notre région à la Renaissance, navigation, la construction du château des Ravalets, par exemple. Les membres du comité vont échanger aussi avec vous. Si vous souhaitez en savoir un peu plus sur tout cela, eh bien, n'hésitez pas à échanger avec eux pour en savoir un peu plus sur cet héritage héritage culturel et architectural qui a marqué notre territoire et notre histoire. Pour cela, vous avez rendez-vous dans les communs du Château des Ravalets à Tour-la-Ville. Donc en plus, c'est dans un très bel endroit. C'est demain, de 14h30 à 18h. C'est gratuit et sans réservation. Si vous voulez plus d'infos, c'est sur le site gouberville.asso.fr. Et puis à la Batterie d'Asile, on reste dans l'histoire aussi, vous pourrez voir des photographies réalisées entre Utah Beach et Cherbourg, des photos qui montrent comment les vestiges de la Seconde Guerre mondiale subsistent encore aujourd'hui, transformés ou peu à peu effacés par le temps. Expo à voir, à découvrir dans un autre lieu remarquable de l'histoire de notre territoire, hein, la Batterie d'Asile, et c'est en ce moment. D'autres infos dans moins d'une heure maintenant.
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0: Mike and the Mechanics, Mike pour Mike Rutherford, qui n'était autre que le guitariste de Genesis et qu'on retrouve avec son groupe, donc pour ce titre, Over My Shoulder. Bonne matinée à vous.

0: Over my shoulder, c'était Mike and the Mechanics. Il est 9h35, nous parlons de colocation pour personnes âgées, troisième âge, senior, vous choisissez le mot qui vous convient. Ce matin, dans Bienvenue chez vous, nous sommes toujours en compagnie de Marnie, qui a, sur le département de la Manche et ailleurs, hein, des résidences en fait consacrées à ce système. Et on va donner la parole à Georgette également qui nous rejoint. Bonjour Georgette.
1: Bonjour monsieur.
0: Alors Georgette, je précise à toutes celles et ceux qui nous écoutent, vous avez 104 ans Georgette, bravo, félicitations.
1: Oui, j'ai 104 ans, je vais bien et je suis très heureuse d'être ici.
0: Et vous êtes avec nous pour nous parler de ce que vous vivez, vous, parce que c'est un système que vous avez choisi. Vous êtes dans une colocation à Roncer. Pourquoi est-ce que vous avez choisi ce système-là, vous, Georgette?
1: Parce que je n'habite pas très loin et je venais souvent voir des amis ou la famille, quoi, et j'étudiais la façon dont on vivait ici et je l'appréciais.
0: Et comment ça se passe?
1: Très bien.
0: Comment les
1: choses? Très bien, je me fais bien, j'ai tout le confort, l'assistance que j'ai besoin. Et tout va bien.
0: Et qu'est-ce que vous aimez en particulier en fait dans ce système-là? Parce qu'on a bien compris que comme ça vous permettait de rester sur votre secteur. Mais qu'est-ce que vous aimez au quotidien? Qu'est-ce qui se passe? Est-ce que vous avez un moment en particulier que vous aimez bien dans ces journées?
1: J'aime bien la compagnie, la nature et j'apprécie le milieu familial. Nous sommes comme une famille. On s'entend bien. Très bien, tous ensemble, avec tout le monde, quoi. Les résidents et les soignants, tout va pour le mieux.
0: Ouais, c'est-à-dire
1: je suis vraiment heureuse, décontractée et bien chez moi.
0: C'est-à-dire que vous avez en effet comme une nouvelle famille, en fait, en tout cas, on parlait de cette solitude qui peut parfois s'installer, ce n'est pas le cas lorsque on opte pour ce système de colocation. Écoutez Georgette, merci, je veux surtout pas vous embêter plus longtemps dans votre journée très active, semble-t-il. Je vous souhaite une belle journée en tout cas à Roncer. À très très bientôt Georgette. Ah, elle est partie, je sais pas. Bon, en tout cas Marnie, on voit que, parce que c'est ça aussi l'idée, de reconstituer comme un environnement

0: Et moi, c'est le plus beau compliment qu'on puisse faire à une maison à Gilles.
1: Ouais, ah, c'est ça, c'est-à-dire
0: aller chez elle.
1: Et en effet, c'est pour ça que l'on parle de cette troisième voie, en fait, ce mix entre un établissement, on parlait des pas tout à l'heure, et le domicile, en quelque sorte. Ben voilà, cette troisième voie est un mix, en fait, entre tout ça, on a bien compris le principe. Alors la question, forcément, qu'on va aborder, et on terminera par ça, c'est combien ça coûte, comment ça s'organise, est-ce qu'il y a des aides pour pouvoir vous rejoindre, comment on postule aussi, si on est intéressé. On voit tout cela d'ici quelques instants. Corinne Charby arrive également avec son pile ou face, célèbre pile ou face, juste après quelques messages.
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0: Pile ou face, c'était Corinne Charby, quasiment 10h moins le quart.
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0: Nous parlons de notre dernière partie d'existence, je veux dire, celle où on essaie de rester à domicile. C'est souvent l'option à laquelle tout le monde est attaché, mais parfois on ne peut pas. Et la colocation pour personnes âgées est une des voies aujourd'hui qui existe et qui se développe sur le département en particulier. Trois résidences existent en particulier. Et on en parle avec Marnie qui est avec nous ce matin. Marnie, on a expliqué le fonctionnement de vos résidences. C'est un fonctionnement commun, ce type de système. Et forcément, tout le monde nous appelle, nous demande, soit c'est super, pourquoi pas, mais combien ça coûte? Il faut absolument qu'on parle de ce sujet. Est-ce qu'il existe des aides déjà pour les personnes qui sont intéressées par ce que vous et d'autres proposent?
2: Oui, tout à fait. Alors, il y a trois aides qui sont possibles. Donc, il y a l'APA qui est versée par le département. Donc, l'APA, c'est en fonction du niveau d'autonomie. C'est l'allocation personnalisée d'autonomie, mais ça, les personnes âgées ou leurs proches connaissent généralement. Donc, ça, c'est la première aide, effectivement, auxquelles sont éligibles nos colocataires. Il y a ensuite le crédit d'impôt, puisque, comme je vous disais, la maison âgée vie est un domicile, donc nos dossiers de vie interviennent à domicile. Donc, il y a le crédit d'impôt à hauteur de 6 500 euros par an. Et puis, selon les revenus des colocataires, ils peuvent également bénéficier de l'allocation logement.
0: Donc ça,
2: une fois ces aides déduites...
0: Oui, pardonnez-moi. Donc ça, ce sont les aides qui existent. Et une fois ces aides déduites, il y a ce qu'on appelle, le mot n'est pas très joli, mais le reste à charge. Alors, de quoi s'agit-il?
2: Le reste à charge, eh bien, c'est ce que va réellement coûter en fait la maison âgée vie à la personne âgée. Donc là, je vais vous donner une fourchette. Je ne vais pas vous donner un montant unique, puisqu'effectivement, chez nous, chaque devis est personnalisé en fonction des besoins d'accompagnement des personnes. C'est-à-dire que quelqu'un qui vient contre la solitude uniquement, la tarification n'est pas la même que quelqu'un qui va avoir une aide au lever, une aide à l'habillage, une aide à la toilette. Donc on est sur une fourchette entre 1800 et 2600 euros par mois en reste à charge, donc une fois les aides déduites, ce qui comprend également toute la partie locative, le logement, les charges inhérentes au logement et l'accompagnement des auxiliaires de vie 7 jours sur 7.
0: Voilà, nous avons parlé d'argent, donc il fallait le faire à un moment donné ou à un autre. Et en ce qui concerne, alors je disais trois résidences pour vous, par exemple, il y en a peut-être ailleurs. Il reste des places ou en êtes-vous justement par rapport à l'offre et la demande?
2: Alors, dans la Manche, la maison de Roncet est complète actuellement. Sur l'essai, il nous reste deux chambres à louer et Saint-Hilaire-du-Harcouët, donc il y a la petite dernière qui est ouverte au mois de juillet. Pour l'instant, on a ouvert une des deux maisons, donc là, on va ouvrir la deuxième maison avec un total de 8 chambres.
0: Voilà, donc,
2: aujourd'hui, il y a 2 places à l'essai, 8 à Saint-Hilaire. Mais après, il ne faut pas hésiter, on peut également inscrire les personnes sur liste d'attente.
0: Voilà, une nouvelle tendance, une nouvelle dynamique, une nouvelle voie dont on voulait vous parler ce matin, cette colocation, donc ce système de colocation pour personnes âgées, pour seniors, cette alternative qui existe entre le maintien à domicile et les EHPAD. C'était une option qu'il fallait évidemment évoquer aujourd'hui, parce que, comme je le disais en début d'émission, nous serons un jour toutes et tous concernés par le sujet où on a un proche qui l'est forcément. Merci beaucoup Marnie, c'était riche d'enseignements, d'avoir participé à cette émission, d'avoir accepté notre invitation. À très très bientôt Marnie Grognard.
2: À très bientôt. Au revoir,
0: Mon Dieu. Au revoir. Voici Le Feu, Kenji Girac et Vianney.

0: Kenji Girac et Vianney, ça s'appelle Le Feu. On parle de nos animaux maintenant avec Pierre Fabin, notre véto. Tous ceux qui ont des chats savent de quoi je vais parler ce matin. La souris qu'on retrouve à moitié dévorée au milieu du salon, ça vous parle tout ça? Pourquoi nos chats font ça? Réponse avec Pierre Fabin, notre véto.
1: Alors, c'est une attention très touchante, mais on va tordre le cou à cette idée très humaine du cadeau de remerciement. Pour comprendre ce geste, il faut observer comment les félins fonctionnent à l'état sauvage. Dans la nature, une mère chatte ramène des proies à ses chatons pour deux raisons. Les nourrir et leur apprendre à chasser. Si votre chat vous ramène une souris au pied du lit, ce n'est pas pour vous remercier, c'est parce qu'il vous considère comme un membre de sa famille, mais un membre totalement incompétent en matière de survie. En résumé, il prend soin de vous parce qu'il a bien remarqué que vous étiez bien incapable d'attraper un oiseau vous-même.
0: Alors on est d'accord, mais parfois, là où ça devient pire vraiment, c'est quand la souris est encore vivante et elle part se cacher sous le canapé. Pourquoi ne pas finir, entre guillemets, le travail dehors, Pierre ?
1: Alors, c'est là que le cours de chasse passe au niveau supérieur. La mère chatte fait exactement la même chose avec ses petits. Elle commence par ramener des proies mortes, puis quand ils grandissent, elle ramène des proies blessées ou vivantes pour qu'ils s'entraînent. C'est littéralement une invitation à la pratique. Il vous dit « Allez, à ton tour, montre-moi ce que tu sais faire ». Il y a aussi une autre explication plus pragmatique. Votre maison est le cœur de son territoire, la zone la plus sécurisée. Il ramène sa prise à l'abri des autres prédateurs pour la consommer au calme. Mais une fois à l'intérieur, il préfère finalement aller manger ses croquettes qui l'attendent et il abandonne sa proie sur votre paillasson.
0: Voilà, vous êtes peut-être en week-end en train de prendre votre petit déjeuner, bon petit déjeuner. Comment doit-on réagir face à cette offrande, Pierre ? Faut-il gronder notre chat pour, par exemple, tenter de l'empêcher de recommencer ?
1: Et surtout pas, il ne faut jamais gronder un chat qui ramène une proie. Chasser est à son instinct le plus profond. Le punir pour cet acte, c'est le punir d'être un chat. Il ne comprendrait pas votre colère et ça va générer un stress immense. La meilleure réaction, même si c'est difficile, c'est de l'ignorer poliment. Attendez simplement qu'il tourne le dos pour faire disparaître le cadavre discrètement. Si vous voulez limiter le massacre de la petite faune locale, la meilleure astuce, c'est d'épuiser son instinct de prédation. Jouer avec lui tous les jours, avec une canne à pêche, un chat fatigué est un chat qui chassera beaucoup moins.
0: Voilà, donc fatiguez votre chat. Tiens, justement, puisque l'on parle de chat, elle est en train d'entrer dans ce studio et va prendre la relève d'ici quelques instants pour la suite de Bienvenue chez vous. C'est Stéphanie Barrier. Stéphanie Barrier et les aventures de son chat, c'est notre quotidien ici dans l'Open Space de la radio, je vous le dis tout net. Éventuellement, elle vous en parlera juste après les infos de 10h. Je pars, mais pas longtemps, puisque je reviens à 11h pour jouer avec vous et Stéphanie d'ici quelques instants. Donc, restez bien avec nous pour la suite de Bienvenue chez vous. C'est Abba qui arrive avec Dancing Queen en ce qui concerne l'actu, toute l'actu locale. C'est dans ces minutes.
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0: Ça rend tout le monde bizarre, cette chanson. Je sais pas pourquoi. Ah bon, positivement bizarre, j'entends.
1: Je la trouve super, cette chanson.
0: Bah oui, nous sommes tout à fait d'accord. Dancing Queen, c'était le groupe ABBA, bien entendu. Vous les aviez reconnus à la maison. La suite de Bienvenue chez vous, c'est avec vous, Stéphanie Barrier.
1: Eh ben oui.
0: Bonjour.
1: Bonjour. Mais oui, j'avais oublié. La politesse. On a plein de choses à se dire. On a plein de choses à faire. Vous allez nous cuisiner de la rhubarbe, d'ailleurs.
0: Exactement. J'adore. Moi aussi.
1: Voilà. Et puis. Il y aura même une petite salade italienne tout à l'heure. Enfin voilà, ça va être merveilleux.
2: J'adore les Italiens. La salade italienne.
1: Non. Alors celle qui aime les Italiens, surtout les Siciliens, c'est Cathy ici.
2: Donc c'est chasse gardée quoi.
1: Exactement. D'accord. On touche pas aux Italiens.
0: Je vais vous laisser.
1: Merci.
0: Tout à l'heure 11h.
1: Bon week-end. Ah ben non, vous revenez, c'est vrai. Oh là là.
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1: Et je vous souhaite une belle matinée, il est 10h. Vous l'avez reconnu, Katia Lotrou pour les infos.
2: Bonjour à tous. Les boutiques de CBD dans la Manche ne peuvent plus vendre de produits alimentaires à base de cannabidiol à partir d'aujourd'hui, comme partout en France d'ailleurs, puisque des cas d'intoxication se sont multipliés. Par contre, il est toujours autorisé d'en fumer. Tous les cas à contact d'antivirus sont négatifs, dont celui en Normandie de cet homme qui était hospitalisé en début de semaine au CHU de Rouen. Après le scandale de Betaram, les premiers résultats des inspections dans les établissements privés sous contrat. 442 mises en demeure ont été prononcées, 6 signalements transmis au procureur de la République. Dans la Manche, il y a 51 établissements privés sous contrat qui représentent 18 000 élèves. Dans le bras de fer qui oppose l'entreprise de vélo électrique Rebirth et l'agglo de Saint-Lô, on en parlait hier, hein, tous deux se renvoyant la balle pour des impayés, le comité de la Manche de la gauche républicaine a publié un communiqué où elle soutient Rebirth. L'homme piégé sur Internet, vous savez, par un youtubeur qui se faisait passer pour une adolescente de 14 ans, a été placé en détention provisoire. Âgé de 66 ans, il avait fait des avances sexuelles à la jeune mineure sans savoir qu'il s'agissait d'une image et d'une voix générée par l'intelligence artificielle. En Normandie, 7 détenus de la prison de haute sécurité de Condé-sur-Sarthe dans l'Orne déposent une requête auprès du tribunal administratif de Caen pour dénoncer leurs conditions de détention. L'association Cotentin Nature et Qualité de Vie qui a décidé de lancer une campagne de sensibilisation à la prolifération d'herbes de la pampa qui envahit notre territoire, surtout dans le Cotentin, et qu'il est interdit de planter sous peine d'amende. Vous savez, ce sont ces herbes en forme de plumeau. Vous risquez jusqu'à 3 ans de prison tout de même et 150 000 euros d'amende. Par ailleurs, demain à Héauville dans le Cotentin également aura lieu une sensibilisation aussi à ces plantes invasives. Ce sera lors du nettoyage des dunes. En sport, on croise les doigts pour la Saint-Loise Gymnastique. Cet après-midi, les filles vont essayer de gagner la médaille de bronze du top 12 à Amiens, le plus haut niveau de la gym en France. Elles sont favorites. En football, dernier match de la saison pour le stade Malherbe-Caen ce soir avec un déplacement à Aubagne, près de Marseille. La rencontre est sans enjeu. Les Canets sont quasi assurés de finir 8e de national. Et puis Didier Deschamps qui lui a dévoilé la liste des 26 pour la Coupe du Monde aux États-Unis cette année. C'est à retrouver sur ici.fr. La météo.
1: Eh bien, toute la journée, de belles éclaircies occupent le ciel. Attention, au début d'après-midi, des nuages vont bourgeonner sur le Mortainais. Ils pourront même laisser tomber quelques gouttes. La fin de journée sera de nouveau sèche. Avec un vent faible à modéré de direction variable, des températures maximales comprises entre 13 et 15 degrés. 13 degrés, notamment à Flamanville cet après-midi, où le festival de la BD fait son retour au château de Flamanville à partir de demain et dimanche, avec de nombreux auteurs, des dédicaces, des tables rondes, et c'est avec votre radio ici Cotentin. Demain, des pluies éparses sont attendues à l'aube. Ce risque perdure jusqu'en début d'après-midi, mais sur le Mortainais ainsi que sur le Mont-Saint-Michel. Ça va remonter jusqu'à la Hague. Hein. C'est-à-dire que la côte Est et la côte Nord, a priori, devraient ne pas avoir de pluie. Et puis dimanche, on prend les mêmes et on recommence avec des températures maximales de 15 à 16 degrés.
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1: Ça va bien, ça se passe bien. Pas de difficultés. On a toujours un petit peu de monde, mais ça c'est récurrent à Cherbourg où il y a un petit peu de monde donc sur le boulevard Pierre Mendès France en direction de la gare. Vous êtes patient au feu, sinon tout va bien. Voilà Katia.
2: Merci Stéphanie.
1: C'était avec plaisir. Je vous souhaite un excellent week-end. À la semaine prochaine.
2: Plaisir partagé. 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
1: Laurent Voulzy, les nuits sans Kim Wilde sur notre radio ici Cotentin.

0: Les nuits sans Kim Wilde, Laurent Voulzy à l'instant sur votre radio ici Cotentin. Ça sent bon les années 80, et en parlant des années 80, sachez que ce soir, TFX diffuse la Boom 2, suivie de la Boom, avec évidemment Sophie Marceau. Alors là, les années 80, on est en plein dedans. Hein.
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0: Allez, c'est rien que du bon qui vous attend avec une nouvelle recette concoctée par Yannick Leflo, une petite salade italienne, et puis dans 3 minutes, après avoir écouté Les Enfoirés avec L'île au trésor, c'est notre rendez-vous solidaire qui nous amènera au Ménil-Oval, dans un jardin extraordinaire, celui de Rémi et Catherine Le Cacheux.

0: Les Enfoirés à l'instant sur votre radio ici Cotentin avec Lilo Trésor, la suite de la musique, les Talk Talk avec It's My Life. On écoutera également Clara Luciani avec Respire Encore et puis l'excellent Alain Bashung sera également de la programmation musicale de votre radio ici Cotentin.
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0: Notre rendez-vous solidaire maintenant sur votre radio ici Cotentin avec les jardins de Brucan, Ménil-Oval qui ouvrent leurs portes pour le Norodon ce week-end. Bonjour Catherine Lecacheux.
2: Bonjour.
0: Merci d'être avec nous, Catherine. Avec votre époux, vous accueillez les visiteurs dans cet écrin végétal d'une pure beauté, une aventure qui a démarré pour vous au milieu des années 80. Depuis, c'est devenu un jardin, je le disais tout à l'heure, extraordinaire. Et alors, vous ouvrez vos portes, notamment ce week-end, pour le Norodon, c'est ça ?
2: Oui, pour la journée de samedi. Oui. Nous participons à cette opération Jardin ouvert pour le Norodon. Je vous remercie de nous donner la parole.
0: C'est normal.
2: La recherche sur le cerveau.
0: Effectivement, recherche sur le cerveau avec cette ouverture au jardin. À partir de quelle heure, samedi, on peut venir vous voir ?
2: De 14h à 18h.
0: 14h.
2: Les jardins seront ouverts. Oui,
0: d'accord. Alors, samedi, c'est pour la bonne cause, pour le Norodon. Une petite participation de quelques euros, c'est ce que vous demandez ?
2: Oui, alors 2 euros, c'est le montant officiel, mais en fait, l'entrée est à 4 euros et nous remettons la totalité à l'association, à la Fondation pour la Recherche.
0: Alors, ce jardin est ouvert donc à partir. Alors déjà, il est ouvert aujourd'hui, mais là, c'est pas pour le Norodon, hein, c'est juste pour pour le plaisir des yeux. Demain pour le Norodon, dimanche également, vous serez ouvert. Et puis la semaine prochaine, c'est de nouveau une nouvelle cause que vous allez défendre.
2: Oui, la semaine prochaine, nous ouvrons pour l'association Presqu'île en Rose, qui est une association locale de cancer tous concernés. Donc chaque week-end d'ouverture, une journée est consacrée à une association caritative. Au mois de juin, ce sera pour l'association Rêve Manche. Et donc les bénévoles de Rêve tiendront en même temps aussi un salon de thé. Au mois de juin, ce sera au profit du Téléthon, le 13 juin. Et le 18 juillet, au profit de vaincre la mucoviscidose.
0: Voilà, eh ben dis donc, vous en aidez des associations, c'est formidable ce que vous faites à chaque fois. C'est donc le samedi, et puis vous invitez également des artistes.
2: Oui, alors tout le week-end, nous avons Dominique Landron, peintre autodidacte, qui propose un voyage poétique à travers ses toiles. Bord de mer, campagne, fleurs, comme un tableau de Nymphéa. Et le week-end de la Pentecôte, ce sera les pastels de Marie-Claude Tomelin. Au mois de juin, il y aura des céramistes, Françoise Jeannenot, Virginie Xavier Rousseau de Terre d'Ouest, un sculpteur, Christophe Lecomte de Courcelles-sur-Mer, et Marie-Françoise Ackermann qui présentera ses aquarelles.
0: Bon, eh ben, on a un joli programme là. Hein, voilà, les jardins de Brucan sont situés au 65 rue du Bourg, c'est au Ménil-Oval. Donc, ouverture du jardin aujourd'hui et tout le week-end, idem, les 23, 24 et 25 mai, ainsi que les 6, 7, 13 et 14 juin. N'oubliez pas le 18 juillet, évidemment. Et à chaque fois, c'est pour une bonne cause, comme vous venez de nous l'expliquer. Merci beaucoup, très chère Catherine. À bientôt. Au revoir.
2: À bientôt, au revoir.
0: La Talk Talk à suivre sur votre radio, c'est dès maintenant que je vous dis à suivre, mais régalons-nous les oreilles avec une fois de plus ce titre des années 80, It's My Life sur votre radio ici Cotentin.

0: Les Toc Toc à l'instant sur votre radio, It's My Life sur la radio ici Cotentin, 10h21.
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0: Luciani, respire encore sur la radio Ici Cotentin.
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0: Allez, quand le soleil revient, que les jours rallongent et que les températures remontent, ah, ça c'est pas encore, hein. On a quand même envie d'une petite salade, et en voici une, et elle est italienne, Yannick Le Flo.
3: Le retour du soleil et la longueur de l'hiver nous donnent envie de retrouver le goût et le plaisir des salades. On va se faire aujourd'hui une belle salade italienne, un classique de la cuisine italienne populaire qui permettait souvent de passer le pain rassis. Vous pourrez la faire donc avec des tranches de pain de campagne qui traînent, qui restent, qui ont durci avec le temps, ou alors vous allez acheter un joli pain. Pour l'occasion, j'ai pris un pain italien que j'aime bien, c'est du pain ciabatta, 200 grammes environ. Je l'ai coupé en gros dés et j'ai épluché et écrasé deux gousses d'ail avec un petit peu de sel à l'aide du plat d'un gros couteau pour obtenir, vous allez voir, vous écrasez petit à petit et vous allez obtenir une belle purée d'ail. Vous mélangez l'ail au pain avec 3 cuillères à soupe d'huile d'olive et vous allez mettre tout ça au four, dans un plat qui va au four, à 180 degrés pour 10 minutes environ. L'idée, c'est de rendre ce pain croustillant. Pendant ce temps, vous coupez une vingtaine de tomates cerises en 4, vous les mélangez avec une échalote finement ciselée, vous allez ajouter une cuillère à soupe de vinaigre balsamique, un trait d'huile d'olive, du sel et du poivre. Vous n'aurez plus alors qu'à mélanger vos dés de pain croustillants et aillés, c'est important ce petit goût d'ail, avec vos tomates. Et au moment de servir, vous allez placer sur la salade un petit peu de basilic ciselé, quelques feuilles de menthe. Un petit conseil quand même, avant de vous quitter, ne préparez pas cette salade trop en avance, sinon le jus des tomates va tremper votre pain qui va devenir tout mou. Ce sera moins bon et surtout beaucoup moins agréable à manger. Voilà, viva Italia, il n'y a plus qu'à.
0: Effectivement, ça donne très envie. Alain Bachung, je vous l'avais promis, le voici avec le titre Osez Joséphine. 10h27, belle matinée.

0: Alain Bachung, Osez Joséphine.
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0: Du 12 au 14 juin, c'est la deuxième édition du grand comptage des mammifères marins avec le groupe Mammalogique Normand, le GMN et l'association Abril. Saviez-vous que nos côtes normandes accueillent des phoques, dauphins et autres mammifères marins? Et si vous en observiez un, sauriez-vous reconnaître l'espèce? Pas forcément, hein. Alors participez à cette session de formation protocole pour apprendre à les identifier. Ce sera le samedi 30 mai de 10h à midi. Saint-Pierre de Coutances. Si vous avez besoin de plus d'infos, bien sûr, un petit coup de fil à votre radio. Et puis, autre info à noter, le comité des fêtes d'Équerville organise un repas moule frites karaoké dans la salle communale. Ce sera le samedi 6 juin à Équerville à partir de 19h. Les inscriptions sont prises dès maintenant. Pensez-y donc avant le 30 mai. Les inscriptions sont possibles via le site LOSO. Et puis, une info pratique. Attention, en raison du pont de l'Ascension, la bibliothèque de Virandville sera fermée demain, samedi 16 mai.
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0: Et avant d'évoquer les races normandes, voici Serge Lama avec Je suis malade.
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0: Eh bien, c'était beau. Serge Lama, je suis malade sur votre radio ici Cotentin.
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0: Ah, saviez-vous que la Normandie comptait le plus grand nombre de races patrimoniales? Vous allez découvrir que ces races ont pu être sauvées par un dispositif mis en place par la région Normandie. Nous voici entre terre et mer. Anne Boessy fait le point avec Guillaume de Lestrange, c'est le président de la Fédération des races de Normandie.
3: SOS Races Patrimoniales en détresse. La région Normandie a opté pour un plan en faveur de ces races patrimoniales. Mais quelles sont les actions mises en œuvre par la région pour leur préservation? Guillaume de Lestrange, président de la Fédération des races de Normandie, nous répond. Guillaume, tout a commencé au final, avant l'action de la région, par quelques éleveurs isolés mais surtout passionnés.
4: Oui, ce sont des associations, des éleveurs qui ont sauvé vraiment in extremis de l'extinction et de l'abandon ces races. Et la région Normandie a compris à quel point elles sont importantes, à la fois pour l'histoire mais également pour l'économie agricole. Et la valorisation de filières d'excellence. Par conséquent, la région a mis en œuvre un plan à partir de 2018 pour accompagner les organismes de sélection qui préservent et conservent et développent ces races locales pour justement structurer des filières émergentes d'excellence, sensibiliser les publics, à la fois le grand public mais les nouvelles générations d'éleveurs à ces races, et puis les accompagner, les éleveurs, pour qu'ils puissent, de la naissance de l'animal à sa valorisation finale, à trouver des débouchés qui permettent de vivre de ce métier de l'élevage. En résumé, l'idée c'est de fédérer l'ensemble des 25 races locales normandes, professionnaliser vers des filières économiques de niche et puis constituer de nouveaux cheptels professionnels. On a aussi comme mission de multiplier le nombre d'éleveurs professionnels sur le territoire, à l'échelle de la Normandie dans les 5 départements, et de communiquer sur la sauvegarde, la valeur de ces races auprès du grand public, mais aussi auprès de nouvelles générations que sont les futurs agriculteurs qui pourront éventuellement travailler avec ces races.
3: Et une excellente nouvelle, c'est que les premiers bilans sont plutôt très positifs.
4: Ça a très bien marché, puisqu'on a installé de nouveaux agriculteurs, on a développé les effectifs, on a fait naître plus d'animaux dans chacune de ces races. Je prends l'exemple du mouton avranchin qui voit ses effectifs vraiment qui ont spectaculairement augmenté depuis que la région soutient la race. Comme le cob normand, on est passé de 150 naissances en 2016 à 260 naissances en 2025. Donc ces politiques fonctionnent. Et je dirais aussi que ce qui est très important, c'est de ne pas faire que naître des animaux, mais c'est de leur trouver un débouché. Et c'est ce à quoi sert la Fédération Race de Normandie, c'est d'accompagner les associations et les éleveurs à structurer des filières d'excellence, puisque souvent, avec ces animaux de race locale, là, on a une valorisation économique plus importante. Un autre bilan très positif, par exemple, c'est l'abeille noire, avec le plan Happy Noir Normandie, qui a développé un certain nombre de conservatoires et de ruchers de fécondation, et en particulier sur les îles Chausey, puisqu'elles sont très isolées, ce qui permet de

0: L'araignée. Ou alors en zigzagant, car c'est pas facile de marcher avec 8 pattes et de grosses pinces devant.
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0: Elle arrive sur nos côtes pour nous envahir et peut-être même nous remplacer. En 10 ans, la population de l'araignée de mer s'est multipliée par 4 dans le secteur de Jersey. Et ça, c'est pas facile à faire aimer.
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0: Shakira avec Zou.
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0: Nouveau coup de cœur de Clémence Castel à découvrir dès maintenant sur votre radio ici Cotentin.
2: Bonjour à tous, j'ai testé pour vous le sentier botanique de la Lande Saint-Gabriel, une échappée nature à deux pas du centre de Cherbourg. Direction Tours-la-Ville et l'espace Sport Nature de la Lande Saint-Gabriel, un site de 30 hectares perché sur les hauteurs de la ville qui offre une vue imprenable sur la mer et la rade. Ce lieu surprenant possède une véritable histoire. Cette lande abritait autrefois une chapelle dédiée à Saint-Gabriel. À cet endroit, il y a même eu un hippodrome jusqu'aux années 90. Aujourd'hui, la municipalité a transformé cet espace en un véritable poumon vert dédié aux activités.

0: activités de plein air. C'est un environnement naturel et sauvage, presque brut, où la lande respire la liberté. Le site propose plusieurs sentiers de randonnée pédestre balisés, des pistes de VTT, des parcours de course d'orientation et même du golf et du tir à l'arc. Mais ce qui m'intéresse aujourd'hui, c'est le sentier botanique. J'ai testé cette balade pédagogique d'environ 2 km qui serpente à travers la lande. Des panneaux explicatifs sont présents tout au long de ce parcours et vous font découvrir la flore locale. Chaque plante a sa petite histoire, son utilité et son rôle dans l'écosystème. Ce qui m'a particulièrement plu, c'est le côté pédagogique et accessible de ce sentier. Les enfants adorent déchiffrer les panneaux et chercher les plantes décrites. On apprend sans s'en rendre compte. Et surtout, levez régulièrement les yeux lors de votre balade sur le sentier. La vue depuis les hauteurs de la lande est spectaculaire sur toute la rade de Cherbourg, le port militaire et la mer à l'horizon. Après votre balade, profitez de l'espace multi-activité avec ses tables de pique-nique et ses jeux pour enfants. C'est l'endroit parfait pour en goûter en famille. Et si vous voulez prolonger cette journée nature, redescendez vers le château des Ravalées tout proche, avec ses magnifiques jardins à la française, un vrai havre de paix à 10 minutes du centre-ville de Cherbourg. Très belle journée à tous et surtout n'oubliez pas, les plus beaux voyages commencent bien souvent tout près de chez vous.
1: Clémence Castel, on va écouter Bernard Lavilliers avec Stan de Ghetto et ensuite on va s'occuper de notre summer body, c'est-à-dire de notre corps de l'été. Voilà, attention, ça va être quelque chose.

0: Bernard Lavillier, Stand the Ghetto, sur la radio ici Cotentin, il est 11h10.
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0: Chaque jour, allez, nos yeux et nos oreilles. C'est Muriel Jourdan qui décrypte pour nous les phénomènes de société. Alors aujourd'hui, on parle du summer body, pas qui n'a plus trop la cote.
2: Ça ne vous a sans doute pas échappé, quand viennent les beaux jours, que les températures sont en hausse, le concept de summer body revient en force. Ce corps mince, ce corps sculpté que nous serions censés afficher sur la plage, on nous a fait rentrer dans la tête qu'il fallait être parfait, parfaite quand venait l'été. Et vous, comment percevez-vous cette notion de summer body? Je suis allée à la rencontre des moins de 30 ans dans la rue.
3: Si je vous dis summer body,
4: Mince. Bah, c'est mince, c'est bronzé, c'est bien, c'est summer body.
5: Moi je dirais que c'est être bien dans sa peau.
6: Bah, je dirais c'est mince et avoir des formes et
7: aller à la salle juste avant l'été. Pareil, être bronzé, mince, beau corps, être tout, le look, la coiffure, le maquillage.
8: Corps de rêve pour cet été, en arrêtant de manger.
9: Le corps d'été.
10: J'en ai marre, genre. Tout le monde dit ouais, faut avoir le corps parfait pour l'été, mais laissez les gens vivre.
11: Summer body, la culture du corps pendant l'été, c'est ça? Je m'en contrefous.
2: Et des gens qui s'en contrefichent de ce summer body, il y en a de plus en plus. Des milliers d'internautes appellent à arrêter avec ces injonctions qui mettent les corps sous la pression du culte de la maigreur. L'an dernier, sur TikTok, de nombreux comptes faisaient la promotion de la minceur parfois extrême sous le hashtag skinny talk. Le réseau social a d'ailleurs interdit ce mot-clé, même si hélas, ce n'est pas ça qui fera disparaître ces incitations à la maigreur.
0: Autre signe qui pourrait montrer que cette culture du summer body pourrait devenir un peu démodée, bah c'est une chanson.
2: Oui, celle de la jeune chanteuse Elena, révélée grâce à la Star Academy. Son titre intitulé « Summer Body » est une invitation à s'accepter, à ne pas être sous l'emprise de la société. Summer.

C'est une chanson qui sonne comme une rupture avec le corps parfait, avec le corps idéalisé, celui des magazines, avec généralement ce titre, hein, vous savez, de l'article juste en dessous, 10 façons de parfaire son summer body. Chaque fois qu'Elena la chante à un concert, le public, essentiellement féminin, reprend le refrain en chœur.

0: Bref, le summer body, c'est une tendance qui pourrait bien disparaître. Alors croisons les doigts et le bikini.
1: Oui, eh ben, ça serait très chouette si ça pouvait disparaître. 10h53 minutes, hein, ce qui signifie que d'ici 7 minutes, c'est le retour de l'actualité locale. Ne bougez surtout pas.
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0: Goodbye Yellow Brick Road, c'était Elton John.
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2: Voici Gordy Chambers qui aime les oiseaux et les guitares en bois.
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0: Chambers, artiste installé à Granville et qui aime se promener dans la nature, entre l'intimité de chansons folk qui permettent de se raconter et l'énergie que lui permet le groupe qui l'accompagne désormais, The Seagulls. Runaway, un classique de la pop américaine des années 60, une chanson que vous connaissez peut-être en français, chantée par Dave sous le titre Vanina. Gordy Chambers, un coup de cœur ici Cotentin.
1: Et vous aurez noté que Gordy Chambers aime les oiseaux et les guitares en bois. Merci Manu Gouache pour ces informations. C'était formidable. Ça va Yannick Le Flo, vous êtes de retour.
2: Ça va très bien.
1: Allez, c'est parti pour notre jeune bonne paire de manches. On a un joli panier garni à offrir aux gagnants. Évidemment, avec nous avons du cidre, des petits berlingots, la confiture de lait, puis des petites friandises, du biscuit de Sainte-Mère-Église. Je vais y arriver. Et pour notre jeu fil rouge, avec un tirage qui aura lieu vendredi de la semaine prochaine, on va rester dans les gourmandises, très cher Yannick, puisque c'est un maxi panier gourmand du manoir des abeilles, d'une valeur de plus de 100 € dans ce panier, plusieurs pots de miel, des financiers, des croquants, divers pains d'épices, des cookies, de la crème de caramel, des biscuits, bien sûr, les fameuses nonnettes au miel.
2: Oh, j'adore les nonnettes.
1: C'est vrai.
2: Oh là là,
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1: Une très belle fin de matinée à toutes et à tous, il est 11h. Sur l'actualité avec Louis Fontaine. Bonjour Louis.
4: Bonjour Stéphanie, bonjour à tous. Si vous étiez sur la route hier en fin de journée dans le Saint-Lois, vous avez peut-être été surpris par cette averse de grêle. Cet épisode a engendré un accident sur la commune de Saint-Gilles, c'est près d'Agneau. Un seul véhicule est en cause, il a fait une sortie de route. 3 personnes ont été blessées, 2 femmes âgées de 17 et 21 ans, ainsi qu'un homme de 22 ans transporté à l'hôpital de Saint-Lô. Des détenus de la prison de Condé-sur-Sarthe saisissent la justice. 7 prisonniers déposent une requête auprès du tribunal administratif de Caen. Ces détenus estiment que leurs droits sont bafoués et demandent l'amélioration de leurs conditions de détention. L'administration pénitentiaire rappelle que plus d'une centaine de recours ont été effectués devant la justice. Aucun n'a abouti. 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Après sa 23e victoire en professionnel hier sur la deuxième étape du Tour de Hongrie, une épreuve World Tour, le coureur cycliste Benoît Cosnefroy entame la 3e étape avec le maillot de leader du classement général. Départ tout à l'heure à 13h avec 152 km au programme. Première nuit en mer pour le skipper cherbourgeois Alexis Loison, engagé depuis hier sur la 15e édition de l'Armen au large de la Trinité-sur-Mer, course qu'il avait remportée l'an dernier en duo. Il est cette fois en trio avec William Matelin et Pietro Luciani. Et puis dernier match de la saison pour le Stade Malherbe Caen, en déplacement près de Marseille à Aubagne, coup d'envoi 19h30 pour ce dernier match de National. Lui a fait les beaux jours du Stade Malherbe. N'Golo Kanté, sélectionné par Didier Deschamps pour la Coupe du Monde. La liste des 26 joueurs retenus est à retrouver sur ici.fr. La météo de ce vendredi, Stéphanie, ça donne quoi ?
1: Oh, de belles éclaircies qui occupent le ciel. En début d'après-midi, on va avoir des nuages qui vont bourgeonner sur le Mortainais. Ils pourront laisser tomber quelques gouttes, puis la fin de journée sera de nouveau sèche. Le vent est faible à modéré de direction variable, les températures maximales comprises entre 13 et 15 degrés. 13 degrés attendus cet après-midi à Flamanville, où le festival de la BD fait son retour au château de Flamanville à partir de demain et dimanche, avec de nombreux auteurs, des dédicaces, des tables rondes. Et c'est avec votre radio ici Cotentin. Demain, des pluies éparses qui sont attendues à l'aube. Ce risque de pluie va perdurer jusqu'en début d'après-midi, mais surtout sur le Mortainais ainsi que du Mont-Saint-Michel à La Hague. Quant à dimanche, un ciel gris, quelques averses qui se déclencheront notamment sur la moitié sud du département, les températures maximales comprises entre 14 et 15 degrés.
4: Vos conditions de circulation ?
1: Elles sont bonnes, pas de difficultés à vous annoncer. Ça se passe bien sur l'ensemble de notre département. Vous circulez sur Avranches, Granville, Coutances, Saint-Lô ou encore à Cherbourg en Cotentin. Un petit coup de fil à Cathy si jamais vous constatez ralentissement, accident ou encore des contrôles de vitesse. 02 33 23 13 23. Je termine par les horaires du pont tournant à Cherbourg. 19h44 ou 21h44 si un navire se présente. À tout à l'heure midi.
4: À tout à l'heure.
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1: Kanji Midi, voici Patricia Cass avant de jouer une bonne paire de manches en compagnie de Yannick Leflo en cette fin de matinée.

0: Patricia Cass, quand Jimmy, sur votre radio ici Cotentin.
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0: Avec un panier garni à remporter aujourd'hui à l'issue du jeu, une bonne paire de manches. Ça va Yannick Leflo?
3: Très bien.
0: La forme. Un panier garni avec du cidre demi-sec à consommer avec
3: modération.
0: Du verger, des vergers du Val de Serre, le biscuit de Sainte-Mère-Église avec des biscuits sables et pur beurre. Nous avons les douceurs de Normandie avec des berlingots à la confiture de lait. Et puis pour le gagnant ou la gagnante d'aujourd'hui, votre inscription pour tenter de remporter le grelot, c'est-à-dire le vendredi de la semaine prochaine, un petit peu avant 8h30. Ce sera cette fois-ci un maxi panier gourmand du manoir des abeilles à Pontorson, d'une valeur de plus de 100 €. Alors je peux vous dire, il va y en avoir des choses. Hein. On va rester dans le sucré, par contre, avec des financiers, des croquants, divers pains d'épices.
3: Des nonnettes.
0: Oui, ça arrive, les nonnettes. Les nonnettes, des cookies, de la crème de caramel. Il y aura plusieurs pots de miel, miel de printemps, miel de ci, miel de ça. Enfin, franchement, alors là, vous allez vous régaler.
3: Et des nonnettes
0: au miel. Vous partez donc à l'aventure de notre département de la Manche. Vous allez découvrir le défi. L'un des défis, il y en aura quatre évidemment, que vous a concocté notre ami Yannick Leflo. L'idée, c'est de faire un maximum de points en un minimum de temps. Un défi unique pour chaque joueur. Et vous allez choisir votre territoire. Est-ce que j'ai tout bien dit?
3: C'est limpide.
0: C'était limpide comme de l'eau de
3: roche.
0: Et non pas comme du jus de boudin.
3: Très bien, je ne l'avais pas celle-là.
0: Ah bon?
3: Non.
0: Bah, l'eau de roche, c'est clair, et le jus de boudin, c'est moins
3: c'est
0: clair.
3: C'est moins clair.
0: Voilà. C'est beaucoup moins clair. On vous parle de boudin noir, évidemment. Pas le boudin blanc. Una storia importante. C'est Eros Ramazzotti sur votre radio. À tout de suite.

0: C'est un Italien, hein, Eros Ramazzotti.
1: Quelle perspicacité.
0: Mais oui, non, mais tout ça pour Cathy. Ah, voilà, si vous avez suivi ou pas, si vous venez juste de nous rejoindre, sachez que Cathy aime l'Italie.
1: Ah, très bien.
0: Voilà, elle aime la gastronomie. Mmh. Elle aime aussi les Italiens.
1: Voilà, nous y venons.
0: Eros Ramazzotti.
1: Faut rien dire à Stéphanie Varier, je vous le dis tout net, parce que ça sort un jour ou un autre.
0: Forcément. Una storia importante.
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0: Et notre première candidate, c'est Pauline.
1: Ah bah alors Pauline, elle vient de disparaître.
0: Pauline vient de partir.
1: En fait, il peut y avoir une explication. Pauline, elle s'est dit, si j'arrive sur l'antenne, je dis le moindre truc à Stéphanie Barrier, tout le département de la Manche va le savoir.
0: C'est ça.
1: Eh bah oui, forcément.
0: On prend des risques là.
1: Elle s'est inquiétée.
0: Elle s'est inquiétée. Mmh. Cathy va la récupérer.
1: Très bien. Cathy qui aime donc les...
0: Zitania.
1: Voilà. Au cas où on ne saurait pas.
0: Bon, la voici Pauline, elle va revenir nous voir. Alors une bonne paire de manches, on va vous proposer de choisir un territoire. Ah, Pauline ne répond plus. Ah bah, il y a peut-être un problème de téléphone, après oui. C'est possible. Hein.
1: Bah, donc, appelons Polo.
0: On va vous proposer de choisir parmi différents territoires. Le Val-de-Serre, le Saint-Loi, la Hague, la Côte des Îles, le Pays Grandville et le Coutançais ou bien 40 ans, voilà, tout simplement. Une fois le territoire choisi, ben, vous allez découvrir ce qui vous attend et quel défi il va falloir évidemment remporter.
1: Derrière chaque territoire se cache une épreuve. Mmh. Le principe est de marquer un maximum de points en un minimum de temps. On rappelle qu'on veut marquer 4 points maximum.
0: Voilà.
1: C'est le score qu'on souhaite à tout le monde et si possible en le faisant le plus rapidement possible, en sachant quand même que les deux meilleurs de la partie se retrouvent à la fin et on les départage avec une question chiffrée pour l'essentiel et c'est celui ou celle qui sera le plus près de la bonne réponse qui remporte la manche du jour.
0: Oh, vous avez été limpide. Bonjour Muriel.
1: Ah bah c'est Muriel.
4: Bonjour
1: Muriel.
0: Ça va bien Muriel?
4: Ça va très bien.
0: Bon, formidable. Vous êtes à Bricbec.
4: Je suis à Bricbec.
0: Très bien. Je vous laisse. Ah bah non, avant, il faut que je propose un territoire.
1: Oui.
0: Je vais vous dire, je vous laisse entre les mains expertes de Yannick.
4: Joyeux anniversaire Muriel. Joyeux anniversaire Muriel.
0: Oh, joyeux.
1: C'est votre anniversaire.
4: Eh oui.
1: Eh ben alors, 22 ans Muriel, c'est juste incroyable.
4: Ah oui, c'est gentil. On va rajouter un petit peu quand même.
1: Allez, 24.
4: Malheureusement.
0: Hein? Ah bah joyeux anniversaire.
1: Ah bah oui, mais maintenant ça nous met la pression. On espère qu'un truc maintenant, c'est que vous gagnez quoi.
4: J'espère. Pour mon anniversaire, ça serait pas mal. Hein?
0: Bon,
4: des questions faciles.
1: Eh ben voilà, c'est pour ça que je dis ça.
0: Qu'est-ce que vous choisissez? Le Val-de-Serre, le Saint-Loi, la Hague, la Côte des Îles, le Pays Grandvillers, le Coutançais ou 40 ans? Dites-moi tout.
4: 40 ans.
0: Allez, on y va.
4: Pas souvent 40 ans.
0: Bah oui, bah on y va. Alors, Yannick.
1: Alors, on va jouer à la playlist, si vous le voulez bien. Le jeu est très simple. C'est une playlist qui est trouée. Je vais vous donner des titres de morceaux et vous allez devoir me les compléter, en fait, tout simplement. Et on va jouer avec des morceaux de Pascal Obispo. Alors, des chansons que vous entendez régulièrement sur notre antenne, hein, ma chère Muriel. Donc, normalement... Puis, en plus, avec Pascal Obispo, il y a beaucoup de mots qui reviennent assez classiquement.
0: Mmh.
1: Hein, on parle d'amour, on parle voilà, de choses et d'autres.
0: Mmh.
1: Donc, je pense que vous devriez pouvoir vous en sortir. Je vais vous donner 4 titres. Il va me manquer le dernier mot. Ce sera à vous de me le donner. D'accord?
4: D'accord.
1: Et ça, on a un minimum de temps, évidemment. Donc, c'est vous qui donnez le top départ. Attendez, bougez pas.
0: Attendez,
1: c'est bon pour le chrono?
0: C'est bon, je l'ai dans la main.
1: On est prête, Muriel, c'est quand vous voulez.
4: Bah, allez-y.
1: Allez, top. Première chanson, plus que tout au...
4: Monde.
1: Oui. Je suis tombé pour...
4: Elle.
1: À qui dire qu'on est...
4: Répétez, s'il vous plaît.
1: À qui dire qu'on est...
4: Bon, je sais pas.
1: Allez. Et puis, l'important, c'est...
4: D'aimer.
1: Oui. Bon, on est pas mal, on est pas mal, on est pas mal, on est pas mal, on est pas mal.
4: Je ne savais pas du tout.
1: À qui dire qu'on est seul, c'est celui-ci qui nous manquait. C'est d'ailleurs, alors, c'est d'ailleurs une des chansons les plus récentes de Pascal Obispo. Donc, alors, est-ce que c'est pour ça ou au contraire, je sais pas. Bon, écoutez, 3 points, joli chrono en tout cas. Hein.
0: Ah carrément, ouais.
4: Ouais. Ah, mais tant mieux.
1: Bon, voilà. Je pense que pour un anniversaire, ma chère Muriel, ça pourrait fonctionner. Bah, qui
0: Et bah alors.
1: Qui est derrière vous, Muriel?
4: Oh, c'est un petit loulou, Hugo, il a 3 ans, 2 ans
1: et demi. D'accord, très bien.
0: Petit bonhomme.
4: Il est mignon comme tout.
0: Ah bah oui, on imagine.
4: Allez, et bonjour.
1: Bonjour, Hugo.
0: Ah, oh, il est trop mignon.
4: Ah oui, il est mignon. C'est mignon comme tout.
0: Ah, bah, c'est donc, super. Bon, eh ben, écoutez, pour l'instant, on est bien parti.
1: On est bien parti.
0: On voit, Muriel, si on vous rappelle, un petit peu avant 11h pour le duel final.
1: Plutôt avant midi, ce serait mieux.
0: Oui, avant midi, c'est mieux, c'est parce mieux. Qu'avant 11h, c'est passé.
1: C'est ça.
0: Donc, c'est dommage. Mais bon, bah voilà. Eh ben, tiens, si on écoutait Pascal Obispo.
1: Ouais, justement. Mais ce serait pas mal.
0: Allez, on y va. Peut-être à tout à l'heure, Muriel.
4: Peut-être à tout à l'heure, merci.
0: Il est avec Francis Cabrel.

0: Pascal Obispo et Francis Cabrel, il faudrait que pleuve l'amour sur la radio ici, Cotentin. Ouf, ils sont dissipés, c'est vendredi.
1: Oui, c'est
0: hein.
1: Vrai. Alors, vous savez que le principe même de la radio...
0: C'est de parler.
1: C'est de parler, voilà, c'est ça l'idée.
0: Eh bien, on marque une pause.
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0: Les Pointer Sisters, tout de suite. I'm so exciting. Et puis ensuite, on va retrouver Pauline à Yves Toboca, chez notre deuxième candidate.

0: Les Pointer Sisters, I'm so exciting sur votre radio 11h26.
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0: Ah, on a retrouvé Pauline.
2: Bah oui.
0: Pauline. Ça va Pauline, bonjour.
3: Bonjour
2: Pauline.
0: Pauline,
3: bien.
0: Ça va super bien. Et vous, de votre côté, tout va bien aussi? Ça va, la forme?
3: Très bien.
0: Bon, formidable. Yves Tobocage, Pauline. Pauline, il y a un panier garni à remporter. Et comme nous, on se fout totalement du summer body. Si jamais vous êtes sélectionné, et surtout que vous gagnez, vous allez peut-être pouvoir remporter un autre panier encore plus gros et encore plus sucré. On verra ça vendredi de la semaine prochaine. C'est notre jeu fil rouge. Maxi panier gourmand du manoir des abeilles. Mais avant cela, je vais vous demander de choisir un territoire qui peut être le Val-de-Serre, le Saint-Lois, la Hague, la Côte des Îles, le Pays Grand-Vilaine ou le Coutançais pour pouvoir répondre aux questions de Yannick.
3: Côte des Îles.
0: Côte des Îles, on y va. Alors Yannick.
2: Alors le principe c'est le quiz express, c'est très simple ma chère Pauline. Vous avez presque une seconde chance en fait avec ce quiz express, si vous savez vous répondez. Donc là ça vous permet d'aller rapidement en fait au fil de l'étape. Si jamais vous ne savez pas, vous criez au secours et je vous fais deux propositions, d'accord?
3: Ok, d'accord.
2: Voilà, maintenant que les choses sont claires, vous n'avez plus qu'à lancer le chrono, c'est quand vous le souhaitez, Stéphanie est prête. Top. Comment s'appelle l'artiste qui va représenter la France demain à l'Eurovision à Vienne en Autriche?
3: Je passe. Au secours.
2: Marilyn ou Monroe?
3: Monroe.
2: Demain, vous pourrez gagner le maillot d'un grand coureur cycliste sur l'antenne d'ici Cotentin. De qui s'agit-il?
3: Benoît Cosnefroy.
2: Le PSG vient d'être sacré champion de France 2026. C'était mercredi soir, mais face à quelle équipe?
3: Au secours.
2: Lille ou Lens?
3: Lille.
2: Et quelle distance fait l'autoroute A84 qui traverse la Manche?
3: Au secours.
2: 170 km ou 200
3: km? 200 km.
0: Ah, le elle était super.
2: Ah oui. Ouais.
0: C'est venu vous êtes une professionnelle.
2: Ouais, c'est venu du cœur. Hein.
0: Bon, alors, on débriefe.
2: On passe tout ça en revue. Comment s'appelle l'artiste qui va représenter la France demain à l'Eurovision à Vienne en Autriche? Vous m'avez dit Monroe, c'est une bonne réponse. Hein. Ici, est partenaire, ouais. Je vous le rappelle, de cette soirée qui sera présentée par Stéphane Bern et Camille Serre, l'ancienne Miss France. Monroe qui représentera la France avec le titre
0: Regarde.
2: Demain, vous pourrez gagner le maillot d'un grand coureur cycliste. Hein. Depuis le début de la semaine, on vous invite à participer au tirage au sort sur l'antenne d'ici Cotentin. Ce sera avec vous, ma chère Stéphanie.
0: Ah, effectivement.
2: Exactement. Alors, je vous ai demandé de qui s'agissait-il. De Benoît Cosnefroy, de Paul Lapéras. C'est Benoît Cosnefroy, en effet. 8h50 avec vous, je crois, demain. C'est ça,
0: absolument. Voilà.
2: Le PSG, donc là, c'est du foot. On a senti tout l'enthousiasme qui se cachait derrière. a été sacré champion de France face à quelle équipe? Vous m'avez dit Lille, mais malheureusement là c'était Lens en fait.
3: Ah d'accord.
2: On en a tellement parlé que j'étais convaincu que vous alliez avoir la bonne réponse. Et enfin, bah là, il fallait le savoir. Vous le faites bien. Quelle distance fait l'autoroute A84? 170 ou 200 km? Vous m'avez dit 200, malheureusement, c'est 170. Bon, on a deux points, c'est déjà
0: pas mal. Hein,
2: c'est déjà
0: pas mal. Pour l'instant, vous êtes toujours en lice. Hein.
2: Exactement.
0: Oh bah dis donc, cachez votre joie. Hein. Enfin, Pauline.
3: Oui.
0: Je n'y crois pas.
3: Oui, on touche la deuxième, donc.
0: Ah bah il y en a encore deux. Ils vont peut-être faire moins bien.
2: C'est ça.
0: Ah ouais, on sait jamais. Tiens. Vous connaissez, Gilbert Montagnier?
3: Moi, oui. Oui. On va finir. Oui, sur une étoile, sur un oreiller.
2: Oh.
0: Mais oui, c'est ce qu'on va faire, figurez-vous. Merci Pauline, et peut-être à tout à l'heure.
3: À tout à l'heure.
0: On va s'aimer sur une étoile, sur un oreiller.

0: Gilbert Montagne. Oh, ça va être compliqué, dis donc. Hein. Ça va être très, très compliqué.
1: Cette descente, assister à cette descente, c'est terrible.
0: C'est terrible. Hein.
1: La fin d'une carrière en direct.
0: Cette déchéance comme ça, c'est affreux. Hein. C'est affreux. Hein. Bon, tout ça pour vous dire que monsieur a sorti un nouvel album. Gilbert Montagné.
1: Exactement, oui.
0: Voilà, voilà, voilà, voilà. Et on voulait vous le dire avec Yannick. Parce que c'est une information capitale.
1: Exactement, sortie fin mars.
0: Exactement, merci. Vous savez, je répète tout ce que vous dites. Dites-moi, on n'aurait pas des petites informations à donner à nos auditeurs ? Allez !
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1: Je vous emmène d'abord tout près de Montebourg. Vous avez le hangar à dirigeable d'Ecosville qui propose ce samedi et ce dimanche le grand meeting indoor d'aéromodélisme avec des avions géants, des jets de la voltige et des démonstrations commentées. Vous aurez les meilleurs pilotes français, belges et allemands qui vont se retrouver dans ce lieu atypique et lors des deux après-midi, hein, puisque ça a lieu de 14h à 18h, vous pourrez découvrir des machines volantes incroyables. Vous allez en prendre plein les yeux. Et puis à noter que samedi matin de 9h à 11h30, la matinée sera consacrée aux personnes qui souhaitent se lancer dans l'aéromodélisme. Un grand meeting indoor d'aéromodélisme ce week-end donc au hangar à dirigeable d'Egosville. C'est avec votre radio ici Cotentin. Puis à Raveneuville, demain samedi, c'est le loto du comité des fêtes avec plein de lots à gagner, notamment des bons d'achat de 50 à 300 euros, buvettes, crêpes, pâtisseries et sandwichs pour cette soirée au long cours. C'est à partir de 20h à la salle communale de Raveneuville, madame.
0: David Hallyday maintenant.
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0: Il y a eu un petit peu de mou là, à la réalisation, hein, n'est-ce pas, Lou Marguerite, hein?
1: Bah, c'est parce que vous ne lui avez pas laissé le temps.
0: Ah bah ça doit être pour ça. Ah mon Dieu, mon Dieu, mon Dieu. C'est le titre de la chanson, vous l'aurez compris, bien sûr.
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0: 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C'était David Hallyday sur votre radio ici Cotentin.
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0: Avec Marc qui est à Brickbeck et il nous rejoint du Don Brickbeck en France.
3: Ouais, encore
0: ce matin.
3: Brickbeck.
0: Alors, Brickbeck, on avait Muriel tout à l'heure et maintenant c'est au tour de Marc. Bonjour Marc.
4: Bonjour Yannick, bonjour Stéphanie.
3: Bonjour Marc.
0: Marc, je vous rappelle qu'il y a des bonnes choses à gagner avec un joli panier garni avec des produits 100% normands. Notre jeu fil rouge où le tirage aura lieu, ça c'est pour le gagnant, hein, vendredi la semaine prochaine. Ou là, ce sera un maxi panier gourmand. Bon, va falloir choisir un territoire, très cher Marc. Qu'est-ce qui vous fait plaisir? Le Val de Serre, le Saint-Lois, la Hague, le Pays Grandvillers ou le Coutances?
4: Les Grandvilles.
0: On y va, le Pays Grandvillers. Hop là, Yannick.
3: Alors, on va parler, et on en a beaucoup parlé ces derniers temps, on va parler du Petit Robert, en fait, le Petit Robert. On va ouvrir le dictionnaire, je vais vous donner des définitions et vous allez devoir me dire à quel mot ça correspond. Je me suis uniquement focalisé sur des nouveaux mots qui viennent d'arriver. Je me suis dit que ça devrait pouvoir vous aider parce que on en a parlé partout en fait sur les médias et chez nous en particulier tout au long de cette semaine. Donc normalement vous devriez, je l'espère en tout cas, vous en sortir. Donc je vous donne la définition et vous me donnez le mot qui correspond. D'accord, Marc?
4: Oui, alors c'est pas gagné.
3: On en reparle après. On se retrouve. On se retrouve au tas de sable.
0: Vous êtes prêts?
4: Bah oui, on y va.
0: On y va.
3: Top. Un verbe qui veut dire conditionner quelqu'un pour le placer sous son emprise.
4: Je sais pas, je passe.
3: Vous passez. Un verbe qui signifie passer son temps à des activités secondaires, ne pas avancer dans son travail, glander.
4: Bouiner.
3: Un nom commun qui nomme un plat coréen à base de riz, de légumes, de viande et surmonté d'un œuf. Et il dure celui-là.
4: Je sais pas, bon. Je passe.
3: Et puis, un nom peut-être plus simple, un nom commun qui qualifie l'eau de cuisson des légumineuses et qu'on utilise en cuisine à la place du blanc d'œuf. Si, très connu ça.
4: Je sais pas.
3: C'est pas du tout. Bon.
4: Eh ben, on a. Pas du tout.
3: Alors, en fait, le seul mot que vous connaissez, c'est bouiner. Comme pour Stéphanie Barrier. Voilà, c'est votre spécialité. Alors, elle bouine.
0: Nous, on bouine.
4: J'ai bouine, tu bouines, nous
0: voilà,
4: bouinons.
0: Voilà, on bouine.
3: Bon, il y en avait un ou deux un peu compliqués, me semble-t-il. Alors, le premier, c'est aussi une question peut-être de génération. Un verbe qui veut dire conditionner quelqu'un pour le placer sous son emprise, on a dit.
0: Matrixé.
3: Ça vous parle pas, ça? Bon. Et puis, alors, celui-ci était un peu compliqué. Un nom commun qui nomme un plat coréen à base de riz, de légumes, de viande. Il y a un œuf dessus. Alors, j'aime beaucoup. C'est parce que, en fait, j'adore ça. C'est juste pour le dire. Ça s'appelle bibimbap.
0: Et ça, c'est dans le dico?
3: Ouais, c'est dans le dico.
0: Bibimbap.
3: Ouais, complètement. C'est un plat qui s'est vraiment installé dans la gastronomie. D'accord. Et ensuite, il y avait l'aquafaba. Alors, l'aquafaba, c'est vraiment, vous savez, les pois chiches, quand on cuit du pois chiche. Il y a l'eau qui reste, l'eau de cuisson, et cette eau de cuisson s'appelle l'aquafaba, elle peut remplacer les blancs d'œufs, mais ça c'est quelque chose dont on parle depuis des années en fait, hein. C'est pour ça que ça me semblait, enfin c'est vrai que je m'intéresse un petit peu au sujet.
0: À la cuisine hein, quand même.
3: Ouais. Donc ça me semblait assez connu, c'est quelque chose qui est issu de la cuisine végane en particulier.
0: D'accord. Bon, il y a quand même un point.
3: Il y a quand même un point.
0: Ah bah oui.
3: Bon, c'était pas.
4: J'ai bien le Robert, mais c'est la version 2000, donc il n'est pas à jour.
3: Je suis vraiment désolé. Bon, c'est vrai que c'était pas l'épreuve la plus simple ce matin.
4: Non, c'est pas grave, on sortira sa chance la semaine prochaine.
3: Mais on compte sur vous, évidemment.
0: Merci Marc, à bientôt, au revoir.
4: À bientôt
3: Marc.
4: Bonne journée.
0: Merci, tombé du ciel, c'est Jacques Higelin qui arrive.
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0: Ah, Jacques Higelin avec Tombé du ciel sur la radio ici Cotentin.
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0: Vous pouvez refaire ce que vous venez de faire.
2: Il y a un truc qui vient de tomber du ciel.
0: Ah, d'accord. D'accord, ok. Vous savez qu'il y est là-haut, hein?
2: Oui, j'entends. Hein.
0: Oui, non, mais genre,
2: donc, voilà. Sous-entendu, il vient de nous lancer de quelque chose.
0: Allez, on va jouer avec Yvon. Il nous rejoint depuis la glacerie, depuis son jardin. Bonjour, Yvon.
2: Bonjour, Yvon.
3: Bonjour.
0: Qu'est-ce que vous faites au jardin, Yvon?
3: Je suis en train d'amoter mes haricots.
0: Vous amotez vos haricots?
3: Oui, il faut relever la terre sur les côtés pour pas qu'ils se couchent.
2: C'est ça, on fait des buts, en quelque sorte. Ouais. Ok.
0: Très bien.
2: Ça vous laisse sans voix, faut faire quelque chose.
0: Non. C'est des haricots quoi? Des haricots verts?
3: Oui.
0: Ah, bah voilà, bah, c'est drôlement bon, les haricots verts déjà, attention.
3: Ah, bah oui.
0: Je vais vous proposer le Val de Serre, le Saint-Loi, la Hague ou le Coutances, s'il vous plaît. Tiens, qu'est-ce que vous choisissez?
3: Allez, on va dans le Saint-Loi.
0: On y va, on va dans le Saint-Loi, ça y est.
2: Est-ce que vous aimez le foot, mon cher Yvon?
3: Je suis pas trop.
0: Ah bah c'est dommage.
2: Le PSG, ça vous parle un petit peu?
3: Oui, quand même.
2: Bon, très bien. On va jouer au jeu des prénoms. En fait, je vais vous donner des noms de joueurs du PSG. Alors, ça m'a semblé assez simple, puisque je rappelle qu'ils viennent d'être sacrés champions de France, hein, c'était mercredi dernier. Je vous donne leur nom de famille, il faudra me donner leur prénom, on le fait 4 fois, donc il faut essayer de marquer 4 points. C'est tout le mal que je vous souhaite, mon cher Yvon, d'accord?
3: Ok, ça marche.
2: Et ce ne sont que des joueurs du PSG, on est bien d'accord.
3: Ok.
2: Allez, on y va, top. Si je vous dis Dembélé, son prénom.
3: Ouais, je sais plus.
2: Hernandez, le prénom de Hernandez.
3: Fernand.
2: Le prénom de Hernandez.
3: Oh, je ne sais pas non plus.
2: Si je vous dis Doué.
3: Oh là là. Bah, il est doué.
2: Oui, mais non, oui, mais il me faut un prénom maintenant derrière ça, derrière ce nom.
3: Bah, je prends Philippe, je prends.
2: Ah, d'accord, moi je prends Philippe quand même. Et si je vous dis Barcola.
3: Non, je connais pas non plus.
2: Ah, très bien. Ah oui, donc vous connaissez très très peu quand même, me semble-t-il.
3: Ah oui.
2: Dembélé, je me suis dit, je vais commencer par ça. Ballon d'or quand même, Dembélé. Hein. Ouais. Dembélé, en plus, il vient d'être sélectionné par...
0: Monsieur Deschamps.
2: Monsieur Deschamps. Didier Deschamps, c'était hier soir. Donc je me suis dit, Dembélé, on en parlait hier soir, etc. Ousmane Dembélé, enfin, Yvon. Ça vous parle pas du tout, ça?
3: Non. Pas du tout.
2: Donc, à mon avis, vous êtes quand même plus souvent dans votre jardin que devant la télé, je pense.
3: Oui, voilà.
2: Hernandez, c'était Lucas Hernandez. Et Doué, alors vous avez dit qu'il était doué, je vous le confirme, c'est un très grand joueur, mais son prénom, c'est pas Philippe, c'est Désiré, et pour Barcola, c'était Bradley Barcola. Voilà.
3: Ok.
0: Et si on vous dit Platini, vous nous répondez?
3: Michel.
2: Ah oui, d'accord.
0: Bah voilà.
2: Un problème de génération.
0: Voilà. Fallait prendre ça.
3: Je suis resté dans les anciens.
2: C'est ça. Bon, bah en tout cas, ce ne sera pas suffisant. Hein, je suis désolé.
0: Et là, pour le coup, c'est les filles hein, qui prennent l'ascendant avec Muriel et Pauline qu'on va retrouver dans quelques secondes. Merci Yvon, à bientôt.
2: À bientôt Yvon.
3: Au revoir.
0: Pink, on y va.

0: Heart of Fight, c'était Pink sur la radio. Ici Cotentin, on va retrouver nos deux finalistes, Pauline et Muriel, dans quelques instants. C'est une bonne paire de manches.
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0: Avec nos deux finalistes, Pauline et Muriel.
6: Happy birthday to you, Muriel. Voilà, et Pauline qui était inquiète, et au final, elle est là en finale.
0: Ben voilà, tout à fait.
7: Oui, hein.
0: Ça va, mesdames?
7: Ça va très bien, vous?
0: Ça va super. Pauline, à Yves Tobocage, et Muriel, toujours à Brickbeck.
7: Oh, pourquoi elle est là?
6: Hein? Ah, c'est peut-être Hugo.
0: C'est Hugo, ça.
7: C'est Hugo, d'accord, très bien.
6: Ah, mais si là, Hugo, il vient se mêler à la discussion, on va rien y comprendre. Je prends le relais, si vous le voulez bien, parce que j'ai deux, trois petites choses à vous dire.
0: Ça marche.
6: Pour vous départager, une question chiffrée, c'est celle qui sera le plus près de la bonne réponse qui remporte la mise. Muriel, c'est vous qui avez été la première à répondre. Vous prenez la main ou vous la laissez à Pauline?
7: Non, je laisse la main.
6: Vous laissez la main à Pauline. Donc attention, dès l'instant, je vous ai posé la question, il faut répondre. Mais tout de suite, sans tarder, d'accord?
7: D'accord.
6: C'est le festival Jazz sous les pommiers jusqu'à demain. Et la question concerne Coutances. Combien y a-t-il d'habitants à Coutances au dernier recensement? Pauline! Vite, Pauline!
7: 10 000.
6: Combien? 10 000. Et Muriel, vous me dites?
7: Moi, je dis plus.
6: Bah oui, mais combien?
7: Elle est 10 100.
6: 10 100, ok. Et la bonne réponse, c'est... Je fais le tambour, hein, au cas où personne n'aurait compris l'imitation. C'est 8321. C'est donc Pauline qui gagne.
7: Oui, super.
6: Voilà.
7: Merci.
6: Pauline.
7: Bon,
6: on est vraiment désolé, Muriel. Vraiment, vraiment désolé.
0: Ben oui.
6: Voilà. Allez, gros bisous quand même. Bon anniversaire encore une fois, Muriel.
0: Ouais, des bisous à Hugo. Hein. Au revoir.
6: À bientôt, Muriel.
0: Eh ben, Pauline, félicitations.
6: Elle était inquiète, elle arrive en finale, elle gagne.
0: C'est ça. Et on vous dit.
7: C'est grâce à lui.
0: Hein?
6: Oui, j'ai pas compris.
7: C'est grâce à Gilbert Montagnier, ça.
6: Ah, ce bon Gilbert.
0: Bon, ben, c'est super tout ça. Merci, Pauline. On vous souhaite un super, super week-end. On vous inscrit pour le jeu fil rouge.
7: Hein,
0: et ben, je vous en prie. Et puis, ben, vous remportez votre panier garni également. Vous étiez super. À bientôt, Pauline.
6: À bientôt, Pauline.
0: Au revoir.
7: À bientôt. Merci beaucoup. Au revoir.
0: À lundi.
6: On fait comme ça. Bon week-end à vous, Stéphanie.
0: Eh ben, ça marche.
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0: Et il est précisément midi. Louis Fontaine pour les informations et les pompiers de la Manche aident nos maires à mieux appréhender les crises.
8: Deux mois après les élections municipales, les nouveaux maires découvrent leur mission et dans la vie d'une commune, le maire peut se retrouver en première ligne lors des opérations de secours. Alors pour les accompagner, le SDIS a organisé hier une journée de rencontre au centre de formation du désert à côté de Saint-Lô. Une première que vous avez suivie, Jacqueline Fardel.
9: Il prépare les moyens hydrauliques, de l'eau.
10: Oui, l'occasion pour les maires de discuter avec des sapeurs-pompiers de leur territoire et d'avoir des débriefs par
9: alors, la voiture, une maison, ouais. Mais on ne va pas chercher à éteindre le gaz tout de suite tant qu'on n'a pas les partenaires.
10: D'accord. L'adjudant chef Lelon du centre de Valognes commente en direct une démonstration. Il le rappelle, les élus sont les premiers interlocuteurs en cas de problème.
9: Il doit être au courant. Et puis, pour une intervention d'ampleur, il peut devenir directeur des opérations de secours sur sa commune. Hein, en fonction de l'ampleur, de la grandeur de l'intervention, on aura besoin de lui dans différents rôles.
10: À ses côtés, Brigitte Léger, le paysan, élu à Saint-Valaougue.
11: Ça nous permet
2: de mieux connaître aussi les urgences auxquelles on doit faire face parfois. Et c'est toujours bien d'avoir un petit peu de théorie pour, dans la pratique, être un peu moins démunis, parce que dans l'urgence, on peut aussi paniquer.
10: Les nouveaux élus sont particulièrement preneurs d'informations, comme Damien Ferré, maire de Reville-Labigo.
11: Il y a toujours cette notion qui est derrière, oui, d'appréhension ou de risque qu'on peut rencontrer, et puis de savoir prendre les bonnes décisions au bon moment quand il y aura des soucis.
10: Après les tempêtes Kiran et Goretti, les nouveaux venus aux affaires ont conscience des situations à risque. Le nouveau maire de Granville, Nicolas Germain.
12: Et un contexte également de multiplication de crises. On se rend bien compte que les 6 à 7 prochaines années seront émaillées d'un certain nombre de problématiques et il va falloir être réactif.
10: Les pompiers qui mettent aussi en place des formations ciblées pour gérer par exemple les inondations. Ce sera le cas fin mai à Pont-Orson.
8: Jacqueline Fardel, les sapeurs-pompiers des casernes de Canisy et de Saint-Lô qui sont intervenus hier soir vers 18h45 sur la commune de Saint-Gilles. Le secteur a connu de fortes averses de grêle. Hier soir, une voiture a fait une sortie de route. 3 personnes d'une vingtaine d'années ont été blessées, toutes transportées sur l'hôpital de Saint-Lô. Une fusillade probablement liée au narcotrafic. L'affirmation du ministre de l'Intérieur, Laurent Nunez. Il est à Nantes ce midi et il a confirmé il y a quelques minutes la mort d'un adolescent de 15 ans dans une fusillade au pied d'un immeuble d'un quartier de la ville. 2 autres jeunes ont été également blessés. L'un d'eux est dans un état grave, mais ses jours ne sont pas en danger. On y revient dans le journal de 13h.
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8: Et on vous emmène tous les vendredis au cœur de 10 lieux marqués par cette longue histoire dans la Manche. Et grâce à cette chronique, la Marine en héritage, on part ce midi à l'est de Cherbourg, en Cotentin, sur le port du Béquet. Un petit port qui est le résultat d'un très grand chantier, comme l'explique Magali Lachèvre du service historique de la Défense à Cherbourg.
13: Ce port, il date de la fin du XVIIIe siècle et il a été construit en relation directe avec les travaux de la digue, puisque c'était ici, au Béquet de Digoville, dans les hauteurs, qu'on extrayait la pierre qu'ensuite on allait donc couler pour construire la digue. Et donc ce port, il a été construit pour ça, pour transporter les pierres qui étaient donc sur une grande esplanade là devant nous. On les chargeait à bord des bateaux, qui étaient des bateaux qui appartenaient à ce qu'on appellerait aujourd'hui des prestataires privés, hein, et qui donc ensuite transportaient les pierres jusqu'à la digue, où donc elles étaient jetées dans les cônes pour tenir les cônes.
8: La Marine en héritage, direction le port du Béquet, épisode à retrouver à 13h40 sur votre radio ici Cotentin avec Anthony Rimbaud. On vous a aussi mis une vidéo sur le site d'ici Cotentin. Elles vont tenter d'aller chercher une deuxième médaille de bronze. Les gymnastes de la Saint-Lois Gymnastique sont à Amiens pour disputer la petite finale du top 12 face au club d'Hénin Beaumont. Le top 12, l'équivalent de la première division française. Début de cette petite finale à 16h30 tout à l'heure et interview de l'entraîneur Vincent Canavi à retrouver sur notre site. On suit aujourd'hui aussi Benoît Cosnefroy sur le Tour de Hongrie. Le Manchois est leader du classement général avant le départ de la troisième étape à 13h. Il a remporté hier sa 23e course en professionnel. Et puis du football également au menu. Le Stade Malherbe-Camp n'a plus rien à jouer, mais il reste ce soir un dernier match en national. Déplacement à Aubagne, dans le sud-est de la France. Coup d'envoi ce soir à 19h30. La météo, Stéphanie, de belles éclaircies cet après-midi?
0: Oui, alors pas pour tout le monde, hein, puisqu'en début d'après-midi, on aura pas mal de nuages, hein, qui seront assez nombreux et peut-être quelques averses possibles. Mais sur le Mortainais, le vent est faible à modéré. Les températures maximales compris entre 13 et 15 degrés. Mais enfin, en gros, ça reste quand même une belle journée.
8: Agréable.
0: Voilà, profitons-en. On espère la remontée des températures maximales le plus rapidement possible. Pour demain, les petites pluies éparses qui sont attendues à l'aube, ce risque va perdurer jusqu'en début d'après-midi. Allez, au taquet avec toute l'équipe.
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14: Bonjour à tous. Cette semaine, Valérie Damido et Eric Bastien sont en vacances. Nous replongeons donc dans les meilleurs moments de l'émission. Au menu, un candidat qui monte les meubles à l'envers. Bon, en même temps, ça peut nous arriver aussi. Un autre qui conseille des coins sympas en Picardie, sans oublier celui qui a exercé une multitude de métiers, ou encore celle qui a failli dormir sur le parking de Disneyland à Paris. Et oui, nos candidats ont plein d'histoires et d'anecdotes à raconter sur votre radio ici.
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14: Musique à présent avec Madonna, With That Girl.

0: With That Girl dans la playlist ici, Madonna. En novembre dernier, Valérie Damido et Eric Bastien jouaient avec Lucie d'ici Azur qui adore voyager et Benjamin d'ici Touraine. Alors Benjamin, c'est le chouchou de son club de sport, vous allez comprendre pourquoi. En revanche, si vous avez besoin d'aide pour monter des meubles, surtout, vous ne l'appelez pas.
1: Benjamin, eh bien, il fait de l'aquagym.
2: Alors, moi, je suis dans... je pourrais être avec toi, parce que Benjamin, il fait de l'aquagym avec des petites mamies.
3: Ouais, c'est trop rigolo. La moyenne d'âge, c'est aller 75-80 ans. Oh, Valérie, vous n'en êtes pas là, quand même.
4: Oh, écoute...
5: Non, vous faites du mal, Valérie.
2: J'en suis pas très loin, tu sais, je suis à ça du déambulateur.
5: Hein. Bol de sangria, des pâtes, des mimosas.
3: Je suis la mascotte, c'est génial, parce que du coup, moi, j'ai la quarantaine, donc quand, dès que je ne viens pas, elle le remarque, c'est très, très drôle. Oh, vous avez pas vu la semaine dernière? Oui, j'arrive. Et ce qui est très drôle, c'est qu'elles sont très souples, très agiles, alors que moi, des fois, je galère, et je vous jure, ça fout des complexes.
2: Ah bah oui, je comprends. Bon, moi, je suis vieille, mais je suis souple. Mais bon, alors, il y a une piscine à Montbazon?
3: Non, c'est à Jouer des Tours, c'est la piscine Bulldo.
2: Ah oui, la piscine de Tours. Alors par contre, tu n'es pas du tout bricoleur. Il paraît que tu montes même les meubles à l'envers, dis donc.
3: Ah ouais, non mais c'est une catastrophe, j'ai laissé tomber. Hein. C'est plus la peine. Les meubles à l'envers, les portes à l'envers, j'y passe des heures, je mets trois plombes à comprendre la notice. Donc je maudis certains types de meubles, si vous voulez, je vais dire.
2: Je vois très bien les meubles suédois avec des noms...
5: Les Strömblom.
2: Moi j'adore les notices où il y a marqué une personne 16 heures, deux personnes 8 heures. En fait, c'est toujours pareil. C'est une galère pour
5: ils ont fait des efforts.
2: Un cauchemar, je suis d'accord. Et donc, tu n'es pas très cuisinier non plus, hein. Tu fais un peu la base, mais tu as la chance d'avoir un frère cuistot, c'est ça?
3: Ouais, ça c'est top. J'ai un frère cuistot qui fait des super bons petits plats. Et d'ailleurs, il travaille dans un restaurant sur l'île de Ré où il a eu la chance de vous croiser, Valérie.
2: Ah bon, ça?
3: Ouais, trop marrant. Saint-Martin de Ré. Alors malheureusement, le restaurant, là, il a fermé l'année dernière. Je ne saurais pas vous redire le nom. Mais du coup, voilà, il vous avait croisé plusieurs fois.
2: Eh ben oui, c'est un peu ma deuxième patrie.
5: C'est votre QG, ça.
2: C'est mon QG, ouais.
3: C'est ça.
2: Alors, on va essayer de marquer un deuxième point, mon Benjamin, avec la deuxième question. Oui. Vrai ou faux? Alors, attention. Elon Musk a appelé un de ses fils XAEA12.
5: Sûr.
2: XAEA12 est-il le prénom d'un des fils d'Elon Musk? Est-ce que c'est vrai? Est-ce que c'est faux? Top chrono, 5 secondes.
3: C'est un personnage tellement particulier que je vais dire vrai.
2: Bah t'as bien raison, parce que on va dire que le gars est complètement... Enfin bref. En 2020, Elon Musk et la chanteuse Grimm, sa compagne, ont nommé leur fils XAEA12 en hommage à leur passion commune. X pour l'inconnu, AE leur lien d'amour et A12 le nom de l'avion espion du couple. Voilà. Bienvenue chez les dingues. Allez, un point de plus, tu as deux.
5: On n'a pas le code Wi-Fi. Lucie est avec nous, ici à Azur, elle a 43 ans, elle habite à Nice, elle est mariée avec Jamel depuis 20 ans, assistante maternelle qui a toujours voulu être maîtresse d'école. Tu adores voyager. Voilà. Toujours l'occasion d'écouter Desireless.
2: Ah oui.
5: Là, tu dis voyage, hop, ça part tout de suite. Hein. Tu as découvert quel pays t'a marqué le plus?
6: J'ai pas un pays en plus vraiment qui m'a marqué le plus. Je crois que chaque pays nous apporte des choses tellement différentes que on est marqué de partout où on passe, en fait, par des choses autres. Mais oui, on adore voyager.
5: Tu as raison. Eh bien, nous allons jouer à présent pour te permettre de marquer un premier point, parce que t'as pas encore ouvert le bal, là. On y croit, Manu.
6: Mais oui, surtout que les deux réponses de Benjamin, je les
5: avais. C'est toujours comme ça, madame.
2: Bien évidemment.
5: Allez, je suis sûr que tu vas l'avoir. Écoute cette chanson où on a été la chercher dans les greniers. Hein. Et moi, je voulais une moustache. Vous vous souvenez de ça? Twin, ils ont fait l'Eurovision, hein, il me semble, avec la moustache 2014, me dit-on. C'était hier. Salvatore Dali, pour ça qu'on parle de moustache, a créé un parfum avec un flacon qui était en forme de moustache. Souvenez-vous? À moins que ça n'ait jamais existé. Vrai ou faux? Top chrono.
6: Alors, non mais là, c'est des questions incroyables.
5: Incroyables. Vite, vite, vite.
6: Faux.
5: Ouais, on est après le gong, là.
2: Ouais, on est beaucoup trop après le gong.
5: Beaucoup trop après le gong, c'était la bonne réponse. Pourtant, 5 secondes, hein, vraiment, Lucie, j'insiste pour répondre.
6: Oh.
5: Oui, un flacon en forme de nez et de lèvres, mais il n'y avait pas la moustache. Il est sorti en 1983. Et il s'appelle
6: Salvador. Mais moi, j'ai pas entendu le gong, alors, voyez. Ah, mais honnêtement.
5: Dès que j'ai fini la question, 5 secondes. Voilà, tout de suite, ça part tout de suite, en fait.
2: Alors, nous sommes à 2 pour Benjamin, à pas de points pour Lucie, mais c'est pas grave, il y a encore plein de
5: mais
2: questions.
5: Mais oui, Lucie.

0: Il repart en concert à partir du mois de juin, Lille, Amiens, Paris et ailleurs. Florent Pagny, bienvenue chez moi. Bienvenue surtout dans les meilleurs moments d'Au Taquet. Valérie Damidot et Eric Bastien sont à présent avec Sylvie d'ici Provence, l'heureuse propriétaire de Colombes. Mais qui est donc Colombes? Et puis il y a aussi Eric d'ici Picardie, supporter des Gothiques, une équipe de sport qu'il suit depuis des dizaines d'années.
1: Sylvie, sa passion, c'est Marseille. Alors, il paraît que tu dis que tu as du sang bleu. Ça veut dire quoi, avoir du sang bleu? C'est la couleur de l'équipe de Marseille?
2: C'est la monarchie, ça.
3: C'est royal.
2: Ben oui.
1: Eh oui, bien sûr.
3: Non, le bleu de Marseille.
1: Le bleu de Marseille, de l'équipe de l'OM. Alors, il paraît que tu as une barquette marseillaise.
3: Oui, j'ai une barquette marseillaise avec mon compagnon, mon mari. Oh. Je vais me faire frapper.
1: Oh, aïe. Dis donc, maintenant, tu t'appelles madame. Hein. Alors, attention. Et comment elle s'appelle, cette barquette?
3: Elle s'appelle Colombe. Elle est sur le vieux port à Marseille.
2: La classe.
1: Eh oui, parce que c'est une barquette. Oui. Les vieilles barquettes, c'est les bateaux traditionnels de Marseille. Et la tienne, en plus, elle date de quand, la tienne?
3: Oh, 1953.
2: Ah, c'est génial.
1: Et tout le monde la connaît à Marseille, ta barquette.
3: Oui, elle est connue. Oui, elle est connue et reconnue. Oui.
1: Bien sûr.
3: Ah, et sur le plan d'eau.
1: Voilà.
2: Bon, on va saluer les équipes d'ici Provence hein, quand même.
1: Mais
2: tout à l'heure,
1: on les embrasse. Puis surtout, on les jalouse parce que ils sont au soleil dans une région magnifique.
2: Ils sont avec Aix-en-Provence.
3: Venir faire un tour de barquette.
1: Ben oui, bien sûr. Alors en plus, il paraît que tu fais des rassemblements de bateaux à Marseille, mais dans toute la France aussi.
3: Ouais. Elle navigue. Par la route, attention.
1: Elle a la patate Colombe.
3: Elle a la patate Colombe.
1: Exactement. Alors tu fais partie d'une association qui s'appelle les Pescadous de l'Estac. Et donc c'est les Pescadous, c'est les pêcheurs. Et aussi du Marseille Accueil, Culture et Tradition, Association culturelle.
3: C'est ça, c'est là où se trouve notre bateau au Vieux-Port.
1: Et voilà, et tu vois, elle aime ça. Si elle aime pas Marseille, celle-ci.
2: Et la musique qu'on entend, on l'entend dans Le Gendarme se marie, au moment où il se marie, ça se passe justement à Hier les Palmiers, et c'est le Var, les Bouches-du-Rhône.
1: Eh ben super. Bon, t'es prête à jouer et gagner, t'es en tête, hein, t'as 4 points. Est-ce que t'es prête à gagner 3 points de plus?
3: Allez. Eh ben on va essayer au moins.
1: Allez, je t'emmène en Égypte. Alors écoute-moi bien. Sylvie, je vais te proposer des... Tu sais, c'est la question à choix multiple. Hein. T'écoutes la question, je te propose des réponses. Alors écoute bien. Dans la mythologie égyptienne, le dieu solaire, qu'on appelle Ra, ou Ré avec un chapeau, en tout cas c'est Ra, est représenté avec une tête de faucon, loup, chat, Eric Bastien.
2: Faucon et Eric Bastien, c'est pareil.
1: Top chrono, 10 secondes.
3: Eric, non. Un faucon, moi, j'ai dit.
2: Oui, moi, je suis le récon, moi.
1: Et voilà.
3: Non, le pauvre, plus cher.
1: Plus cher, celui qui le dit, c'est pas moi. Et oui, c'est le faucon. Et bien sûr, c'est le symbole de la puissance. Il est protégé par le cobra royal et prêt à cracher le feu sur les ennemis. 3 points de plus, 7 points.
2: Eric, est-ce que tu pourrais me parler un petit peu de ta région? Parce qu'on parle beaucoup de Marseille, c'est un peu Interville. Là, aujourd'hui, on a la Picardie contre la Provence. Et toi, je crois savoir que tu supportes, et peut-être que tu vas en parler justement, l'équipe d'Amiens de hockey sur glace, dont voici l'hymne. Génial! Tu reconnais, Eric?
4: Ah oui, c'est les gothiques d'Amiens.
2: L'équipe s'appelle les Gothiques, d'accord.
4: Bah oui, par rapport à la cathédrale, forcément, d'Amiens, on a une super cathédrale.
2: Bien sûr.
4: Les Orpillons à Amiens, et puis on a une équipe de hockey sur glace, donc je suis supporter depuis 30 ans.
2: Ouais.
4: On a gagné la Coupe de France, on a gagné le Championnat de France.
2: Bah dis donc, bravo.
4: Et bon, mais j'y vais souvent. Après, je loupe pratiquement jamais de match.
2: Ouais, bah oui, si t'es abonné aux Gothiques d'Amiens, on les salue hein, depuis une vingtaine d'années. Bravo, ouais. Et puis ouais, c'est vrai que tu as aussi une très très belle région. Tu as un endroit comme ça en particulier que tu aimes bien en Picardie, où tu vas te ressourcer, où tu vas de temps en temps?
4: Moi j'adore la baie de Somme, forcément. La baie de Somme. Et puis les Ortillons d'Amiens, c'est super.
2: Et bah voilà. C'est quoi les Ortillons, pour ceux qui ne connaissent pas, c'est quoi les Ortillons d'Amiens?
4: Ah bah, c'est un peu comme c'est les canaux dans Amiens. On peut, On peut se balader en barque. En
2: c'est
4: fait.
2: La petite Venise.
4: C'est un peu comme la Venise verte la Belgique. Là, oui.
2: Non, c'est vrai que c'est très joli.
4: C'est un peu comme Bruges, en fait.
2: Je fais un lien avec la barquette, hein, justement, de Sylvie. Parce que c'est vrai que c'est la petite Venise. Et puis, alors quand même, un petit défaut, juste avant de jouer, parce que voilà, on dit que des bonnes choses, mais toi, t'aimes bien que les choses soient organisées, rangées. Mais alors, c'est très militariste. Hein. Il faut que ce soit au carré à la maison, Eric.
4: Oui, il faut que ça soit rangé, quoi, et puis propre, mais bon, c'est peut-être mon côté, comme j'ai fait le service militaire, ça doit être ça.
2: Ah d'accord, ça t'est resté. Bon, ouais, c'est pas très grave, s'il y a un petit torchon par terre, un vêtement qui traîne, ça va, tu t'es pas en panique non plus.
4: Non, quand même, il y a pire que moi.
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1: Vous écoutez ici un des derniers titres d'Amir, l'imparfaite. Ne bougez pas, Valérie D'Amido, Éric Bastien et nos candidats reviennent dans quelques minutes pour la suite des meilleurs moments d'Otaquet. D'ailleurs, si vous avez envie de jouer, notamment vous messieurs, appelez votre radio locale pour vous inscrire cet après-midi par exemple. On vous attend. Allez à suivre dans moins d'une minute des infos pratiques et utiles dans votre région sur votre radio ici.
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8: Et voici deux infos qui peuvent vous concerner. La première nous amène à Saint-Sauveur-le-Vicomte où vous avez un atelier d'autodéfense. Ce sera samedi 23 mai, samedi prochain. Un atelier qui, malgré le sujet, sera convivial et accessible à tous. L'idée, c'est de découvrir des techniques simples d'autodéfense. Et cela peut surprendre aussi, mais ce rendez-vous sera proposé à la médiathèque Louise Ride de Saint-Sauveur. C'est à partir de 10h, c'est gratuit. Il faut s'inscrire avant le 22 mai. Autre activité à Équeurdreville, cette fois avec l'association Yoti Yoga, qui propose une séance de yoga au bain-douche de la commune. Après un échauffement, vous allez travailler des postures et votre respiration, surtout indispensable au yoga. Il faut pour cela un petit peu de matériel, un tapis, un coussin, une couverture. C'est dimanche au bain-douche d'Équeurdreville, rue des Résistants, très précisément. C'est gratuit, mais attention, c'est sur réservation. Si vous voulez en savoir plus, n'hésitez pas à nous joindre. Toutes les infos sont au standard d'ici Cotentin. N'hésitez pas à nous appeler.
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1: Midi et demi, bienvenue si vous nous rejoignez, vous tombez bien, ce sont les meilleurs moments d'Otaquet avec Valérie D'Amido et Éric Bastien, des instants choisis rien que pour vous, à écouter ou à réécouter pour vous changer les idées à l'heure du déjeuner. La suite, c'est juste après Jean Schultes et une chanson que vous n'allez pas pouvoir vous empêcher de fredonner, j'en suis sûre. Alors montez le son pour Confidence sur votre radio ici.

0: Comtesse, confidence pour confidence sur votre radio ici. Et puisqu'on parle de confidence, Séverine, d'ici Brézizel, raconte maintenant à Valérie Damido et Eric Bastien la rencontre avec son mari. Quant à Sébastien, d'ici Pays de Savoie, il partage son petit coin de paradis qui se situe en Savoie, évidemment.
1: Le petit coin de paradis à notre Sébastien, c'est les Hauts de Maurienne et surtout le village d'Écot ou Écot, je ne sais pas comment on dit. Écot ?
2: Écot.
1: Et c'est là où a été tourné Belle et Sébastien.
3: Oh là là.
1: Alors moi, quand j'étais petite, c'était mon petit feuilleton. J'étais amoureuse du petit garçon qui jouait.
3: Ça se comprend.
1: T'es tellement mignon. Voilà. Alors, qu'est-ce que tu fais pour aller... Tu pars, il paraît, camper là-bas tout seul et tout.
2: Alors, j'ai eu camper tout seul avec mes enfants, avec ma compagne. Des petites nuits aussi en couple, voilà, on a, et puis bah, forcément de la randonnée, un petit peu de trail aussi, et du ski de randonnée, voilà, visiter les glaciers, un peu tout, quoi, les plateaux.
1: Eh ben oui, les glaciers, tu fais bien d'en parler, parce qu'il paraît que tu rêves de partir en Islande.
2: Exactement.
1: Ouais. Et alors, ça s'organise, ça, ou pas?
2: Non, pas encore.
1: Ah.
2: Non, mais je sais pas quand, mais c'est vrai que c'est un pays.
3: Je recommande.
2: Depuis très longtemps.
1: C'est un très très très joli endroit. Alors, tu as presque réalisé tout ton rêve, puisque ton rêve c'était d'avoir un salon de barbier à ton compte. C'est-à-dire que là, c'est pas encore totalement à toi. C'est pour ça que tu dis que c'est presque réalisé.
2: Oui, enfin, c'est voilà. Donc je loue un local, donc c'est-à-dire que oui, je suis pas. Pas à moi à 100%, quoi.
1: Non, mais enfin, c'est quand même ton business, on s'en fiche, la location, c'est un...
2: Après, j'imaginais aussi un peu différemment quand j'étais un peu plus jeune, quoi.
1: Ah oui.
2: Mais forcément, on a toujours des choses qui modifient au cours des années.
1: Ah bah moi, quand j'étais petite, je voulais être écuyère de cirque, hein, tu vois, donc bon.
3: Vous n'êtes pas loin.
1: Je bosse dans un cirque, mais je suis toujours pas écuyère. Alors, il paraît
3: que... Mais vous mettez des coups de cravache.
1: Ah ben j'aimerais bien savoir avec qui.
3: Bah moi, hein, vous me faites mal, hein, régulièrement. Voilà, des petits coups comme ça, là, verbalement, bien sûr.
1: Oh là là, pas là, là tu es gênant. Alors, il paraît que t'es un peu tête de mule, c'est vrai?
2: Oui, bien sûr.
1: Ah oui, bien sûr. Bon, écoute, en même temps, tu l'assumes. Hein. J'adore l'idée que tu assumes. Ça veut dire que tu es têtu ou tu veux toujours avoir raison? C'est pas pareil.
2: Un peu des deux, on va dire, un mix des deux.
1: Ah bah d'accord, ok, un peu des deux, très bien. Alors, tu as 3 points, Séverine a 5 points. Là, je te donne l'occasion d'en marquer 5 d'un coup. Écoute bien la question. Tu regardes des séries?
2: Non.
1: Ah, merde. Alors, bon.
3: On est mal.
1: Alors, écoute bien, quelle série Netflix, tu vois ce que c'est Netflix quand même?
2: Oui.
1: Voilà. Quelle série Netflix raconte l'ascension d'une jeune américaine qui débarque à Paris? Top chrono, 10 secondes.
2: L'ascension.
1: Ouais, enfin, qui raconte l'histoire de la jeune américaine qui débarque à Paris.
3: Mais oui.
1: Ça s'appelle Emily in Paris. Ah oui, c'est le gros carton Netflix. Là, maintenant, il paraît que là, dans la prochaine saison, elle est à Milan, puis après, elle ira, je sais pas, à Bourg-en-Bresse. Emily voyage partout avec tous ses clichés, les bérets à Paris, les tout ça, bon bref. Et oui, donc, bon, bah, pas de points, mais maintenant, tu iras voir la série ou pas, voilà.
3: Emily in Savenay, in Brézizel, Séverine, bien sûr, Emily, en Bretagne. Séverine, on va faire un peu de chabadabadabadabada. Alors, on a parlé de François, hein, tout à l'heure à midi, c'est ton chéri, ça fait 22 ans que vous connaissez. Parlons de cette rencontre, c'est grâce à la cousine Renée. Qu'est-ce qu'elle a fait, la Renée?
4: En fait, Renée, c'est la cousine de ma maman. Et elle gardait à l'époque le frère de François, elle était nourrice.
3: D'accord. Donc,
4: voilà, et un jour, quand j'avais... 20 ans, je crois, 22 ans. En fait, elle a, je sais pas si c'était arrangé, mais elle a fait un petit repas chez elle.
3: Oui.
4: Marie-François est venue la voir, parce qu'ils avaient gardé des liens, sa famille, avec René, et puis moi, bah, la cousine de ma mère. Et donc, on était plein de jeunes autour de la table. Et après, on allait faire un petit tour à la plage.
3: Attends, stop, j'arrête l'histoire. Vous avez été à la plage.
4: Oui.
3: J'écoute la suite. On y va, on est à la plage, comme dans
4: Un homme et une femme. Il fait beau, il fait chaud. Et puis, bah voilà, on a appris à se connaître sur la plage. Et...
3: Mmh.
4: Il n'y a rien eu, mais un mois plus tard, on s'est revus et ça l'a fait.
3: Dans une boîte de nuit.
1: Excusez-moi, j'interromps l'histoire. Il fait beau, il fait chaud à la plage. Bon, c'est pas en Bretagne, alors.
4: Si, Valérie, à Pornic, il fait beau l'été. Il fait 25 degrés.
1: Ouais, chaud, t'emballes pas quand même. C'est pas non plus... Hein, voilà.

0: écouter ici, Sia, Gimme Love. Place à José maintenant, José d'ici Gironde, qui nous raconte toute sa vie professionnelle avec beaucoup d'humour. Et Nelly d'ici Cotentin, qui a eu la joie de marier son fils. Elle explique pourquoi à Valérie Damido et Eric Bastien sur votre radio ici.
1: Alors, nous sommes avec José qui habite à Canéjan, en Gironde, qui est marié, qui a deux enfants, qui est fan de Bulldog et qui vient de débaucher. Il a débauché de quoi ? Il est préparateur de commandes et livreur, c'est ça ?
2: Oui, tout à fait, sur une société qui s'appelle AEH à Villeneuve-d'Ornon.
1: Okay.
2: Voilà, particulier professionnel, livraison, produits d'entretien, tout type pour les sols, pour tout ce qui est nettoyage, voilà, vend des chariots. Faut venir nous voir à Villeneuve-d'Ornon.
1: Eh ben d'accord, bien sûr. Alors, mais avant de faire ça, dis donc, ton père t'avait poussé à bosser dans un resto et t'étais cuisinier.
2: Voilà, en fait, une anecdote, c'est que mon père était un peu un don juan, façon de parler, donc il rencontrait pas mal de dames, on va dire. Et jusqu'au jour qu'il a rencontré une dame qui était très amie avec le directeur de la Casa Nostra sur Mérignac, une pizzeria. Ouais. Et du coup, ben, il m'a dit, mon fils est un peu un branleur, donc j'aimerais qu'il travaille.
3: Entre don juan et branleur, on est bien là. Hein.
2: Et oui, oui, voilà, oui, je suis un phénomène, on va dire.
1: Ah ouais.
2: Du coup, qu'est-ce qui s'est passé, c'est que j'ai commencé en tant que cuisinier.
1: Ouais.
2: Et j'ai débarrassé la table et tout, et puis il me dit, ça serait bien de t'essayer un samedi en salle, avec un pantalon et une chemise blanche. Du coup, j'ai essayé. Donc, il me voyait que je me sentais à l'aise. Et ça a commencé comme ça après la restauration. Et après, j'ai fait ça pendant au moins 25 ans.
1: Ah ouais, quand même.
2: Ouais. Et puis après, je suis parti en intérim. Après, j'ai ouvert une société de lavage de voitures. Voilà, que je continue un petit peu actuellement. Mais bon, en ce moment, c'est un petit peu compliqué. Enfin, c'est forcément avec tout ce qui se passe dans le monde. Et puis, le pouvoir d'achat est compliqué. Et puis après, je suis reparti en restauration. Je travaille sur Gradignan, un restaurant sur Bordeaux, sur Gradignan, pardon. Et il y a deux messieurs qui sont venus manger au restaurant et qui m'ont demandé si je connaissais un livreur. Et puis, ils ont vu dans mon regard que j'étais intéressé. Et du coup, il y a eu feeling et il fallait que je démissionne rapidement. Donc, j'ai montré avis. J'en ai parlé à ma femme qui m'a dit, écoute, si tu le sens, fonce. Et j'ai foncé, donc au début j'étais un peu le Pierre Richard, je savais rien faire, rien ne monte pas l'aspirateur, pas très très mauvais, bref. Et puis maintenant ça fait 85 ans que je suis dans cette société où je suis très très bien.
1: Eh ben voilà.
3: Ce n'est que le volume 2 de ses mémoires, hein, de l'encyclopédie qui sort très bientôt. Hein. Voilà.
1: Bon bah c'est super, alors est-ce que tu vas aller au ski? Est-ce que tu vas gagner? On va le voir tout de suite, t'as déjà un point. Je vais poser la deuxième question, vrai ou faux. Tiens, je te mets les frères Jacques.
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1: Oui. Alors, on va parler photographie, José. Écoute bien ma question. La première photo de toute l'histoire de la photo, c'était une photo de chat. Est-ce que c'est vrai? Est-ce que c'est faux? Top chrono, 5 secondes.
2: Je dirais que c'est faux.
1: T'as raison, c'est totalement faux. La première photo de l'histoire prise en 1826 par Nicéphore Nips. Ça montre une vue depuis la fenêtre du gars. Il n'y a pas de chat. Donc bravo, un point de plus, t'as deux.
3: Nelly, c'est à toi de nous raconter ton œuvre. Allez, raconte-nous ton œuvre, on y va. C'est parti. Date de naissance, enfance, adolescence. On t'écoute.
5: Tout s'est passé à Cherbourg.
3: D'accord. Tout s'est passé à Cherbourg.
5: Déjà, voilà.
3: T'as commencé il y a 66 ans.
1: Avec les parapluies de Cherbourg.
3: Oui, les parapluies, bien sûr. Vous avez tourné.
5: Ah, bah oui, les fameux parapluies de Cherbourg.
3: Tu as tourné dans le film, Nelly, dans les parapluies de Cherbourg.
5: Ah non, j'étais trop petite.
3: Je sais pas, moi, d'accord. Moi, je pensais
1: non, attends, elle a presque mon âge.
3: Elle a 66 ans.
1: Ouais. Bah oui, donc 66 ans.
3: C'était quand, parapluie de Cherbourg?
5: C'était trop jeune pour tourner dans le film.
1: Bah c'était, à mon avis, elle devait...
5: Il y a eu beaucoup de...
1: Beaucoup de
5: cherbourgeois qui ont été figurants dans ce film.
3: On va vérifier quand est-ce que c'est sorti.
1: C'est en 60, je crois, 61.
5: C'est en 62.
1: Ouais, tu vois.
3: Ah oui, donc c'était juste avant.
5: Ouais, il me semble, ouais.
3: Tu adores faire le jardin et alors surtout sarcler. Alors je ne savais pas ce que ça voulait dire sarcler, tu vas nous l'expliquer.
5: Oui, c'est enlever les mauvaises herbes.
3: Voilà, mauvaises herbes.
5: Et ça me vide la tête, ça me fait du bien.
3: Ça te détend, c'est très bien. Oui. Tu aimes cuisiner également.
5: Oui.
3: Mais alors
5: oui,
3: tu cuisines surtout le salé. Allez, régale-nous un peu là, midi.
5: Oui. Oui, je préfère le salé au sucré. Comme je me persuade que je ne sais pas faire le sucré, je rate les gâteaux.
3: Ouais. Mais alors, c'est quoi ton plat signature? Enfin, t'as plusieurs plats signatures que t'aimes bien faire. Il y a quoi?
5: J'aime bien faire, j'en ai fait la semaine dernière, de la joue de porc confite au miel et au cidre.

0: Pas encore. Voilà. Ouais, c'est bien, c'est lourd, mais ça va. Et puis,
1: c'est très léger.
0: Et la tagine de poulet au citron
1: Oui, parce que j'ai un citronnier. Qui est couvert de citron, donc j'en profite.
0: Oh, les citrons du jardin du Cotentin, c'est excellent. Ouais. Et alors, un petit mot pour vous dire que quand même, la Marseillaise, s'il vous plaît, pour madame. Oui, madame Nelly a été élue pendant 20 ans dans une commune proche de Cherbourg. Maire adjointe, madame, pendant 15 ans. Faut te représenter, non, 2026.
1: Ce qui m'a d'ailleurs permis de célébrer le mariage de mon fils.
0: Oh, ça, c'est génial.
2: Oh, génial.
0: Oh, super. Bah, écoute, oui. Beaucoup
1: c'est
0: de
1: un moment, j'imagine. Beaucoup d'émotions.
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0: Ce n'est rien sur votre radio ici. Julien Clerc qui sera sur scène à partir de fin juin, notamment dans quelques festivals cet été, comme les Francofolies de La Rochelle, mais pas que, il passe dans de nombreuses villes jusqu'à l'année prochaine. Allez, restez avec nous. Valérie Damido et Éric Bastien reviennent dans quelques instants. Ils seront toujours avec René et Nelly qui, chacun, nous racontent leur expérience à Disneyland sur votre radio ici.
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5: Nous sommes avec José qui est en tête avec 7 points, Nelly qui s'est wake up a little bit avec 4. Et surtout, alors notre ami José, hein, qui donc habite en Gironde, qui joue avec Ici Gironde, qui fait des apéros avec les voisins, qui aime le foot. Mais alors par contre, tu détestes les sensations fortes. Il paraît qu'un jour à Disney, t'as fait les manèges, mais t'as crié tout le long sur ta pauvre femme.
6: Oui, tout à fait, parce qu'en fait, on est avec des amis et sur les attractions, il y a toujours des panneaux. Et marquer attention pour ceux qui sont cardiaques, etc. Et comme moi, ils savent très bien que je suis dit tête en l'air et que je suis toujours un peu cuicui les oiseaux, je ne voyais pas les panneaux. Et ah le problème, c'est que je suis monté dans les manèges, donc j'ai fait pas mal de manèges à Disney, où j'en suis même très fier, parce que, voilà, des looping company. Et je l'ai un peu traité de tous les noms dans le monde des Nemo.
5: Ah, je comprends. Ah, je comprends, parce
7: ça fait
5: que
7: plaisir.
5: Comme il est cuicui les oiseaux, ça fait longtemps que je n'avais pas entendu cette expression. Tu es en tête, mais est-ce que tu vas le rester? Tu as 7 points. Je te propose de tout de suite marquer 5 points de plus avec Carlos.

0: c'est Carlos, c'était le fils de Françoise Dolto.
1: Il nous manque, c'est
0: ça
1: sympa.
0: Me régale.
1: Toujours la bonne humeur avec Carlos.
0: Toujours. Alors, José, attention. Quel objet sert à mesurer la pression atmosphérique? Quel objet sert à mesurer la pression atmosphérique? Top chrono, 10 secondes.
2: Quel objet? Un baromètre.
1: Nanomètre, il a dit.
0: Non, un baromètre.
1: Un baromètre, il a dit.
0: C'est bien, t'es sourd en plus d'être aveugle. Alors, bien sûr que c'est un baromètre. C'est un objet inventé au XVIIe siècle par Evangelista Torricelli, un disciple de Galilée. C'est très simple, hein, quand la pression monte, l'aiguille en haut, soleil. Quand la pression baisse, aiguille en bas. Eh ben, c'est que vous êtes en Bretagne. Voilà, 12 points, c'est un sans faute pour José.
1: Oh, ça va, ça va. J'ai cru que c'était Evangeli qui l'avait créé, parce que vous avez dit créé par Evangeli. Heureusement que vous avez continué Evangelista Torricelli, parce que Evangeli qui crée le baromètre. Écoutez, elle peut créer des choses.
0: Oh, ça va, c'est bon. Merci Florent, merci mon Flo, parce que là, ça faisait longtemps que j'attendais que tu te réveilles.
1: Bon, Nelly, ici Cotentin, qui habite à Cherbourg, dans le Cotentin, dans le 60, avec son petit parapluie. Il pleut aujourd'hui ou pas dans le Cotentin, ou c'est un cliché, ma question?
3: Très beau,
1: ok. Eh ben écoute, nous, il pleut. Bon, il y a quelques années, t'es parti à Disney, lors d'une sortie en famille, t'as dormi à l'hôtel, et puis bah, tu retrouvais plus ton hôtel, tu pouvais plus y aller. Alors, comment tu t'es débrouillé pour rentrer à l'hôtel?
3: Alors, il y a très longtemps, et oui, on est sorti du parc, on avait pris les deux jours sur le parc, et le premier soir, donc, on est sorti du parc, et... Il n'y avait pas grand-chose autour de nous, voire rien du tout. Il y avait un commerce qui était allumé, pas de bus, pas de taxi, rien du tout. Donc je suis allée demander, on m'a dit « Ah non, non, mais... » Alors je ne sais plus où on avait réservé l'hôtel, hein. C'était à quelques kilomètres de là. Et dans le commerce, ils m'ont dit « Ah non, non, mais les bus ne vont pas là, au-delà là-bas, au-delà d'une certaine heure. »
1: Oui.
3: Ah bon? Je me dis, bah, alors un taxi. Ah non, mais les taxis non plus ne se rendent pas là-bas.
1: D'accord.
3: Voilà.
1: Alors,
3: donc on était
1: seuls
3: sur le parking, à plusieurs kilomètres de notre hôtel, ne sachant que faire. Donc j'ai vu qu'il y avait des bus de tourisme qui étaient là. Donc je suis allée voir le chauffeur, je lui ai expliqué mon cas. Et il arrêtait pas de me dire, c'est coquet.
1: Il va te ramener.
3: Oui. Oh là là. Et on fait quoi? Et au bout de 5 minutes, il m'a dit, bon, j'ai pas le droit, parce qu'il attendait des groupes qui voulaient sortir du parc. Il m'a dit, j'ai pas le droit, mais tant pis, je vous emmène.
1: Oh, il est sympa.
3: Donc, il est venu nous conduire devant notre hôtel.
0: Chauffeur, si t'es champion, pose donc ta petite question.
1: Non, bah, le bus pour toi toute seule, quoi, c'est génial, hein.
3: Bah, non, on était 5 dans le bus, voilà.
1: Allez, on va jouer. Avec une émission de télévision française. Ça vaut 5 points, Nelly, s'il te plaît. Tu sais que sur cette question, tu peux ne pas reprendre la main parce que tu n'as pas assez de points. Mais tu peux quand même monter un peu.
3: Ouais.
1: Quelle émission de télé française des années 80 réunissait Evelyne Leclerc, Fabien Egal, Simone Garnier et Charlie Oleg? Top chrono 10 secondes. Evelyne Leclerc, Fabien Egal, Simone Garnier, Charlie Oleg.
3: Ouais, c'était le midi peut-être.
1: Ouais, midi. Non. Mais non, il avait son or, Charlie Oleg. Formidable.
0: Non, ça c'est Guy Lux.
1: Ah non, mais il disait toujours formidable, Charlie Oleg.
0: Ah oui.
1: Je vous ai peut-être fait la voix de Guy Lux, mais bon.
0: Tournez manège.
1: Bien sûr, tournez manège.
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0: Porto Vecchio, Julien Doré. Et voilà, les meilleurs moments d'Otaka, c'est terminé. Lundi, vous retrouvez Valérie Damido et Eric Bastien en direct avec de nouveaux candidats qui tenteront de gagner un séjour pour 4 personnes au parc Astérix. J'étais ravie de passer cette semaine avec vous. À bientôt. Bonjour Marine Logénie.
1: Bonjour Catherine, bonjour à tous.
0: Aujourd'hui dans Ma France, direction Vienne, en Autriche, pour le concours de l'Eurovision.
1: Et oui, bien sûr, c'est demain soir, 21h. On retrouvera notre envoyé spécial là-bas, Flavien Croyer. On est tous derrière Monroe.
0: Évidemment, pour sa chanson Regarde, la finale, c'est demain soir. Merci Marine, à tout de suite.
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0: Très bonne fin de semaine avec votre radio ici, il est 13h. Et c'est l'heure de retrouver Ma France, Marine Logénie.
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1: Bonjour à toutes et à tous, bienvenue dans Ma France. Avec la visite du ministre de l'Intérieur à Nantes en fin de matinée, après la mort d'un ado de 15 ans dans une fusillade liée au narcotrafic, c'est la deuxième en une semaine, après Nice lundi. Laurent Nunez promet de ne rien lâcher dans la guerre contre les trafiquants. C'est le dossier de cette émission. Nous serons également en direct d'Antibes, où les orques et les dauphins de Marineland vont bientôt prendre la direction des îles Canaries en Espagne. Dans le journal des régions, on va à la rencontre d'enfants et d'adolescents aidants sur l'île de Ré et on s'amuse à donner des noms aux tempêtes. Enfin, à 13h15, on croise les doigts pour que la tempête Monroe, justement, balaye tout sur son passage. La finale de l'Eurovision, c'est demain soir à Vienne. On y revient avec notre envoyé spécial en Autriche, Flavien Groyer, accompagné de Fabien Randane, expert du concours. Allez, on part à Nantes pour débuter avec des habitants, je vous le disais, encore sous le choc après la mort d'un adolescent tué hier soir dans une fusillade sur fond de narcotrafic au pied d'un immeuble du quartier de Port-Boyer. Deux autres jeunes de 13 et 14 ans sont blessés, ils sont désormais hors de danger. Laurent Nunez, le ministre de l'Intérieur, s'est rendu sur place ce matin. Bonjour Céline Loiseau.
3: Bonjour.
1: Et ce matin, vous étiez également dans le quartier.
3: Oui, où j'ai rencontré des habitants forcément sous le choc. Un garçon de 15 ans qui avait tout à construire, mitraillé, à qui on ôte la vie. Jean-Pierre, qui habite là depuis des années, en a les larmes aux yeux. Pour Mélanie, 38 ans, dans le quartier, c'est l'enfer. Hein. On a peur, on n'ose plus sortir le chien ou faire jouer les enfants au pied des tours, raconte-t-elle. Ils ne connaissent pas forcément la famille du jeune homme tué, mais tous se sont bouleversés. Si le drame est lié très probablement au trafic de drogue, rien n'indique à ce stade que l'adolescent de 15 ans était impliqué dans le trafic, a précisé le ministre. Juste avant l'arrivée de Laurent Nunez, plusieurs habitants confiaient leur désarroi, leur résignation aussi face au trafic. Quand la police vient, ça se calme, confie-t-il. Mais dès que les patrouilles s'espacent, l'agitation reprend. Ça crie dans la cage d'escalier, ça court dans les couloirs, selon une mère de famille. Il faudrait qu'on aide la police, qu'on dise ce qu'on voit. Mais si tout le monde préfère fermer les yeux, passer son chemin, assure Brice, un aide-soignant qui a plusieurs patients ici. Peur des menaces, des représailles, se justifie-t-il. La police travaille depuis plusieurs mois pour faire tomber ce point de deal. D'après le ministre, il y a eu 5 interpellations il y a 2 mois. Laurent Nunez a annoncé la présence de CRS dans le quartier de Port-Boyer pour plusieurs jours, voire semaines, mais aussi des renforts sur le long terme à Nantes pour ce quartier comme d'autres, et des moyens d'enquête supplémentaires, avec même la création d'une antenne de l'office anti-stupéfiant à Nantes.
1: Merci beaucoup Céline Loiseau. Ici Loire-Océan à Nantes ce matin, donc le ministre de l'Intérieur a redit toute sa détermination dans la guerre contre le narcotrafic.
4: Ce que je veux dire aux habitants, évidemment, de Nantes, aux Nantaises, aux Nantais, mais aussi à l'ensemble de nos concitoyens, c'est que cette guerre, on la mène avec détermination et on ne lâchera rien. On ne lâchera rien. Vous savez, hier, ici, ce qui s'est passé, c'est très grave. Je veux le dire, c'est inacceptable et on continuera ce combat. Et pour nous, cette lutte que nous menons, parquet, force de sécurité intérieure, cette lutte intraitable, on va la poursuivre avec beaucoup de détermination. Il y a beaucoup de batailles à gagner encore, mais on ne perdra pas la guerre contre le narcotrafic. On ne perdra pas cette guerre. Et je rebondis sur les propos que j'entendais ce matin du procureur de Nice. Oui, le combat est compliqué, mais on ne perdra pas cette guerre et on continuera à gagner de nombreuses batailles.
1: Laurent Nunez, ce matin à Nantes, cette fusillade, je le disais, intervient après une autre fusillade à Nice en début de semaine dans le quartier des Moulins. Un tireur à trottinette a fait 2 morts, 6 blessés en plein après-midi. Des victimes, pour certaines, sans lien avec le trafic de drogue. Alors comment lutter contre ce phénomène? On en discute ce midi avec notre invité, Driss Etazaoui. Bonjour.
5: Bonjour Marine.
1: Alors vous êtes président de l'Association des élus de France, vice-président de l'agglomération d'Évreux, en charge de la sécurité et de la politique de la ville. Vous êtes donc sur le terrain, confronté aussi à cette violence liée au narcotrafic. Déjà, première question, est-ce qu'elle est montée d'un cran? Est-ce que vous le ressentez?
5: Écoutez, j'ai d'abord une pensée pour la famille des victimes, en particulier ce jeune garçon de 15 ans qui vient de perdre la vie, et personne ne mérite de perdre la vie, en particulier dans ces circonstances. Et donc, toutes mes pensées aux familles. Vous savez, nous autres maires, nous autres élus locaux, nous sommes confrontés au quotidien, dans nos quartiers, mais pas que, à ce type de difficultés, à ce type de phénomènes, d'autant plus que nous portons une responsabilité au regard de nos administrés, hein, pour qui le maire est souvent responsable de tout, innocent de rien, alors même qu'il n'est pas compétent sur le sujet, qui, rappelons-le, est un sujet régalien, celle de la lutte contre le narcotrafic, et que les modestes moyens qui sont les nôtres, à travers la vidéoprotection, à travers la police municipale ou encore les médiations sociales, eh bien, nous essayons d'apporter notre pierre à l'édifice. J'ai beaucoup aimé le témoignage de votre journaliste sur place, hein, qui reflète la réalité de ce que nous vivons, c'est-à-dire d'une part les habitants en plein désarroi. Rappelons quand même que ce sont les premières victimes de ces agissements. Ce sont nos habitants qui prennent peur, qui sont effrayés. Certains veulent quitter le quartier. C'est toute la dynamique économique qui est en berne. C'est le marché immobilier aussi qui est en berne. Et donc, ce sont toutes ces difficultés-là qu'on ne ressent pas, qu'on ne voit pas, qui suivent ce type de drame derrière.
1: Et quand vous entendez Laurent Nunez dire toute sa détermination à lutter contre le narcotrafic, vous en pensez quoi? Vous vous dites que vous vous sentez démuni tout de même?
5: Peut-être rappeler quelques éléments de contexte. J'entends ce que dit le ministre et j'entends ce qu'il dit à juste titre aussi. Mais nous sommes quand même sur la question du narcotrafic, sur un marché qui est très rentable, avec une demande qui est toujours plus importante. La France est le premier pays consommateur de cannabis. La France a doublé en 5 ans sa consommation de cocaïne. Et vous imaginez bien que la place du maire au milieu de cet environnement, au milieu de cet écosystème, eh bien, est très limitée. D'accord. Ça fait maintenant 10-15 ans qu'on lutte contre le phénomène, contre le narcotrafic. Le ministre à des mots. Nous souhaitons des moyens et toujours des moyens supplémentaires. Nous souhaitons une police qui soit mieux formée, une police qui soit plus présente. Dans votre témoignage, effectivement, et à juste titre, on rappelle le fait que la patrouille vient de temps à autre et quand elle vient, ça se passe plutôt bien. Mais une fois qu'elle est partie, eh bien, les mauvaises habitudes reprennent leurs habitudes, si je puis dire. Oui. Là où la République n'est plus, eh bien, on a affaire à des voyous.
1: Merci beaucoup, Driss Etazaoui. On a bien compris que vous demandiez plus de moyens. Vous êtes président de l'Association des élus de France, vice-président de l'agglomération d'Évreux, en charge de la sécurité et de la politique de la ville. Dossier complet à retrouver sur ici.fr.
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1: Il y a du nouveau concernant les orques et les dauphins du Maryland d'Antibes. Le ministre délégué à la transition écologique, cette fois Mathieu Lefebvre, était sur place ce matin pour annoncer leur transfert vers Tenerife, aux Canaries. Depuis que le parc a fermé ses portes en janvier 2025, 2 orques et 12 de dauphins restent sur place dans des bassins qui se dégradent. Bonjour Myriam Roch-Massarin.
6: Bonjour.
1: Alors Maryland vise un transfert de ses orques et de ses dauphins en Espagne avant la fin du mois de juin, c'est ça?
6: Oui, et sans plus de précision sur la date exacte, hein, car même si toutes les parties côté français et côté espagnol sont d'accord pour ce transfert vers le parc aquatique Loro Parque, il reste encore des détails logistiques à régler. Hein. Transporté par avion cargo, un orque mâle et sa mère de plus de 3 tonnes, c'est une opération délicate mais indispensable, hein, car à cause des fissures, les bassins de Maryland menacent de s'effondrer. Les gardiens ici reviendraient à les condamner à une mort certaine, affirme ce matin le ministre Mathieu Lefebvre. C'est pour ça que les 12 dauphins d'Antibes s'envoleront eux aussi vers l'Espagne dans quelques semaines. 4 partiront à Valence. Les 8 autres iront temporairement à Malaga avant de rejoindre le zoo de Beauval en France quand il sera prêt à les accueillir.
1: Merci Miss Myriam Roch-Massarin ici à Azur. On précise que l'association Sea Shepherd s'oppose à ce transfert et milite pour que les cétacés soient envoyés dans des sanctuaires en semi-liberté. À partir d'aujourd'hui, vous ne pouvez plus acheter de bonbons, tisanes, gâteaux ou encore huile au CBD. Leur vente est interdite. Décision prise par la Direction Générale de l'Alimentation en France pour se mettre en conformité avec la réglementation européenne. Ces produits comme les gummies, ces petites sucreries au CBD étaient vendus depuis 7 ans chez nous et le nombre d'intoxications liées à leur consommation a fortement augmenté. Plusieurs centaines de cas par an selon les centres antipoison et de toxicovigilance à cause de substances interdites présentes dans ces produits, Nina Richard.
7: Samedi soir, soirée de retrouvailles pour Mathieu. L'ambiance est joviale jusqu'à ce qu'un de ses amis lui propose une pâte de fruits, goût fraise au CBD.
8: Mon pote m'avait dit que ça mettait une petite euphorie.
7: En une demi-heure, les effets sont montés.
8: Donc j'étais assez hilar pour quelque chose quand même qui est censé être dosé infiniment, infiniment. J'étais quand même dans une bonne poilade.
7: Mais il se sent vite nauséeux.
8: Je me suis levé, mon pote a vu que ça allait pas très bien. Il m'a dit attends, je te raccompagne à l'appart. Et là, j'ai eu un petit trou en fait. Donc j'étais inconscient pendant une ou deux minutes apparemment.
7: Le trentenaire s'interroge, a-t-il mangé un bonbon contenant moins de 0,3% de THC à l'intérieur, comme l'autorise la réglementation?
9: Ouais, moi j'en ai quelques demi, si vous voulez, vous venez me voir, je vous en fais manger une ou deux, vous allez voir. Ça va vous décoiffer un peu.
7: Au centre antipoison du CHU de Bordeaux, le docteur Magali Labadie analyse ces bonbons ingurgités par des patients de plus en plus nombreux à cause de deux problèmes récurrents.
9: Parce que la concentration en THC est trop importante et vous avez une intoxication au cannabis, comme si vous aviez fumé un pétard, quoi, pour dire les choses clairement. Et vous pouvez aussi avoir une intoxication qui est liée au fait que vous avez autre chose que du THC. Vous avez un cannabinoïde de synthèse.
7: Des molécules plus puissantes que le THC, avec des effets indésirables comme des agitations ou de l'angoisse. Selon la médecin, interdire la vente de ces gummies ne découragera pas les consommateurs. Il faut surtout surveiller leur composition.
1: Les précisions de Nina Richard. Les 1500 teufeurs commencent à quitter les lieux en Lozère, selon Issigar Lozère, le terrain dans le secteur de Saint-Privat-du-Faux, dans le nord du département, où se tient depuis hier une rave partie illégale dans une zone située à 1300 mètres d'altitude où il fait très froid. Selon le préfet, deux personnes ont été retrouvées en hypothermie ce matin. Deux se sont perdues dans la forêt avant d'être prises en charge. Ils sont 26 bleus bientôt en Amérique pour espérer un troisième titre mondial. Didier Deschamps a révélé sa liste pour la Coupe du Monde de foot qui commence dans moins d'un mois entre États-Unis, Mexique et Canada avec trois superstars, Kylian Mbappé, Mikael Olise et bien sûr le Ballon d'Or ou Ousmane Dembélé. Pour la directrice des sports de Radio France, Nathalie Yanetta, la liste de Didier Deschamps, la dernière du sélectionneur des Bleus avant de passer la main, est idéale.
3: J'ai lu un peu la presse étrangère ce matin, notamment la presse italienne qui, je vous le rappelle, donc n'a pas de sélection qualifiée pour cette Coupe du Monde, qui dit que tous ceux qui ont été recalés par Didier Deschamps et faisaient une sélection de rêve. Imaginez celle qui n'est pas recalée. Il y a du monde au balcon, comme on dit. La grande force de cette équipe de France, c'est que ce qu'on appelle la profondeur de banc, c'est-à-dire qu'en gros, vous avez pas un seul titulaire évident, vous en avez deux ou trois qui peuvent jouer au même poste. C'est ça qui fait qu'une équipe peut aller au bout d'une compétition parce qu'elle va pouvoir gérer la rotation. Ça, il y a a priori que l'équipe de France qui a une telle profondeur de banc par rapport aux autres équipes qui pourront et qui seront évidemment citées parmi les favoris. Je pense à l'Espagne, à l'Argentine, etc.
1: Ici.fr pour la liste complète des 26 noms.
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1: Et on commence ce journal des régions avec des ados à peine sortis de l'enfance qui ont des responsabilités d'adultes. Ils ont de 12 à 15 ans et sont aidants de parents malades ou de frères, de sœurs handicapées. Selon l'association Enfance et Pluriel, 8% des aidants ont moins de 25 ans, ce qui fait environ 800 000 jeunes en France. Une association qui, en ce long week-end de l'Ascension, offre à 6 ados un séjour sur l'île de Ré, une coupure pour souffler un peu Julien Fleury.
10: On va aller au restaurant plusieurs fois. Hein.
11: Quatre jours seulement sur l'île de Ré, mais un programme chargé.
10: Ouais, on va dans une crêperie.
12: La plage. Le coucher du soleil.
13: Ah oui, surtout le paddle.
11: Une vraie coupure avec le quotidien pour Marjorie, 14 ans, aidante pour ses deux parents handicapés.
14: De différents handicaps.
15: Et toi, t'es amenée à faire plein de trucs pour les soulager un peu?
14: Oui, un petit peu. Les courses, à manger, faire un petit peu tout.
15: Donc c'est des vacances bien méritées?
14: Oui.
15: Ça permet de
14: De se détendre.
16: Première fois que je vais sur une île.
11: Yaya, déterminée à profiter de chaque instant sans couper avec sa famille, rester à la maison.
16: Ah, je suis obligée de leur parler, je suis trop attachée à eux.
15: Tu leur dis quoi dans tes messages?
16: Je me suis réveillée, je viens de manger, on va passer en interview à 10h.
15: Ah oui, donc tu les tiens informés minute par minute?
16: Oui.
11: Yaya s'occupe lui de sa petite sœur handicapée moteur et mentale.
16: Du coup, elle mange pas trop, c'est moi qui lui fais les seringues à la gastrostomie.
15: Les gens se rendent pas compte de ce que vous faites en fait?
16: Non, pour eux c'est juste normal, même s'il y a des moments, c'est un peu trop dur pour nous. Grâce à l'association, j'ai pu voir que j'étais pas seule.
17: Ils ont une charge mentale.
11: C'est Sonia Pareux qui a eu l'idée de ce séjour de répit pour l'association Enfance et Pluriel.
17: D'ailleurs, on le sait, il peut y avoir du décrochage scolaire, de l'anxiété, de l'angoisse. Donc là, pour eux, c'est un moment où ils peuvent penser qu'à eux.
1: Julien Fleury, ici La Rochelle. Un week-end de l'Ascension un peu frisqué, il faut se l'avouer. Comme sur la côte normande, où il fait entre 4 et 7 degrés en dessous des normales de saison. On était même hier en vigilance jaune aux orages, en Seine-Maritime et dans l'Eure. Emmanuel Grabé, vous êtes allé à la rencontre des promeneurs de bord de mer à Saint-Valery-en-Caux.
18: Avec sa doudoune, son écharpe et son bonnet, on voit à peine le visage de Nada, emmitouflé pour pouvoir profiter quand même de la plage avec son compagnon Antoine.
19: Je suis un petit peu frileuse, mais jusqu'ici, le temps était clément, on va se plaindre.
18: Vous trouvez ça clément ?
19: Pas de pluie, plutôt.
20: Un peu frais, mais bon, c'est comme ça.
19: C'est revigorant.
18: Quelques degrés de plus, ce serait quand même pas du luxe, surtout quand on est en camping-car.
21: Ce matin, je crois qu'au lever, il faisait 10-12 à peu près dans le camping-car. On est bien sous la couette.
18: Bernard et Marie-Noël, pourtant bretons, un peu déçus de la météo.
21: Il y a 8 jours, il faisait très beau et ils annoncent beau la semaine prochaine.
22: On n'a pas choisi la bonne semaine.
21: Il faut faire avec.
18: Mais l'important pour Lisiane, c'est de rester globalement au sec.
23: On a le soleil, on profite, pas de pluie. Pour le moment, bien couvert, ça fait du bien, mon bol d'air.
18: Et puis il y a ceux comme François, habitués de la côte normande, à qui cette météo ne fait ni chaud ni froid.
24: Pour moi, c'est normal, hein. Enfin, c'est le climat de la Manche, quoi. Il y a du vent, c'est un peu humide. Bon, c'est normal. Donc, pas déçu. Pas du tout, non.
1: Et on reste sur le thème météo pour finir ce journal des régions. Quel nom portera la future tempête qui balayera la France ? Sachez que vous pouvez choisir. La question est posée jusqu'au 21 mai à tous les Français qui le souhaitent en ligne sur le site de Météo France, par exemple, pour la saison 2026-2027. C'est donc autour de la France et en Mayenne, à Château-Gontier. On ne manque pas d'idées, Dylan Jaffrelo.
25: Entre les étals du marché, les prénoms des politiques reviennent souvent.
26: François, c'est pas mal. Parce que on pense à François Hollande. Oui, comme je l'aime pas, lui, alors comme ça. Oui, c'est très bien.
25: Certains disent aussi Jean-Luc, je vous laisse deviner pourquoi. La plupart choisissent tous un prénom connoté.
27: Surtout, après, ça dépend de la tempête, quoi. Faut savoir si elle est violente ou pas.
28: Gilbert, parce que je l'aime pas.
29: Un Kevin, donc je sais pas. Un Kevin.
25: Pas très original. Ça a déjà été donné à un cyclone tropical en 2023. Avec ce groupe d'amis, on reste sur des prénoms d'hommes.
30: C'est bon, à chaque fois on donne des prénoms de femmes. Maurice, pourquoi pas Maurice ? Si, parce que j'aime bien l'histoire du poisson avec Maurice.
31: Tu pousses le bouchon un peu trop loin, Maurice.
30: Okay, ça fait sourire à chaque fois. Donc si ça peut se faire sourire les gens quand il y a une tempête, plutôt que de à chaque fois paniquer, parce qu'effectivement c'est pas agréable. Donc pourquoi pas Maurice ? Ça serait sympathique.
27: Et vous, madame ?
32: Moi, je sais pas du tout. C'est comment votre prénom à vous ?
27: Moi, c'est Dylan.
32: Dylan. Parce que vous êtes sympa.
27: Une tempête, c'est pas très sympa.
32: Non, mais bon.
27: Me prendre un énorme vent.
32: C'est vrai, c'est la tempête.
25: Ça ne sera pas possible. Les noms masculins donnés aux prochaines tempêtes doivent obligatoirement commencer par A, C, E, G, I ou encore M.
1: Dylan Jaffrelo qui ne donnera donc pas son nom à la prochaine tempête. C'est bien dommage. Dylan Jaffrelo, ici Mayenne.
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1: Demain, c'est la grande finale de l'Eurovision, 21h à Vienne, en Autriche, à suivre sur France 2 et en direct vidéo sur ici.fr. C'est la jeune Monroe, 17 ans, qui représentera la France lors de cette 70e édition. L'artiste lyrique s'est produit hier lors de la deuxième demi-finale sans enjeu car qualifié d'office.

0: va-t-elle créer la surprise? On l'espère toutes et tous. C'est quelqu'un peut-être un peu plus que tout le monde. Bonjour Flavien Groyer.
1: Bonjour Marine, bonjour à tous.
0: Alors vous êtes journaliste pour ICI, spécialiste de l'Eurovision, grand fan du concours et donc en Autriche, à Vienne. Est-ce qu'on a des chances françaises, Flavien? Je crois savoir que ça s'annonce pas terrible.
1: Ouais, je vais vous annoncer peut-être une mauvaise nouvelle. C'est pas pour cette année, je crois, Marine.
0: Ah oui.
1: Monroe, ce matin, est en train de dégringoler chez les parieurs. C'est pas très bon signe. Mmh. Alors, vocalement, elle est impeccable. Y a rien à dire. L'envolée lyrique est sublime. Elle a du charisme. Elle est captivante, impressionnante. Et elle a seulement 17 ans. La salle de presse a beaucoup applaudi. Mais la mise en scène ne procure pas d'effet ou bah où quand vous comparez avec la Finlande, on y reviendra sans doute, l'Australie, oui. Ou même des propositions un peu plus différentes comme la Grèce. C'est pas elle, hein, le problème, c'est peut-être cette mise en scène et cette chanson qui finalement ne raconte pas grand-chose. Les paroles sont un peu creuses, hein, on va pas se mentir.
0: C'est l'ascenseur émotionnel.
1: Oui, bah il faut dire les choses. Mm. Ce sera sans doute pas pour cette année. Il y a une grosse concurrence en face et c'est possible que Monroe alors fasse un top 10.
0: Oui.
1: On l'espère tous. D'accord. Mais ça va être très difficile.
0: Bon, d'accord. Ça, on a bien compris. Merci de casser l'ambiance dès le départ. On va revenir sur les pronostics et les favoris du concours, bien sûr, au cours de cette deuxième partie d'émission. Mais d'abord, je voudrais qu'on aborde cette tension politique, hein, qui n'a jamais été aussi forte cette année pour l'Eurovision. À vos côtés, à Vienne, Flavien, il y a un autre expert du concours, journaliste à 20 minutes, Fabien Randan. Bonjour.
2: Bonjour.
0: Alors l'événement, on le sait, il est secoué cette année par le boycott de 5 pays. L'Irlande, les Pays-Bas, la Slovénie, l'Islande, l'Espagne ont décidé tout simplement de ne pas envoyer de candidats en raison de la participation d'Israël. L'Eurovision, c'est un concours très politique, Fabien, très géopolitique. On entend souvent cette phrase, est-ce que c'est vrai ?
2: C'est un concours politique, même si l'organisation de l'Eurovision clame que c'est un événement apolitique. Depuis sa création en 1956, l'Eurovision a toujours eu une dimension politique, ne serait-ce que parce que ce qui a prévalu à sa création, c'était l'idée de rassembler les peuples qui, jusqu'à quelques années avant encore, se faisaient la guerre. Hein, la France et l'Allemagne qui concourent sur la même scène en chantant, c'est quand même un symbole qui a une dimension politique. Et au fur et à mesure des ans, on a toujours vu la géopolitique européenne se refléter dans l'histoire du concours, ne serait-ce que par des boycotts. Par exemple, quand la Grèce participait, la Turquie se retirait et inversement. Et voilà. Et là, aujourd'hui, on est avec cette édition et ce boycott qui est inédit, hein, 5 pays qui ne participent pas. On est dans l'acmé de la géopolitique à l'Eurovision.
0: Et selon vous, est-ce que c'est un concours de chant doit devenir un concours géopolitique? Ça, c'est une question très personnelle que je vous pose.
2: Alors, c'est un concours de chansons, mais l'art n'est pas forcément apolitique. Il y a des messages à porter. D'ailleurs, la chanson de la Moldavie cette année s'appelle Viva Moldova. C'est une chanson qui est clairement pro-européenne et qui raconte l'envie de ce pays de faire partie du grand concert européen dans tous les sens du terme et de rejoindre l'Union européenne. La candidature est lancée, il y a le processus d'intégration qui est en cours, il y a des chansons qui viennent porter des messages. La Suisse avait un message sur les violences faites aux femmes. Donc on n'est pas dans un cadre complètement neutre. Et puis il y a les votes, du public. Et sans faire de la diplomatie ou de la géopolitique quelque chose de très poussé, eh bien il y a des dynamiques avec les votes des diasporas, avec les rivalités entre certains pays, par exemple Arménie et Azerbaïdjan ne vont rarement se donner des points. Donc il y a des
0: blocs qui s'échangent des points.
2: Alors c'est pas forcément des échanges, puisque en fait pour gagner l'Eurovision, ça peut être bien effectivement d'avoir des pays alliés entre guillemets, mais c'est surtout une proximité culturelle. Quand la France envoie Louane à l'Eurovision, elle est identifiée en Belgique par exemple, donc le public belge peut voter pour Louane plus facilement que peut-être pour d'autres artistes moins connus. Donc il y a cette question de la proximité culturelle, la question des diasporas qui sont très mobilisées en France au télévote. C'est souvent le Portugal, l'Arménie qui obtiennent le plus de points par exemple en demi-finale. Donc c'est la capacité aussi à mobiliser les Français de l'étranger. C'est ça, hein, qui peut pêcher aussi dans les candidatures françaises. Donc c'est un ensemble de choses, de critères comme ça qui sont à prendre en compte.
0: Et Flavien Gouraillet, envoyé spécial pour ici à Vienne. Est-ce que ce contexte géopolitique, cette tension politique se ressent sur l'ambiance chez les fans?
1: Oui, on sent que voilà, déjà les agents de sécurité sont sur les dents. Nous, on le voit en salle de presse, il n'est pas question, il faut que les règles soient très respectées, les fouilles sont très longues, on met du temps à rentrer dans cette salle de presse, il n'est pas question des fauteurs de troubles dans la salle de presse ou dans la salle du show. Oui, et dans les rues de Vienne, on sent quand même qu'il y a une ambiance un peu spéciale, il n'y a pas de drapeau dans les rues, enfin, il y a de l'ambiance dans les lieux dédiés aux fans, l'Eurovision Village, l'Euroclub. Mais en dehors de ça, pour les 70 ans de l'Eurovision, dans la ville, on s'ennuie quand même un peu.
0: D'accord.
1: Et les fans, oui, on ressent qu'il y a quelque chose qui se passe. L'ambiance est moins à la fête.
0: Une édition un peu tristoune. Ouais,
1: c'est un peu une émission, une édition, pardon. Au rabais, quoi.
0: D'accord.
1: Parce qu'on sait qu'il y a ce boycott qui pèse sur le concours. Voilà, c'est très diffus comme sentiment, mais où il n'y a pas les Néerlandais, il y a moins de Néerlandais, moins d'Espagnols, c'est eux qui, d'habitude, mettent l'ambiance.
0: Ouais, oui.
1: Et là on s'ennuie un peu, c'est vrai.
0: Bon, Flavien, on ne va quand même pas terminer sur cette note. On va revenir au concours de chant en lui-même avec les favoris. Quels sont-ils cette année, les favoris? Puis on écoutera quelques extraits, Flavien. Le trio de tête, c'est quoi?
1: Si on se base sur les parieurs, il y en a donc trois mm-hmm. gros, la Finlande, l'Australie et la Grèce, qui ont fait beaucoup d'effets, notamment pendant les demi-finales.
0: Et lequel on écoute alors? La Finlande, peut-être?
1: Eh bien, oui, la Finlande, le premier.
0: Allez.
1: Et puis après la Grèce, votre préféré.
0: Ok, la Finlande, c'est parti.

0: Ah oui, alors là, la Finlande, il y a du violon, une grosse mise en scène. Sympa, regardez.
1: Il y a du violon, la prestation est assez, assez épique. Petite chose à noter, la violoniste jouera son violon en live, en tout cas une partie de la chanson en live. Elle a eu une dérogation de la part des organisateurs pour jouer sa chanson en live.
0: D'accord.
1: Tous les autres participants, c'est du playback. Si
0: D'accord.
1: vous voyez quelqu'un sur la scène avec un instrument, c'est du playback, c'est la bande son qui tourne.
0: D'accord.
1: Sauf pour la Finlandaise qui aura le droit à un petit micro sur son violon. C'est très épique. Alors la mise en scène n'a pas beaucoup changé depuis la sélection nationale finlandaise. On n'est pas très surpris, mais c'est très efficace. Ça reste bien en tête. Ça peut vraiment faire mouche demain soir.
0: Bon, vous l'avez dit, Flavien, on va écouter mon chouchou, la Grèce.
1: Voilà.
0: Allez.
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0: Alors en régie, je vous cache pas que mon choix est totalement incompris. Mais il faut avoir l'image avec.
1: Oui, voilà, je comprends. C'est un peu le sentiment qu'au début que j'ai eu. Je n'aimais pas cette chanson au début, mais Fabien à côté de moi l'adore aussi. C'est son chouchou,
0: Fabien,
1: je crois aussi.
0: Ok.
1: Il va vous en parler un peu de cette chanson.
3: Oui, non, mais c'est mes 12 points. Effectivement, je trouve que Ferto, qui en français veut dire apportez-moi ça. C'est une chanson qui sous ses airs un petit peu fun parle de la surconsommation. Du fait d'avoir manqué. Je l'ai rencontré en interview à Kilas. Il me dit, il a une vingtaine d'années, il me dit, moi j'ai grandi sous la crise financière en Grèce, ma mère m'a élevé seule avec ma sœur et c'était compliqué, mais elle a toujours tout fait pour nous. Et d'ailleurs, il y a un passage assez émouvant dans la chanson où il s'adresse à elle pour la remercier, pour lui dire maintenant je vais subvenir à nos besoins. Et donc il y a ce mélange un petit peu de fun, d'émotion, et puis surtout il a une bonhomie, il a quelque chose de très sympathique, ça crève l'écran et je trouve que voilà, ça pourrait faire du bien dans cette édition anniversaire très ternie d'avoir un petit peu de sourire et de légèreté.
1: Il faut que les gens de la régie aillent écouter, aillent voir la prestation vidéo. Ils vont être conquis, j'en suis sûr.
0: Tout mis sur ici.fr, même pour ceux qui nous écoutent.
1: Pas.
0: Si vous voulez écouter la Finlande, l'Australie, qu'on n'a pas eu le temps d'écouter, ou la Grèce, mon chouchou, je leur ai dit, direction ici.fr, Flavien Groyer, vous nous avez concocté des articles bien documentés. En tout cas, merci à tous les deux d'avoir été avec nous ce midi dans Ma France.
1: Avec plaisir.
3: Merci.
0: Et puis je vous souhaite un bon concours.
1: Merci beaucoup. Ça va être très sympa quand même.
0: Même
1: on va s'amuser.
0: Voilà, même si l'ambiance n'est pas à la fête, on va quand même trouver le moyen de s'amuser. Rendez-vous 21h. Merci beaucoup à vous deux. Bon concours. Flavien Groyer, votre série sur les concours qui ont marqué la France est disponible sur ici.fr. La grande finale de l'Eurovision, c'est donc demain sur France 2 à 21h, à suivre en direct sur ici.fr.
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0: C'est pas vrai, le rendez-vous anti-arnaque comme tous les jours pour terminer cette émission. Au Drazo, les escrocs ont trouvé une nouvelle célébrité pour tenter de nous piéger. C'est Emilien, l'ancien champion de l'émission Les 12 coups de midi.
5: Oui, je suis tombée l'autre jour sur cette vidéo. On va l'écouter. Elle est à peu près partout en ce moment sur les réseaux sociaux.
6: Il y a 20 minutes, j'ai pris votre téléphone, je me suis inscrite et j'ai déposé 250 euros. Ouvrez l'application et voyez combien vous avez déjà gagné.
5: Ce visage qui s'affiche, vous le connaissez, c'est celui d'Emilien, quelqu'un qui nous est très familier, puisqu'il a crevé l'écran pendant quasiment 2 ans, recordman, le plus grand gagnant de l'histoire des jeux télévisés en France. Sauf que là, ce n'est pas le vrai Emilien qui nous parle. La vidéo est générée par intelligence artificielle. D'ailleurs, le jeune homme lui-même a averti il y a quelques jours, ne tombez pas, dit-il, dans ce piège grossier.
0: Et quel est le piège? C'est quoi cette histoire d'application?
5: C'est une histoire d'argent, parce que si je clique sur la vidéo, j'atterris sur un site qui imite, mais alors quasi parfaitement, le site du journal Le Figaro. Logo, code couleur, tout y est. Mais là non plus, ce n'est pas Le Figaro. Je vous lis le titre. La Banque de France poursuit le jeune prodige Emilien pour ses déclarations en direct à la télévision. Et là, on me met les soi-disant déclarations. Emilien, paraît-il, a dégainé une application. Donnez-moi 250 euros, dit-il. J'en tirerai 12 à 15 millions, oui, en 3 à 4 semaines, et bien sûr tout en bas de l'article, on me met le lien vers l'application en question. Là, attention, vous dites, bon, c'est quand même un peu gros cette histoire. Ça ne l'est pas tant que ça. Je vous parlais l'autre jour de cet homme qui a perdu 350 000 euros piégé par une fausse interview d'un faux Jean Reno. Eh bien, c'est exactement la même chose. Emilien Jean Reno, c'est juste le point de départ et la suite est ultra convaincante avec des faux conseillers en investissement très crédibles qui vous dépouillent de toutes vos économies.
0: Merci Audrazo, c'est c'est pas vrai. Je vous souhaite pour ma part un très bon week-end et je vous dis à lundi l'après-midi pour Sur Musique sur Ici.
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9: Et samedi, le comité Gilles de Gouberville fête ses 40 ans au château des Ravalets à Cherbourg. Gilles de Gouberville, gentilhomme normand célèbre pour son journal intime écrit au XVIe siècle. Et à cette occasion donc, 6 conférences sont prévues avec pour objet des sujets qui illustrent la vie de notre région à la Renaissance. Navigation, moulin, construction du château des Ravalets, jeu de choule, les femmes remarquables citées par Gouberville et puis la personnalité de 2 de ses serviteurs seront abordées. C'est ouvert à tous dans les communs du château de 14h30 à 18h. Chaque intervention durera une vingtaine de minutes avec une petite pause conviviale, pot de l'amitié pour clôturer la journée. Plus d'infos sur le site du comité Gilles de Gouberville. Et puis, la batterie d'Asville, sur le site des batteries. Découvrez des photos réalisées entre Tabitch et Cherbourg qui montrent comment les vestiges de la Seconde Guerre mondiale subsistent encore aujourd'hui. À voir en ce moment et jusqu'au 1er novembre à la batterie d'Asville. Entrée 8 euros, réduit pour 6 euros et les enfants entre 7 et 18 ans, le tarif est à 4 euros.
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0: Ici Cotentin avec Assi Bonenga, souvenir de l'année 87 avec Savuka et Johnny Clegg. Long week-end de l'Ascension pour vous, l'occasion également de découvrir cette chronique concernant les 400 ans de la Marine Nationale. Dans le cadre de ces 400 ans, découvrez la Marine en héritage dans quelques instants. En fait, ces 400 ans de présence de la Marine Nationale racontés en 10 lieux du Cotentin. Restez à l'écoute pour en savoir plus d'ici quelques minutes. En attendant, voici Gaëtan Roussel, Tout s'en va. Bon week-end.
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1: Et aujourd'hui, en ce vendredi 15 mai, dans le cadre des 400 ans de la marine, découvrez la marine en héritage. Des tourbobans au sémaphore, en passant par l'arsenal, la rade ou encore le port du Béquier. On découvre avec l'éclairage du service historique de la défense à Cherbourg comment la présence de la marine a façonné notre territoire.
2: Oui, on est à l'est de Cherbourg, juste après la plage de Collignon, entre Tour-la-Ville et Digoville. À côté de nous, eh bien, on a quelques terrains pour jouer. On a aussi des bancs pour flâner en admirant ce port du Béquet. Ce port du Béquet, Magali, date de quelle époque et pour quelle raison on s'est dit on va faire un port ici?
3: Alors ce port, ça n'est pas le port le plus ancien du Béquet, c'est un port qui a été construit à la fin du XVIIIe siècle en relation avec les travaux de la digue, puisque les pierres qu'on mettait pour faire former la digue, on les extrayait ici à Digoville, au Béquet, dans les collines, qui sont donc des collines calcaires, qui sont derrière nous. C'était des ouvriers militaires qui faisaient l'extraction de la pierre, et puis qui la descendaient donc jusqu'ici, dans ce port qu'on avait construit exprès. Et là, c'était en fait des prestataires privés qui avaient pris des marchés publics pour assurer le transport de ces pierres entre le port du Béquet et donc la digue en construction.
2: Peut-être qu'il y avait autant de vent qu'aujourd'hui à l'époque de la construction de ce port. Petite particularité, Magali, juste en face de nous, c'est l'orientation des pierres du port. Ça, on ne voit pas ça partout. On a des pierres à la verticale.
3: Oui, tout à fait. C'est vraiment ce qui fait l'originalité du port du Béquet. C'est que là où on a l'habitude de voir les pierres ou les briques à l'horizontale, là, on a utilisé des pierres qui manifestement sont des pierres locales. Hein, et on les a mises à la verticale, donc sur toute la partie la plus profonde du port.
2: Et on ne sait pas pourquoi.
3: Moi, je ne sais pas pourquoi. Il y a certainement de bonnes raisons, mais il est possible que ce soit simplement esthétique.
2: Et depuis tout à l'heure, Magali, on parle d'un port du Béquet. En fait, il y en a eu plusieurs, des ports ici.
3: Tout à fait. En fait, au départ, donc avant la construction de ce port-là, qui est donc, comme je le disais, lié à la construction de la digue, il y avait un autre port qui était un tout petit peu plus à l'est, derrière le promontoire rocheux, donc qui est à la sortie de ce port-ci, qui était donc un petit port de pêche. Quand donc on a construit ce port-ci, qui était plus spacieux, même si ça reste un petit port, les pêcheurs se sont déportés immédiatement sur ce port, qu'ils appellent d'ailleurs dans leur courrier le grand port, ce qui est assez amusant parce que voilà, il est quand même assez modeste, mais l'autre était minuscule. C'était vraiment un tout petit port. Dès qu'il a été abandonné par les pêcheurs, l'État s'en est emparé, si je puis dire. Il s'en est

0: servi pour en faire un port d'où on transportait la chaux pour aller construire le fort de l'île Pelée. Donc en fait, sur le promontoire rocheux, il y avait des fours à chaux et on fabriquait la chaux et puis donc on la chargeait dans des petits bateaux qui allaient jusqu'à l'île Pelée, donc depuis cet ancien minuscule port.
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0: Lose Control, Teddy Swims. Soyez les bienvenus sur votre radio locale, ici Cotentin. On passe donc cet après-midi ensemble, avec de la bonne humeur, et bien sûr vos chansons préférées à venir d'ici 14h. Vous allez avoir le plaisir d'écouter Le Paradis Blanc de Michel Berger. Où que vous soyez, sur la route, ou tout simplement à la maison, en train de vous reposer, soyez les bienvenus, et bon week-end à vous.
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1: Excellent week-end de l'Ascension, il est tout juste 14h, voici les infos.
2: Ce qui s'est passé hier est inacceptable. On ne perdra pas la guerre contre le narcotrafic, réagit le ministre de l'Intérieur ce matin à Nantes. Laurent Nunez, au lendemain d'une fusillade qui a causé la mort d'un jeune de 15 ans, sur fond de règlement de compte, probablement lié au trafic de drogue. Les deux autres blessés sont, eux, hors de danger. La rave party illégale en Lozère, en train de tourner court. Un millier de personnes réunies pour danser depuis hier, mais surpris par le froid et la neige, ils sont en droit de faire demi-tour. Deux teufeurs victimes d'hypothermie et deux autres qui s'étaient perdus après être partis à pied ont été pris en charge par les autorités. Deux orques et 12 dauphins du parc de loisirs Marineland d'Antibes, fermés depuis janvier 2025, vont être transférés d'ici le mois de juin vers l'Espagne. L'état des bassins où vivent les animaux est jugé très dégradé. L'usine Stellantis de Rennes-Lajanet va produire bientôt au moins un modèle du groupe chinois Dongfeng, destiné au marché européen. Une information de nos collègues de France Info. Un accord qui permet aux constructeurs automobiles Stellantis de pallier au manque d'activité de cette usine française. L'interdiction de la vente des huiles tisane bonbons au CBD à partir d'aujourd'hui. Certains de ces produits présentent des taux de THC supérieurs à ce qui est annoncé sur l'étiquette, ce qui peut conduire à des surdosages. Et puis en foot, qui de Saint-Etienne ou Rodez aura le privilège de jouer le barrage pour la montée en Ligue 1? Les deux clubs de Ligue 2 s'affrontent ce soir à 20h30 et c'est évidemment à suivre sur ici.fr.
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4: Les prévisions de météo France avec des nuages qui laissent place à de belles éclaircies. Ils seront un peu plus nombreux cet après-midi, mais essentiellement sur le Mortenay avec de rares averses possibles. Vent est faible à modéré. Les températures maximales comprises entre 13 et 15 degrés. Demain, les plus épars sont attendus à l'aube. Ce risque va perdurer jusqu'en début d'après-midi sur le Mortenay ainsi que du Mont-Saint-Michel à La Hague. Ensuite, le temps redeviendra sec. Les températures maximales demain seront comprises entre 15 et 16 degrés.
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0: I, Hon Emotion, Chris de Burg à l'instant. 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
3: 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C'était quand même mieux avant. 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
1: Du 12 au 14 juin prochain, c'est la deuxième édition du Grand Comptage des Mammifères Marins avec le groupe Mammalogique Normand et l'association Avril. Alors, saviez-vous que nos côtes normandes accueillent des phoques, des dauphins, autres mammifères marins d'ailleurs? Et si vous en observiez un, sauriez-vous reconnaître l'espèce? Non? Alors, participez à cette session de formation au protocole pour apprendre à les identifier. C'est le 30 mai prochain de 10h à midi à l'Aquascole de Saint-Pierre-de-Coutances. Une autre info aussi à noter, le comité d'Erqueville organise un repas moule frites karaoké dans la salle communale. C'est samedi 6 juin à Erqueville à partir de 19h. Inscriptions qui sont prises dès maintenant d'ailleurs. Pensez-y avant le 30 mai. Inscription possible via le site Hello Asso. Et puis info pratique aussi, attention, en raison du pont de l'Ascension, la bibliothèque de Virandeville est fermée ce samedi. Donc soyez prudents et puis notez ça sur votre agenda pour éviter de trouver une porte fermée ce samedi.
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0: Ici Cotentin avec You Can Call Me, Paul Simon. Soyez les bienvenus, vous êtes à la maison, vous êtes en train de faire vos carreaux à ce que je vois. Vous êtes très motivés en ce week-end de l'Ascension, vous avez bien raison. Bon courage à vous. Avant 15h, pour vous donner un peu plus de dynamisme, il y aura de la musique aussi. Étienne Dao, Weekend à Rome, Mon Sourire, nouvelle chanson de Zaz. Et 74-75, les Conils arrivent juste après ça. Bon courage.
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1: Excellent week-end, nous sommes le 15 mai, il est tout juste 15h, l'heure de faire un point avec les infos.
2: Cette fusillade est manifestement liée au trafic de drogue, affirme Laurent Nunez, le ministre de l'Intérieur, arrivé en milieu de journée à Nantes, au lendemain d'une fusillade mortelle qui a emporté un jeune de 15 ans. Celui-ci s'est dit déterminé dans la lutte contre le narco-banditisme. Deux autres mineurs, âgés de 13 et 14 ans, ont également été blessés, dont un gravement, mais ils sont désormais hors de danger. Des festivaliers trempés et pour certains en hypothermie, la rave party en Lozère tombe littéralement à l'eau. 1500 personnes qui s'étaient réunies dans le nord du département à 1300 mètres d'altitude ont été surpris par la neige et sont en train de plier bagages. Le Charles de Gaulle, le porte-avions français, se trouve à quelques heures de navigation du détroit d'Ormuz près de l'Iran, annonce Alice Ruffaut, ministre déléguée auprès de la ministre des Armées. L'Iran, qui de son côté affirme désormais laisser passer davantage de bateaux, une trentaine hier. Le cours du pétrole, donc de l'essence à la pompe, reste néanmoins élevé aujourd'hui. La légende du football anglais David Beckham et son épouse Victoria, l'ex-Spice Girl, rentre dans le cercle très sélect des milliardaires. Selon un classement publié aujourd'hui par le Sunday Times, le footballeur devient le premier sportif britannique milliardaire. Et puis la Ligue 2, pas de milliardaire, est terminée, mais il reste encore les barrages avec le deuxième tour des playoffs ce soir entre Saint-Etienne et Rodez. Les deux clubs s'affrontent à 20h30. Le vainqueur affrontera le 17e de Ligue 1 dans une double confrontation à partir du 21 mai. Et la dernière journée de Ligue 1, c'est bien sûr dimanche. Tout ça est bien sûr à suivre sur ici.fr.
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4: Les prévisions météo France avec des nuages qui laissent place à de belles éclaircies. Ils seront un peu plus nombreux cet après-midi, mais essentiellement sur le Mortenay avec de rares averses possibles. Vent est faible à modéré. Les températures maximales comprises entre 13 et 15 degrés. Demain, les pluies éparses sont attendues à l'aube. Ce risque va perdurer jusqu'en début d'après-midi sur le Mortenay ainsi que du Mont-Saint-Michel à la Hague. Ensuite, le temps redeviendra sec. Les températures maximales demain seront comprises entre 15 et 16 degrés.
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0: Les années 90 avec What's Up et Fun on Blondes, la suite en musique, trois chansons françaises à la suite et puis quelques idées de sorties pour occuper toute la famille. La musique, parlons-en avec Maman à tort, Mylène Farmer dans quelques minutes. Il y aura aussi une nouveauté à écouter, la recette Jack et Carla. Et puis les lacs du Connemara arrivent avec Michel Sardou après ça.
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1: Et tout près de Montebourg, le hangar à dirigeable d'Écosville vous attend ce samedi et dimanche. C'est le grand meeting indoor d'aéromodélisme avec des avions géants, des jets, de la voltige, des démonstrations commentées. Les meilleurs pilotes français, belges et allemands se retrouvent dans ce lieu atypique. Deux après-midi à vivre, forcément de 14h à 18h. Vous pourrez découvrir des machines volantes incroyables, de gros modèles. Vous allez en prendre vraiment plein les yeux. Samedi matin, donc, de 9h à 11h30, matinée consacrée aux personnes souhaitant se lancer dans l'aéromodélisme. Aéromodélisme, grand meeting indoor d'aéromodélisme ce week-end au hangar à dirigeable d'Écosville avec votre radio ici Cotentin. Et puis du côté de Raveneuville, c'est demain, samedi, c'est le loto du comité des fêtes avec de nombreux lots à gagner, notamment des bons d'achat de 50 à 300 euros à partir de 20h. Ne manquez pas cet événement à la salle communale de Raveneville avec votre radio locale ici Cotentin.
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0: Ici Cotentin avec Lisa Stansfield, All Around the World. L'Eurovision 2026 se déroule à Vienne, en Autriche. La grande finale, c'est demain, samedi. Ici est partenaire de la diffusion commentée par Stéphane Bern et Camissaire. C'est Monroe qui représente la France. Elle a 17 ans. Nouvelle édition avec le titre Regarde, on la soutient évidemment. Et toutes les infos sont à retrouver sur ici.fr. Avant 16h, de la musique, Imagination, Music and Lights arrive juste après ceci.
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1: Excellent week-end. Il est tout juste 16h, l'heure de faire un point avec les infos.
2: Ce qui s'est passé hier est inacceptable. On ne perdra pas la guerre contre le narcotrafic, réagit le ministre de l'Intérieur ce matin à Nantes, Laurent Nunez, au lendemain d'une fusillade qui a causé la mort d'un jeune de 15 ans sur fond de règlement de compte, probablement lié au trafic de drogue. Les deux autres blessés sont hors de danger. Un jeune de 20 ans interpellé alors qu'il se rendait à la free party interdite en Lozère en possession d'une centaine de grammes de kétamine. Il a été condamné en comparution immédiate aujourd'hui à 6 mois de prison avec sursis, nous indique le parquet de Mende. La fête a débuté hier. Elle a pris fin en milieu de journée en raison des conditions météo dantesques avec notamment de la neige. 2 orques, 12 dauphins du parc de loisirs Marineland d'Antibes, fermé depuis janvier 2025, devraient être transférés d'ici la mi-juin vers l'Espagne. L'état des bassins où vivent les animaux est très dégradé. Le gouvernement français a donné son feu vert. L'usine Stellantis de Rennes-la-Janais va produire au moins un modèle du groupe chinois Dongfeng destiné au marché européen, selon l'information de nos collègues de France Info. Un accord qui permet aux constructeurs automobiles français de redonner de l'activité à son usine. L'interdiction de la vente des huiles, tisanes, bonbons au CBD à partir d'aujourd'hui. Certains de ces produits présentent des taux de THC supérieurs à ce qui est annoncé sur l'étiquette, ce qui peut conduire à des surdosages. Et puis le dénouement en Ligue 2, Saint-Etienne ou Rodez, qui de ces deux clubs aura le privilège de jouer le barrage pour la montée en Ligue 1. Les deux clubs s'affrontent en pré-barrage ce soir à 20h30 et c'est à suivre évidemment sur ici.fr.
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4: Cet après-midi, il fait beau, hein, le soleil est généralement bien présent. Cependant, car il y a souvent cependant en météo sur la baie du Mont-Saint-Michel ainsi que sur le Mortainais, le ciel est nuageux et de petites averses sont encore possibles. Vent de nord-ouest, il souffle assez fort sur l'ouest Cotentin et sur la côte des îles. Côté température, 13 à Granville, 13 à Barfleur, 14 degrés pour Carentan et Flamanville également 14 degrés. Et puis si je vous parle de Flamanville, c'est que demain aura lieu le festival de la BD. Il fait son retour ce festival au château de Flamanville samedi et dimanche avec de nombreux auteurs, des dédicaces, des tables rondes et c'est avec ici Cotentin bien sûr. Ce week-end, demain samedi, ciel nuageux, quelques gouttes le matin sur la baie du Mont-Saint-Michel, le temps sec se généralise en cours de matinée et les maximales sont entre 14 et 16 degrés et puis dimanche, on commencera la journée sous un ciel gris avec quelques averses, surtout sur le nord Cotentin et la côte ouest. Un risque d'averse qui devrait s'estomper en milieu de journée et le temps va redevenir sec l'après-midi partout.
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4: 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Cette petite musique est pour vous.

0: Lilicube voyage en Italie, c'est ça? J'aime bien cette chanson-là.
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0: Et tous les jours, on sélectionne pour vous vos chansons préférées. Enfin, on imagine que vous les aimez bien. Hein. On écoutera par exemple James Brown, Living in America, le chanteur abandonné de Johnny Hallyday, le nouveau Louane et bien d'autres, évidemment. Et puis, on écoutera l'humeur de Manu religieusement, comme chaque jour. Notre ami Emmanuel Gouache qui s'intéresse aujourd'hui au livre d'une Saint-Loise. En fait, l'ancienne maquilleuse de Donald Trump, voyez-vous. Alors, je sais pas où ça va nous emmener, mais en tout cas, ça va être haut en couleur. Dans moins de 5 minutes, tiens, Charles Doré, vous souvenez de ce garçon révélation l'année dernière de la Starac, et bien il revient avec une nouvelle chanson qui devrait paraître sur son premier album qui est à venir encore, hein, on l'est pas encore sorti. La chanson c'est Famille ou pas famille, le voilà.

0: Ici Cotentin, le nouveau Charles Doré, famille ou pas famille. Il est 16h10, on va retrouver Emmanuel Gouache qui observe le monde à travers sa longue vue. C'est l'humeur de Manu. Avec Alex Arbet aujourd'hui. Bonjour Manu.
1: Bonjour tout le monde.
2: Confidente, c'est le livre de la Saint-Loise Audrey Lefebvre, maquilleuse à la Maison Blanche. Elle était avec Yannick Lefaux il y a quelques jours pour nous raconter ça. Et alors vous, Manu,
3: ce matin... Ne me demandez pas si j'ai lu son livre.
2: Hein. Vous l'avez lu ?
3: Parfait, merci beaucoup, on peut compter sur vous, solidarité maximale, trop bien. Ce que je tiens à vous dire, c'est que je me suis intéressé à la démarche. Hein. Alors Audrey Lefebvre qui explique dans une interview que quand on est face à un président qui nous pose une question, il attend un oui ou potentiellement un non, mais le non, il faut le transformer en oui. Mm-hmm. Alors moi je connais des chanteurs de variété qui pourraient être présidents, ou des acteurs de cinéma, ou alors, bon il y en a plein. Oui. Alors oui mais non, mais oui, bon d'accord, non, d'accord oui. Non, c'est oui, d'accord. Non, mais d'accord. Alors, dans toutes les interviews d'Audrey, on retrouve la question de la couleur orange hein, de Donald Trump. Son petit côté Donald Duck, sans doute.
2: Casimir.
3: La Saint-Loise qui déclare, par exemple... C'est quelqu'un qui n'en a absolument rien à faire de ce qu'on dit sur lui, de son visage orange. Tout ça, ça lui passe complètement au-dessus. Alors du coup, on se demande, alors, puisqu'il s'en fout du regard des autres, quelle est la raison pour laquelle il se badigeonne le visage d'auto-bronzant orange ?
2: C'est juste
3: parce qu'il aime l'aspect esthétique du orange sur la peau quand il se regarde dans une glace. Genre, oh, mais j'adore ce orange sur ma peau qui se reflète dans mes cheveux orange aussi. L'orange me rend serein, l'orange me rend bien. Alors... Ils sont plusieurs hein, dans l'administration Trump à avoir le teint allé, tirant sur le orange. C'est un peu comme une couleur de gang. Ouais. Alors, je vous propose d'adopter le bleu, nous, hein, de Donald en canard et nous en schtroumpf.
0: Oh, bah, on serait beau comme ça. Bah, pourquoi pas, on va se peindre en bleu. Merci Manu Gouache qui nous partage son humeur tous les matins à 7h40 en direct sur votre radio locale ici Cotentin. Les grands classiques d'ici Cotentin. On est en 1985 avec la bande originale du film Rocky IV. Et cette bande originale, vous l'avez deviné, elle est signée James Brown avec Living in America.

0: C'est ici Cotentin et deux Rocky pour le prix d'un. On a écouté James Brown, Living in America, la bande originale de Rocky 4 et à l'instant Survivor, Eye of the Tiger. Là, c'était Rocky 3, celui d'avant. Fred Ballard, dans quelques instants, l'humour en tube. Et aujourd'hui, on va voir que le Festival de Cannes ne fait pas que des heureux. On voit ça dans 5 minutes, si vous le voulez bien. Et puis, dans un instant, on écoute Johnny Hallyday et le chanteur abandonné.
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0: Merci Johnny Hallyday, le chanteur abandonné. Vous écoutez ici Cotentin et vous vous apprêtez à écouter Fred Ballard, c'est l'humour en tube. Alors, aujourd'hui, plein feu sur le Festival de Cannes. Fred Ballard a croisé sur la croisette un monstre sacré et très regretté du cinéma français et pas hyper fan d'ailleurs des mondanités.
1: Profite le festival, profite Cannes, monte les marches.
2: Non, j'aime pas les marches. Il y a que des cons qui montent les marches.
3: Ah oui, son enthousiasme débordant et son humeur joyeuse nous manquent cruellement. Mais heureusement pour nous, les guignols ont immortalisé Jean-Pierre Bacri et son franc-parler. Jamais avare de compliments, Jean-Pierre.
2: Hier, ce putain d'escalier, on a vu que Laetitia Casta. J'ai rien contre, mais elle est pas actrice. Elle fait la pub de crème à la con pour s'enlever les comédons du pif. Ou des savons intimes pour se nettoyer la foune.
3: Mais comme quoi, on peut commencer par des pubs peu glorieuses et finir actrice. Hein. Le monde du cinéma est magique et le Festival de Cannes attire parfois des critiques très marrantes.
4: J'y suis allé pour observer un peu ce qui se passe et vraiment un maximum d'opulence. Mais on n'imagine pas à quel point il y a des petits jets qui survolent Cannes, qui atterrissent à Nice. Ensuite, ils viennent en hélicoptère, ils logent dans des palaces en front de mer pour présenter des films sociaux, souvent. Mais en fait, quand ils pensent, c'est un peu des riches qui vont au cinéma pour voir d'autres riches en train de jouer des pauvres. Puis dire à l'un d'entre eux, bravo, t'as très bien fait le pauvre cette année, tu mériterais d'être encore plus riche. En fait.
3: Voilà, bah quand on rate la montée des marches et qu'on n'est pas invité aux projections du jour, on peut compter sur Paco Pérez pour nous résumer le Festival de Cannes en trois vannes. On lui décerne la palme d'or du LOL. Oh bah oui, oh bah à l'unanimité.
0: Évidemment, merci Fred Ballard.
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0: Ah oui, c'est ici Cotentin. On vous souhaite une bonne fin d'après-midi avec Louane, conduire.
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1: Conduire, c'est le nouveau titre de Louane, 16h30.
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1: Alors, voici deux infos qui peuvent vous concerner. La première nous amène à Saint-Sauveur-le-Vicomte, où vous avez un atelier d'autodéfense. Ce sera le samedi 23 mai prochain. Un atelier qui, malgré le sujet, sera convivial et accessible à tout le monde. L'idée, c'est donc de découvrir des techniques simples d'autodéfense, et cela peut surprendre aussi. Mais ce rendez-vous est proposé à la médiathèque Louise Ride de Saint-Sauveur. Voilà, donc n'hésitez pas, tentez votre chance, hein. Allez-y, c'est intéressant, ça, c'est à partir de 10h. Donc, pas samedi demain, mais samedi dans une semaine, c'est gratuit. Inscription avant le 22 mai prochain. Et puis une autre activité à Écœur-de-Ville, cette fois avec l'association Jyoti Yoga, qui propose une séance de yoga au bain-douche de la commune. Après un échauffement, vous travaillerez des postures et votre respiration, surtout indispensable pour le yoga. Il faut donc un petit peu de matériel, un tapis, un coussin et une couverture. Alors c'est dimanche au bain-douche d'Écœur-de-Ville, rue des Résistances. C'est gratuit là aussi, mais sur réservation. Hein, toutes les infos au standard d'ici Cotentin, au 02 33 23 13 23.
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1: Dans quelques minutes, ici ça marche. Rendez-vous avec l'économie locale dans la Manche. Aujourd'hui avec Alex Sarbet. Avec Caroline Joanneau. Tiens, aujourd'hui, on va s'intéresser à une sophrologue. Je vais y arriver. Et masseuse qui s'est installée à Grosville dernièrement. On écoute Axel Red, Axel Bauer, c'est deux Axels mais c'est pas le même. Éteins la lumière.

0: affreux que l'on a retrouvé pour vous dans l'immense discothèque d'ici Cotentin. Bill Medley, Jennifer Warnes pour The Time of My Life, la musique du film Dirty Dancing, bien sûr. Ici ça marche, à présent, ici ça marche avec Caroline Joanneau, c'est votre rendez-vous avec les entreprises manchoises, les créateurs, l'économie locale, quoi. Et parfois, dans une vie, tout s'arrête. Parfois, une pause imposée, un moment de flottement dans une vie et enfin une nouvelle direction, Caroline.
1: C'est exactement ce que vous avez vécu, Prunelle Bouchard, dans le Cotentin. Aujourd'hui, vous accompagnez les autres à souffler, à aller mieux. Bonjour Prunelle.
2: Bonjour.
1: Alors avant d'aborder ce que vous faites au quotidien, il y a eu un moment charnière dans votre vie, dites-nous.
2: Oui, il y a eu un moment où je me suis remise en question, ouais. Et où je souffrais aussi un petit peu d'anxiété, de stress quotidien, de tension corporelle. Et donc j'ai découvert la sophrologie.
1: Ben oui.
2: Et ça m'a sauvée, ça m'a fait beaucoup de bien.
1: Qu'est-ce que vous avez ressenti personnellement ?
2: Un apaisement, okay. Mental, des tensions physiques qui disparaissent, un sommeil amélioré. Voilà, vraiment un quotidien plus serein, apaisé et aussi la confiance en moi.
1: Ah, ok.
2: Ça m'a permis de reprendre confiance en moi.
1: Oh. Ah ouais, quand même. Hein.
2: Donc voilà, c'est vraiment une belle découverte.
1: Ah bah vous m'étonnez, c'est ce qui vous a aidé et vous avez eu envie de le transmettre. Et ça, c'est
2: tout
1: beau parce que c'est quand même une étape encore plus. Vous êtes formée donc, finalement ?
2: Oui, je me suis formée donc avec l'Institut de formation des sophrologues, okay. À Cherbourg, parce que maintenant on a un pôle à Cherbourg. Voilà, et j'ai fait une formation assez intensive parce que sur 6 mois, ça peut se faire sur 1 an ou 2 ans. Moi, je voulais aller vite parce que c'était une période où voilà, fallait que ça bouge pour moi. Et du coup, 6 mois de formation intense, derrière quand même 1 an d'entraînement régulier où j'ai accompagné des personnes, où j'ai découvert le métier vraiment, avec des personnes en face de moi, animer des exercices, voilà. Et maintenant, aujourd'hui, je me sens prête vraiment à accompagner les gens au quotidien, voilà. Ouais. Alors faire découvrir la sophrologie.
1: Mais c'est ça, alors justement découverte, parce qu'on entend beaucoup parler de sophrologie, notamment pour les élèves au bac, ça tombe bien, c'est la période.
2: Tout à fait.
1: Ça aide sur quoi ? Et puis surtout, ça, c'est comment une séance de sophrologie ?
2: Alors une séance de sophrologie, la première séance va être un petit peu différente des autres. Il va y avoir un questionnaire d'anamnèse, où on va poser des questions pour mieux connaître la personne, comprendre ses problématiques, et ensuite poser un objectif ensemble.
1: D'accord.
2: Voilà, avec un temps donné aussi. Et ensuite, il va y avoir un temps de pratique. On va pratiquer des exercices de relaxation dynamique et une sophronisation qui, elle, va être statique et vraiment un apaisement de tout le corps en passant par ma voix, en fait.
1: Ouais.
2: Et après l'exercice, il va y avoir un temps d'échange

Vous avec l'économie locale dans la Manche, tous les matins 7h20 et l'après-midi, rediff à 16h40. C'est l'été, il fait beau et on écoute Louisa et Bleu Soleil avec la chanson qui s'appelle Soleil Bleu.

Merci Cotentin avec Louisa, Bleu Soleil, le tube de l'été dernier. Bah d'autres tubes, tiens, on va repartir dans les années 80 avec Ici Cotentin et un classique de la pop britannique de cette période, Pet Shop Boy, It's a Sin.

0: Ici Cotentin avec Pet Shop Boys, It's a Scene, 16h50. Mais dans 10 minutes, le retour de l'info avec la rédaction d'Ici Cotentin. Et dans un instant, vos chansons préférées avec Marine Escroc. Il y aura The Police également, Message in a Bottle.
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0: C'était Louane qui chantait Escroc. Vous écoutez ici Cotentin. Tiens, si vous le voulez bien, on verra les conditions de circulation dans quelques instants. Bon, ça roule plutôt pas trop mal. Là, je peux déjà vous dévoiler quelque chose. Ça roule plutôt bien sur le département de la Manche. Il y a quelques soucis de bouchons sur la région de Cherbourg. Mais on verra ça en détail dans un instant. La météo également. Alors, il fait beau ce soir, mais ça pourrait peut-être changer pour le week-end. On aura certainement des nuages et de la pluie. On verra ça dans un instant, juste après les infos qui arrivent tout de suite.
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0: Et bon début de soirée, ou de week-end, ou de pont, il est 17h. C'est le flash avec Louis Fontaine. Bonsoir Louis.
2: Bonsoir Lionel, bonsoir à tous. Flavie Flamand porte plainte contre Patrick Bruel pour viol. Sur Instagram, l'animatrice native de Valognes dit avoir pris cette décision pour que la vérité éclate, pour que justice soit rendue. Le chanteur fait déjà l'objet de 5 autres plaintes pour viol ou agression sexuelle. Patrick Bruel qui est toujours programmé dans la Manche à Jullouville en festival cet été. À partir de demain, c'est parti pour 4 jours de grande marée sur le littoral manchois. Avec des coefficients supérieurs à 90, le préfet maritime appelle le public à la vigilance, d'autant que depuis le début du mois de mai, 7 personnes se sont retrouvées isolées par la marée sur la façade maritime Manche-Mer du Nord. Et si vous êtes témoin d'un événement en mer, contactez les secours par téléphone en composant le 197 ou sur le canal 16 de votre VHF. La prudence vaut pour toutes les activités nautiques comme le longe-côte. Hier, 2 personnes sont décédées dans le Finistère, emportées par la houle. Une activité très pratiquée dans notre région qui n'est pas à sous-estimer. On y revient dans le journal de 18h avec le directeur du pôle nautique de Coutainville. Un contrôleur de la SNCF agressé ce matin à la gare de Caen. L'agent a eu une altercation avec un voyageur à bord d'un train. L'incident a provoqué quelques retards. La SNCF annonce qu'une plainte va être déposée. On passe au sport avec un match crucial pour la Saint-Loise gymnastique. Les gymnastes saint-loises sont à Amiens cet après-midi pour la petite finale du championnat de France. Elles disputent dans une heure un match pour la 3e place face au club d'Hénin-Beaumont. Les saint-loises espèrent décrocher une 2e médaille de bronze. L'arrière-garde de la JS Cherbourg à l'odeur, deux handballeurs cherbourgeois figurent dans la liste des nommés pour les trophées de la Ligue nationale de handball. Il s'agit du défenseur Thomas Lopi et du gardien Nicolas Gauthier. Vous avez jusqu'au 31 mai pour voter sur le site de la Ligue. On retrouve les Mauves jeudi prochain pour le premier tour des playoffs face à Pobillères. Pas de trophée en fin de saison, ça c'est sûr, pour le Stade Malherbe-Caen. Dernière rencontre de National sur la pelouse d'Aubagne près de Marseille ce soir. Les Canets sont presque certains de finir 8e au classement. Le coup d'envoi est à 19h30. On s'intéresse à la météo, Lionel. C'est plutôt coussi coussa pour la fin de journée.
0: Bah pour la fin de journée, ouais. Remarquez, ça devrait tenir.
2: Voilà, ça
0: devrait
2: tient.
0: Tenir ce soir. Le soleil sera encore bien présent jusqu'à la tombée de la nuit. Voilà. Cependant, car il y a toujours un cependant, vous le savez, la météo. Hein, voilà. Cependant, sur la baie du Mont-Saint-Michel et le Mortainais, le ciel est très nuageux et de petites averses sont encore possibles. Vent de nord-ouest qui souffle assez fort sur l'ouest Cotentin et la côte des îles. Côté température, on est entre 14 et 15 degrés pour les maximales, bien sûr. Alors à Flamanville, on a 14 degrés en cette fin de journée avec le festival de la BD qui fait son retour ce week-end au château de Flamanville, samedi et dimanche. De nombreux auteurs, des dédicaces, des tables rondes, et c'est avec ici Cotentin, évidemment. Demain samedi, ciel nuageux, quelques gouttes le matin sur la baie du Mont-Saint-Michel. En cours de matinée, le temps sec va se généraliser de nouveau. Petit vent d'ouest à sud-ouest généralement faible. Et côté température, on sera entre 14 et 16 pour les maximales. Vos conditions de circulation, on commence par Cherbourg en Cotentin, avec une circulation dense dans le secteur de la gare, mais ça roule, ça coince pas trop. Kelloton Collins en direction de la Cité de la Mer en direction du pont tournant depuis la Cité de la Mer, pardon. Ça ralentit un petit peu là, on dirait que ça bouchonne un peu. Et puis qu'Alexandre III vers la gare, là ça bouchonne carrément. Voilà pour Cherbourg en Cotentin. On arrive à Saint-Lô avec une circulation fluide. Bon, malgré pas mal de voitures, rue Torteron et rue Avin, c'est assez fluide. Et puis Granville, en sortant de Granville, avenue des Matignons vers la route de Villedieu, là le traditionnel ralentissement en cette fin de journée. Et puis Coutances, déjà sous les pommiers, c'est en ce moment à Coutances. Il y a plusieurs rues qui sont fermées dans le centre-ville, fermées à la circulation, et il y a aussi beaucoup de gens qui essayent de se garer, et ça génère aussi des ralentissements. Donc évitez, si vous le pouvez, de passer par le centre-ville de Coutances. En tout cas, vous êtes dans le département de la Manche, Coutances, Granville, Saint-Lô, Cherbourg ou Avranches. Partagez l'infotrafic, c'est au 02 33 23 13 23.
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0: Merci d'avoir choisi votre radio locale dans la Manche. C'est ici, Cotentin. Et mon cher Pierre, mon cher Louis, mon cher Louis Fontaine.
2: Il n'y a pas de souci. Il y a des Pierre, il y a des Louis dans cette radio.
0: C'est vrai.
2: Il y a de tout.
0: Et Louis, vous qui êtes amateur de football,
2: oui.
0: Est-ce que vous êtes déjà allé au stade Rennais?
2: Mais bien sûr, et j'y suis allé pour un Rennes-Nantes il n'y a pas longtemps.
0: Ben justement, qu'est-ce qu'on entend quand il marque un but?
2: On entend du Dépêche Mode. Et là, ça ambiance tout le stade là.
0: Parce
2: qu'il y a but et qu'il y a du Dépêche Mode.
0: Et puis voilà, c'est ça.
2: Magnifique.
0: Merci Louis Fontaine.
2: Voilà, je reviens à 18h.
0: Oui, à 18h.
2: Avec plaisir.
0: Pour le journal. À tout à l'heure, Louis.

0: Ici Cotentin, à l'instant 1981, les amis, avec le titre qui a fait connaître Depeche Mode sur la planète entière, Just Can't Get Enough. Et c'était pas prêt de s'arrêter, évidemment.
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0: Votre radio locale dans la Manche, ici Cotentin. Dans quelques minutes, rendez-vous avec Clémence Castel pour découvrir un coin très sympa dans le département de la Manche. Une balade sur les sentiers de la Lande Saint-Gabriel, c'est à Tours-la-Ville. Et puis, on écoute de la musique chouette aussi. Hein. On écoutera Lionel Richie, Stilto et cette chanson qu'on aime bien, le nouveau Christophe Maé. C'est le premier extrait de son nouvel album. Christophe Maé qui chante « La Lune ».

0: C'est ici Cotentin avec la Lune, premier extrait de l'album Fête foraine. Mais oui, nouvel album de Christophe Maé qui est déjà sorti. Hein. Il est sorti en mars dernier, il y a quelques semaines. Vous la connaissez évidemment, pour ses exploits dans Koh-Lanta, évidemment, pour la télé, le dimanche sur France Télé, sur France 3. Eh bien, Clémence Castel, elle vous dévoile chaque jour sa sélection de lieux incontournables dans notre département. Des endroits qu'elle a testés pour vous dans la Manche. Et aujourd'hui avec Clémence, eh bien, on est parti pour une chouette balade près de Cherbourg.
1: Bonjour à tous, j'ai testé pour vous le sentier botanique de la Lande Saint-Gabriel, une échappée nature à deux pas du centre de Cherbourg. Direction Tour-la-Ville et l'espace Sport Nature de la Lande Saint-Gabriel, un site de 30 hectares perché sur les hauteurs de la ville qui offre une vue imprenable sur la mer et la rade. Ce lieu surprenant possède une véritable histoire. Cette lande abritait autrefois une chapelle dédiée à Saint-Gabriel. À cet endroit, il y a même eu un hippodrome jusqu'aux années 90. Aujourd'hui, la municipalité a transformé cet espace en un véritable poumon vert dédié aux activités de plein air. C'est un environnement naturel et sauvage, presque brut, où la lande respire la liberté. Le site propose plusieurs sentiers de randonnée pédestre balisés, des pistes de VTT, des parcours de course d'orientation et même du golf et du tir à l'arc. Mais ce qui m'intéresse aujourd'hui, c'est le sentier botanique. J'ai testé cette balade pédagogique d'environ 2 km qui serpente à travers la lande. Des panneaux explicatifs sont présents tout au long de ce parcours et vous font découvrir la flore locale. Chaque plante a sa petite histoire, son utilité et son rôle dans l'écosystème. Ce qui m'a particulièrement plu, c'est le côté pédagogique et accessible de ce sentier. Les enfants adorent déchiffrer les panneaux et chercher les plantes décrites. On apprend sans s'en rendre compte. Et surtout, levez régulièrement les yeux lors de votre balade sur le sentier. La vue depuis les hauteurs de la lande est spectaculaire sur toute la rade de Cherbourg, le port militaire et la mer à l'horizon. Après votre balade, profitez de l'espace multi-activité avec ses tables de pique-nique et ses jeux pour enfants. C'est l'endroit parfait pour en goûter en famille. Et si vous voulez prolonger cette journée nature, redescendez vers le château des Ravalets tout proche avec ses magnifiques jardins à la française, un vrai havre de paix à 10 minutes du centre-ville de Cherbourg. Très belle journée à tous et surtout n'oubliez pas, les plus beaux voyages commencent bien souvent tout près de chez vous.
0: Mais c'est sûr, merci Clémence Castel. Coup de cœur pour cette balade sur les sentiers de la Lande Saint-Gabriel à Tour-la-Ville aujourd'hui. Un rendez-vous que vous retrouvez en podcast évidemment sur ici.fr et tous les matins 10h45 sur Ici Cotentin. Ici Cotentin, la musique avec Lionel Richie, Say You, Say Me. On est en 86.

0: Bon début de soirée avec ici Cotentin, Lionel Richie, Say You, Say Me. On parle de l'actualité musicale chaque jour sur notre antenne avec Émilie Mazoyer, notre spécialiste, et avec le rendez-vous Décibel La Chronique, c'est dans un instant. Et aujourd'hui, on va parler de rock, parce qu'il y a du rock ce soir sur Arte, et donc il y aura du rock dans Décibel. On parlera des 50 ans du punk, de A à Z, on parlera des Rolling Stones et de Marie Myriam. Rendez-vous dans 5 minutes. Stilto arrive, elle aussi, avec Faut que tu m'aimes, juste après ça.
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1: Ici Cotentin Estilto, faut que tu m'aimes. 17h23, Décibel la chronique, on parle d'actualité musicale tous les jours avec Émilie Mazoyer. Salut Émilie.
2: Salut tout le monde. Émilie, au rapport pour votre dose quotidienne d'actualité musicale. C'est l'anniversaire d'une chanteuse que vous avez beaucoup, beaucoup écoutée, mais pas toujours de votre plein gré.

C'était en 2013, et oui, 13 ans déjà que les petites filles, et les petits gars aussi, beuglent à l'infini la chanson d'Elsa, la Reine des Neiges. La chanteuse s'appelle Anaïs Delva, révélée grâce à cette performance et snobée par Disney depuis. Elle se consacre à sa carrière perso et fête aujourd'hui ses 40 ans. Bon anniversaire! Le punk a 50 ans. Les éditions GM fêtent ça avec un beau gros bouquin commémoratif qui raconte le mouvement punk, mais aussi la mode, les fans et les groupes, évidemment. Ramones, Sex Pistols, Iggy Pop, Blondie et en France, les Garçons Bouchers et les toujours très politisés Berruriers.

Porcherie Berrurier Noir fait partie des 50 ans du punk de A à Z de Francis Dordor et Jean-Éric Perrin en librairie dès demain. La finale de l'Eurovision, c'est demain. Et la dernière fois qu'on a gagné, c'est bien loin.

1977, il y a 49 ans, Marie-Myriam remportait l'Eurovision à Londres et c'est à date la dernière victoire de la France. 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Allez, on termine avec un petit plateau télé. Il y a du rock ce soir sur Arte à 22h30. Un documentaire passionnant, Brian Jones et les Rolling Stones. Portrait tragique, forcément, hein, puisqu'il est mort à 27 ans. Du guitariste premier leader des Stones, Brian Jones, le plus créatif et le plus déglingué aussi. Et puis ensuite, un peu après minuit, le concert Havana Moon des Rolling Stones qui s'est tenu, comme son nom l'indique, à la Havane, il y a pile 10 ans. Avant l'image ce soir sur Arte, un peu de son maintenant. C'est beau, c'est cadeau.

Je reconnais qu'ils seront devant Arte ce soir. Hein. Décibel, Émilie Mazoyer revient en tout cas à 20h avec son invité. Ce sera ce soir Éric Serra. Vous connaissez Éric Serra, compositeur essentiellement évidemment pour le cinéma. Il viendra nous parler de son projet Éric Serra Live et donc d'une tournée française à l'automne prochain. Au moins 18 dates hein, où seront jouées ses musiques de films les plus célèbres, évidemment. Allez, bonne soirée avec ici Cotentin, ou bon début de week-end, ou bon pont, comme je disais tout à l'heure, parce que bah, peut-être faites-vous le pont en ce moment. Bah oui, bah profitez bien, il fait beau, c'est super ça. Et vous écoutez ici Cotentin, une chanson écrite tiens par Roger Taylor, c'était le batteur, enfin c'est toujours d'ailleurs le batteur du groupe Queen, voici Radio Gaga.

0: Ici Cotentin et Queen, Radio Gaga. À 17h40, dans 10 minutes, moins de 10 minutes, ça se passe ici. Rendez-vous culture, on parle de l'exposition de photographie du Photoclub Écœur de Vilaine-Ville à partir de la semaine prochaine. C'est au Château des Ravalais que vous allez pouvoir voir cette chouette expo. 135 photos sur le thème couleur, géométrie, lumière. Pour tout savoir sur cette chouette expo, rendez-vous dans moins de 10 minutes sur notre antenne.
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0: Demain après-midi, à l'occasion de son 40e anniversaire, le comité Gilles de Gouberville présentera 6 conférences au Château des Ravalais. Ces conférences de 20 minutes chacune couvrent des sujets très variés qui illustrent la vie de notre région à la Renaissance. La navigation, les moulins, la construction du Château des Ravalais, les jeux de choules, les femmes remarquables aussi citées par Gouberville et la personnalité de deux de ses serviteurs. Les membres du comité vont d'ailleurs échanger aussi avec tous ceux qui souhaitent se familiariser avec cette époque qui nous a laissé un riche héritage culturel et architectural, la Renaissance. Rendez-vous dans les communs du Château des Ravalais demain 14h30, 18h, c'est gratuit et sans réservation. Il y a un site internet si vous voulez avoir plus de détails, gouberville.asso.fr. À la batterie d'Asville, cette fois, vous pourrez voir des photographies réalisées entre Utah Beach et Cherbourg, des photos qui montrent comment les vestiges de la Seconde Guerre mondiale subsistent encore aujourd'hui, transformés peu à peu ou parfois effacés par le temps. Des expos, une expo à voir à la batterie d'Asville, c'est en ce moment.
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0: À suivre, Vanessa Paradis qui chante Les épines du cœur. Et puis un extrait du 28e album studio d'Eddie Mitchell, sorti oulala, il y a quelques temps. C'était au siècle dernier, en 1993. Et on écoute Rio Grande.

0: Les épines du cœur, cet extrait de l'album Le Retour des Beaux Jours, hein, c'est le dernier album de Vanessa Paradis qui a été coécrit par Étienne Dao et Jean-Louis Pierrot.
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0: Et ça se passe ici dans la Manche. Aujourd'hui, on va parler d'une expo de photographie qui commence la semaine prochaine au Château des Ravalets à Tour-la-Ville. Bonsoir Chantal René.
3: Bonsoir.
0: Alors, vous êtes la présidente du PCEH. Le PCEH, qu'est-ce que c'est? C'est le photoclub Écœur-Dreville-Enneville.
3: Tout à fait.
0: Voilà. Et tous les ans, vous proposez une exposition pour présenter les clichés des membres du club. En deux mots, vous nous présentez le club, le PCEH?
3: Alors, nous sommes un club d'amateurs. Nous sommes une vingtaine. Ce club a été créé en 2014 et depuis, nous essayons de proposer au public tous les ans une exposition sur des thèmes différents. Donc ces thèmes sont imposés aux adhérents et le travail se fait sur à peu près un an.
0: D'accord. Alors à partir de mardi prochain, ce sera jusqu'au 1er juin, dans la salle des communs du Château des Ravalets à Tour-la-Ville, vous allez présenter 135 photos. Ça en fait de la photo. Hein. Donc la thématique, c'est quoi?
3: Alors cette année, c'est couleur, géométrie et lumière.
0: D'accord. Faut travailler là-dessus.
3: Voilà. Chaque auteur de photos va présenter ses photos en propre, c'est-à-dire elles seront présentées sur des tableaux par auteur, en fait.
0: D'accord. Et donc, comment on les sélectionne? Est-ce que c'est le club qui sélectionne les photos qui vont être exposées ou c'est chaque membre qui se dit « bon, moi, je présente telle ou telle photo ».
3: Alors, en fait, au cours de l'année, tous les mois, on publie nos photos sur un site privé sur lequel, à la fin du mois, on juge, je vais dire entre guillemets, les photos, c'est-à-dire qu'on exprime notre ressenti en leur donnant une notation. Et les photos ayant obtenu des A sont retenues.
0: D'accord.
3: Il est évident qu'on en a beaucoup plus que le nombre souhaité. Donc après, c'est l'auteur qui choisit ses photos.
0: D'accord. Couleur ou noir et blanc?
3: Les deux.
0: Les deux? Oui, il y a un droit aux deux. Hein. Bon,
3: Tout à fait. Vous,
0: c'est pas de l'argentique, hein, c'est du numérique.
3: Tout à fait, club, hein. Du numérique, alors, uniquement.
0: Et uniquement, vous accepteriez quelqu'un qui fait de l'argentique?
3: Oh, oui, il serait le bienvenu, disons qu'il serait perdu, parce que nous n'avons aucun moyen pour faire le développement d'image. Et puis, ce n'est pas tout à fait maintenant les mêmes techniques d'approche de la photo, donc je pense qu'il ne se retrouverait pas au sein de notre club. Je ne suis pas sûr qu'on puisse lui apporter quelque chose.
0: Alors, vous avez édité un fascicule pour l'exposition qui présente les photos et leurs auteurs également. Il y en a une sur laquelle on s'est arrêté tout à l'heure, on a parlé, c'est un cliché de Serge Jumelin, qui photographie, en fait, vous savez, ce sont ces fameux lampadaires qu'il y a le long du port de Cherbourg, qui s'allument en vert à marée basse et en bleu à marée haute. Cette photo-là, franchement, elle sort du lot.
3: Complètement. Alors, c'est une photo qu'on pourrait classer photo de rue,
0: oui.
3: Mais le but, là, dans notre expo, c'était pour

0: Plaisir, merci Chantal René, et puis bon week-end.
1: Merci vous de même, au
0: merci.
1: Revoir.
0: Au revoir. La musique revient, c'est ici Cotentin avec Michael Jackson, Jean-Jacques Goldman et Michael Jones, pardon.

Un duo mythique, hein, Jean-Jacques Goldman, Michael Jones, qui chantait « Je te donne ». 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

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Allez, comme c'est le week-end, on vous autorise à monter le son, hein. En 1982, un titre qui a fait danser la planète entière en mode celtique, vous savez, en levant le petit doigt, Dexys Midnight Runners avec leur célèbre Come on Eileen. C'est parti.

0: Les Dexys Midnight Runners, une bande de gens qui chantaient en salopette, je sais pas si vous vous souvenez. Common Eileen, un énorme succès à l'époque. Hein.
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0: Dans notre jeu de l'intro ce soir, remporter Choupinette, la mascotte d'Ici Cotentin, et l'agenda des brocantes en découvrant qui chante. 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

0: Tam, tam, tam, tam. J'aime bien ce petit truc. Alors, de qui s'agit-il? Nous allons demander à Corinne, qui nous appelle de Port-Bail. Bonsoir, Corinne.
1: Bonsoir, Lionel.
0: Ça va bien?
1: Oui, ça va, avec un beau soleil, oui.
0: Super. Bah oui, en plus, à Port-Bail, vous êtes au bord de la mer, donc vous êtes vernis.
1: Oui, c'est un peu meilleur, quand même.
0: Ah, bah oui, quand même. Hein. Bon, dites donc, Corinne, vous avez reconnu qui chantait?
1: Le titre de la chanson, c'est juste quelqu'un de bien.
0: Ouais, c'est ça, c'est exactement ça. Et c'est,
1: vous souvenez? Je la connais, mais j'arrive pas à me.
0: Ah, mais c'est Enzo, vous vous souvenez?
1: Ah oui, c'est ça.
0: Eh ben oui, écoutez.
1: C'est les années 80. De
0: bien. Mais oui.
1: Quelqu'un de bien. On passait beaucoup les années 80, c'est bien.
0: C'est vrai, ça vous fait plaisir? Bon.
1: Ah oui, faut continuer à les passer.
0: Bon, continuez comme ça alors. Alors bravo en tout cas. Corinne, je vous offre Choupinette, la mascotte d'ici Cotentin, et l'agenda des brocantes de la Manche. Et il paraît que votre chat s'appelle Choupinette.
1: Ah oui, la nouvelle, oui. J'ai une petite chatte, elle s'appelle Choupinette.
0: Bon, bah vous lui faites une bise. Merci beaucoup, chère Corinne.
1: Gentil, oui.
0: Je vous souhaite une bonne soirée. Au revoir.
1: Oui, à vous de même. Vous me repassez le standard.
0: Mais
1: oui.
0: Bien sûr. Allez, à la prochaine.
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0: écoutait les Bee Gees et la chanson Too Much Heaven.
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0: Bon week-end à tous, il est 18h, voilà. Le journal de la rédaction, Louis Fontaine. Bonsoir Louis.
2: Bonsoir Lionel, bonsoir à tous.
0: Et une nouvelle plainte pour viol contre Patrick Bruel.
2: Flavie Flamand vient ainsi s'ajouter aux 5 autres plaintes pour viol ou agression sexuelle visant le chanteur. L'animatrice originaire de Valogne a publié cet après-midi un long message sur son compte Instagram. Elle dit vouloir que la vérité éclate pour que la justice soit rendue. On y revient dans le journal de 19h. Patrick Bruel, et qui est toujours attendu dans la Manche cet été, programmé au Festival des Grandes Marées à Jullouville le vendredi 24 juillet.
0: C'est une activité côtière prisée sur le littoral manchois.
2: Le longe-côte, et elle n'est pas sans risque. Hier, 2 personnes sont décédées dans le Finistère, emportées par la houle et surpris par une mer agitée. L'occasion ce soir de rappeler qu'il faut prendre des précautions, et ce, même si on a pied. Une mauvaise météo peut engendrer des drames, souligne François Larsonneur, directeur du pôle nautique de Coutainville sur la côte ouest de la Manche.
3: Si on veut le faire en autonomie, faut pas hésiter à consulter les sites météo qui sont adaptés, c'est-à-dire pas forcément la météo nationale. Ça permet de savoir si le vent va venir de mer, si le vent va venir de terre. Il y a de la houle qui est annoncée, là, c'est peut-être plus dangereux. Par exemple, nous, à Coutainville, on sait que la marche aquatique, quand il y a des houles d'ouest, on sait qu'on va éviter de mettre des marches aquatiques. Ou alors, on va les mettre à une hauteur d'eau où les vagues seront un peu insignifiantes. On a eu le cas plusieurs fois, même dans 50 cm d'eau, une vague peut balayer, faire tomber la personne, et la personne, si physiquement elle est en difficulté, elle peut même dans 50 cm d'eau risquer une noyade parce qu'elle n'arrive pas à se retourner ou parce que c'est trop compliqué. Donc il y a toujours des responsables avec des bouées de tubes pour ramener, évacuer une personne, des moyens de communication, faut des professionnels, pas hésiter à se rapprocher des structures.
2: François Larsonneur, directeur du pôle nautique de Coutainville. Des règles de sécurité valables en toutes circonstances, comme ce week-end. Des coefficients de marée supérieurs à 90 sont attendus sur la façade maritime Manche-Mer du Nord. Les autorités appellent à la plus grande prudence, car depuis le début du mois de mai, 7 personnes se sont retrouvées isolées par la marée sur l'ensemble de la façade. Vous profitez peut-être de ce long week-end pour sillonner les routes de la Manche à moto. La préfecture propose aux motards une journée pour mieux maîtriser les risques sur la route. Au programme des ateliers de conduite, une présentation du matériel de sécurité. C'est de 9h à 17h demain à Saint-Lô. On parle là d'un équipement essentiel pour la vie quotidienne à Saint-Lô, l'ascenseur de la Dolée. L'agglo de Saint-Lô va investir 100 000 euros pour rénover cet ascenseur qui permet de relier rapidement le quartier de la Dolée au centre-ville. C'est ce qu'annonce sur ses réseaux la maire Emmanuelle Lejeune, qui dénonce de nombreuses dégradations depuis plusieurs mois. Un équipement qui avait déjà coûté 400 000 euros lors de sa construction.
0: Et Benoît Cosnefroy qui perd son maillot de leader au classement général sur le Tour de Hongrie.
2: Ouais, il avait réalisé un super coup hier en s'adjugeant l'étape et le maillot. Mais à l'issue de l'étape du jour, il retourne sur les épaules de Tim Merlier. Le Belge a remporté la 3e étape. Mais Benoît Cosnefroy n'est pas loin, 2e à seulement 4 secondes du leader. Il reste 2 étapes sur ce Tour de Hongrie. Elles vont tenter d'aller chercher une 2e médaille de bronze. Les gymnastes de la Saint-Lois Gymnastique sont dans le Pas-de-Calais pour disputer la petite finale du top 12 face au club d'Hénin-Beaumont. Ça vient de commencer, le top 12, l'équivalent de la première division française. Et les Saint-Lois sont dans le dernier carré depuis 3 ans.
0: Le mauvais temps ne décourage pas les touristes.
2: Oui, c'est vrai que c'est pas la meilleure semaine de l'année dans c'est la Manche, Lionel. Mieux vaut avoir prévu un pull ou un imperméable dans la valise avec la météo un peu capricieuse. On fait d'ailleurs le point avec vous dans un petit instant. Mais comme je vous le disais, le mauvais temps n'effraie pas les touristes, comme l'a constaté Pierre Coquelin sur la côte des îles à Carteret.
4: Du soleil qui donne envie à certains de ressortir les boules pour une partie de pétanque. Ensoleillé mais venteux, car côté plage, pour le bol d'air, mieux vaut rester couvert. Un petit 15 degrés au thermomètre. Sur le sable, c'est plutôt doudoune que maillot de bain pour Sophie, venue de Boulogne-Billancourt pour passer le week-end à Carteret.
5: Il y a du vent, mais ils annonçaient de la pluie, donc il pleut pas, donc on en profite.
6: Donc là, c'est plage.
5: Habillé, mais bon, c'est plage quand même. Mais les enfants jouent, donc c'est bien.
6: Le bikini, ce sera plus tard, cet été peut-être.
5: Ouais, c'est pas pour aujourd'hui. Mais les enfants ont testé hier quand même, avec la combinaison.
4: Alors il y en a une qui n'a pas froid, c'est Mélanie du Délicieux, un snack à 2 pas de la plage. Et par ce temps, c'est plus le moule à gaufres qui turbine que la machine à glace.
7: Ça va être pas mal de gens de Caen, ils viennent pas spécialement de très loin ou alors de Paris. Tout de même, dès qu'il y a un peu de soleil, c'est un peu un goût de vacances avec la mer.
4: William, lui, est venu de Nantes pour faire découvrir tenir le coin à sa petite famille. Ils ont pris un Airbnb à Cherbourg, mais avec l'envolée des prix des carburants, ils ont failli revoir leur plan.
8: On s'est posé la question quand même, on s'est dit est-ce qu'on monte jusqu'à Cherbourg ? On a quand même quasiment 350 km pour venir. J'en ai pour une centaine d'euros aller-retour, quoi, d'essence. Après, il n'y a pas de péage, donc ça va.
4: Un Nantais qui admet qu'il fait plus attention quand même pour les dépenses sur place.
2: Le reportage de Pierre Coquelin à Carteret. Bon, c'est un petit temps, on peut jouer au boule.
0: Ouais, oui, exactement, c'est sympa.
2: Bah oui, bien alors sympa. Allons-y, tiens.
0: Bah jouons au boule alors.
2: Bon, je parlais de mauvais temps, c'est vrai que c'est mitigé, ouais. Et ça va un peu se gâter en plus ce week-end.
0: Eh bah ouais, ça devrait se couvrir en fait. Hein. Profitez donc du soleil, ce soir il est encore bien présent, sauf sur la baie du Mont-Saint-Michel ou le Mortenay où c'est quand même un peu nuageux encore ce soir. Vent de nord-ouest qui souffle assez fort sur l'ouest Cotentin justement et la côte des îles. Pour les températures, ça baisse encore un petit peu. On a par exemple à Flamanville, donc sur la côte ouest, 13 degrés là ce soir. Flamanville, où aura lieu le festival de la BD. Oui, il fait son retour au château de Flamanville samedi et dimanche, donc ce week-end. De nombreux auteurs, des dédicaces, des tables rondes, et c'est avec ici Cotentin, évidemment. Demain samedi, ciel nuageux, quelques gouttes demain matin sur la baie du Mont-Saint-Michel, et en cours de matinée, ça redevient sec partout, hein, sur tout le département, donc ça devrait être pas trop mal. Petit vent d'ouest à sud-ouest, généralement faible. Et pour les maximales, demain, comptez entre 14 et 16 degrés. Conditions de circulation très denses dans le centre-ville de Granville. Ça bouchonne un petit peu. Et puis, sur Saint-Lô, là c'est nettement mieux que tout à l'heure. Ça circule, c'est fluide. Pour Cherbourg, la circulation est quasiment fluide également, sauf Kelloton Collins, depuis le rond-point de la Cité de la Mer jusqu'au pont tournant. Donc, à part ça, tout va bien. N'hésitez pas, vous savez qu'on fait la route ensemble. Donc, on partage l'infotrafic où que vous soyez dans la Manche au 02 33 23 13 23.
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0: Merci beaucoup Louis Fontaine.
2: Avec grand plaisir.
0: Ouais, oui.
2: Bonne soirée à
0: N'hésitez
2: tout le monde.
0: N'hésitez pas à repasser par là, puis on va jouer au boule tout à l'heure.
2: Oui, on peut se programmer ça.
0: Mais exactement.
2: En after.
0: Ouais, exactement.
2: En after 16-19.
0: C'est ça. Voilà. À tout à l'heure.
2: Allez.
0: Et on écoute France Gall. Elle là. Et puis les prochaines infos, ce sera à 19h, je vous le signale.

0: Ici Cotentin en 1987, elle est là par France Gall, une chanson écrite par Michel Berger évidemment, qui admirait beaucoup Ella Fitzgerald, la chanteuse de jazz.
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0: Merci de nous écouter, c'est ici Cotentin, on a de la musique, que de la musique sympa d'ailleurs, hein. On écoutera par exemple tout à l'heure George Harrison en 1970, il enregistrait un tube mondial juste après la séparation des Beatles, My Sweet Lord, sympa cette chanson. On écoutera aussi les Spice Girls, Benabar, bien d'autres, vous le verrez, et puis on parle de ce qui se passe près de chez vous dans la Manche. Alors justement, ne manquez pas notre rendez-vous du vendredi de 18h30 à 19h, ça passe crème, la crème de la musique en Normandie, avec Manu Gouache, et notre invité ce soir, ce sera le duo Abisko. Et puis on parlera évidemment de toute l'actu musicale dans la Manche. Donc rendez-vous à 18h30 tout à l'heure. Et puis autre chose, dans quelques instants, Stéphanie Barrier pour le rendez-vous ici Cotentin Solidaire. Aujourd'hui au programme Les Jardins de Brucamp, c'est au Ménil-Oval qui ouvre leurs portes pour le Neurodon. On vous en parle juste après Benabar, quoi qu'on dise.
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0: Quoi qu'on dise, c'est Benabar, c'est ici Cotentin et votre rendez-vous solidaire, rendez-vous que l'on retrouve aussi le matin à 10h10 avec Stéphanie Barrier.
1: Avec les jardins de Brucan, Ménil-Oval qui ouvrent leurs portes pour le Norodon ce week-end. Bonjour Catherine Lecacheux. Merci d'être avec nous, Catherine. Avec votre époux, vous accueillez les visiteurs dans cet écrin végétal d'une pure beauté, une aventure qui a démarré pour vous au milieu des années 80. Depuis, c'est devenu un jardin, je le disais tout à l'heure, extraordinaire. Et alors, vous ouvrez vos portes, notamment ce week-end, pour le Norodon, c'est ça ?
2: Oui, pour la journée de samedi. Oui. Nous participons à cette opération Jardin ouvert pour le Norodon. Donc, je vous remercie de nous donner la parole.
1: C'est normal.
2: La recherche sur le cerveau.
1: Effectivement, recherche sur le cerveau avec cette ouverture au jardin. À partir de quelle heure, samedi, on peut venir vous voir ?
2: De 14h à 18h.
1: 14h.
2: Les jardins seront ouverts. Oui,
1: d'accord.
2: Oui.
1: Alors, samedi, c'est pour la bonne cause, pour le Norodon. Une petite participation de quelques euros, c'est ce que vous demandez ?
2: Oui, alors 2 euros, c'est le montant officiel, mais en fait, nous, l'entrée est à 4 euros et nous remettons la totalité à l'association, à la Fondation pour la Recherche.
1: Alors, ce jardin est ouvert donc à partir. Alors déjà, il est ouvert aujourd'hui, mais là, c'est pas pour le Norodon, hein, c'est juste pour pour le plaisir des yeux. Demain pour le Norodon, dimanche également, vous serez ouvert. Et puis la semaine prochaine, c'est de nouveau une nouvelle cause que vous allez défendre.
2: Oui, la semaine prochaine, nous ouvrons pour l'association Presqu'île en Rose, qui est une association locale de cancer tous concernés. Donc chaque week-end d'ouverture, une journée est consacrée à une association caritative. Au mois de juin, ce sera pour l'association Rêve Manche. Et donc les bénévoles de Rêve tiendront en même temps aussi un salon de thé. Au mois de juin, ce sera au profit du Téléthon, le 13 juin. Et le 18 juillet, au profit de vaincre la mucoviscidose.
1: Voilà, eh ben dis donc, vous en aidez des associations. C'est formidable ce que vous faites à chaque fois. C'est donc le samedi. Et puis vous invitez également des artistes.
2: Oui, alors tout le week-end, nous avons Dominique Landron, peintre autodidacte, qui propose un voyage poétique à travers ses toiles. Bord de mer, campagne, fleurs, comme un tableau de Nymphéa. Et le week-end de la Pentecôte, ce sera les pastels de Marie-Claude Tomelin. Au mois de juin, il y aura des céramistes, Françoise Jeannenot, Virginie Xavier Rousseau de Terre d'Ouest, un sculpteur, Christophe Lecomte de Courseulles-sur-Mer, et Marie-Françoise Ackermann qui présentera ses aquarelles.
1: Bon, eh ben, on a un joli programme là. Hein. Voilà, les jardins de Brucan sont situés au 65 rue du Bourg, c'est au Ménil-Oval. Donc, ouverture du jardin aujourd'hui et tout le week-end, idem, les 23, 24 et 25 mai, ainsi que les 6, 7, 13 et 14 juin. N'oubliez pas le 18 juillet, évidemment. Et à chaque fois, c'est pour une bonne cause, comme vous venez de nous l'expliquer.
0: Ici Cotentin solidaire avec Stéphanie Barrier. Les jardins de Brucan, c'est au Ménil-Oval. C'est pas très loin de Cherbourg, à quelques kilomètres de la glacerie. Et donc, ils vous ouvrent leurs portes pour le Norodon ce week-end. Votre musique préférée, eh bien, c'est celle peut-être de George Harrison au tout début des années 70 avec l'excellent My Sweet Lord. Ce sera juste après Wannabe, le single le plus vendu de l'histoire de la musique par un groupe féminin. 7 millions d'exemplaires tout de même. Voici les Spice Girls.
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0: Merci d'écouter ici Cotentin. Une chanson post-Beatles pour George Harrison en 1970, My Sweet Lord. Ne manquez pas notre rendez-vous musique du vendredi à partir de 18h30. Dans 5 minutes, ça passe crème, la crème de la musique en Normandie avec Manu Gouache. Notre invité ce soir, ce sera le duo Abisko. Puis on parlera évidemment de toute l'actu de la musique dans la Manche.
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0: Une nouveauté ici, Cotentin. Elle s'appelle Lauria et elle chante Soirée mondaine. Ben, on souhaite une bonne soirée aussi. Peut-être pas mondaine, mais bonne soirée.
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0: Du 12 au 14 juin, ce sera la deuxième édition du grand comptage des mammifères marins avec le groupe mammologique normand, le GMN et l'association Avril. Saviez-vous que nos côtes normandes accueillent les phoques, les dauphins et autres mammifères marins? Et si vous en observiez un, sauriez-vous reconnaître l'espèce? Eh bien, je suis sûr que non. Alors, participez donc à cette session de formation au protocole pour apprendre à les identifier. Ce sera le samedi 30 mai de 10h à midi et c'est à l'aquascole de Saint-Pierre-de-Coutances. Autre chose, le comité des fêtes d'Erqueville organise un repas moule frites karaoké dans la salle communale samedi 6 juin prochain à Erqueville, évidemment, à partir de 19h. Alors, si je vous en parle déjà, c'est qu'il y a des inscriptions, elles sont prises dès maintenant. Pensez-y, c'est avant le 30 mai. Inscription possible via le site Hello Asso. Bonne soirée à tous, il est 18h30.
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3: Justement, on va chercher l'ailleurs par la musique en partie.
4: Ouais.
3: Mais c'est toujours d'abord une musique qui nous touche, qui crée l'envie de la reprendre et de la revisiter aussi parfois. Et puis, on s'amuse à aller voyager dans des langues différentes parce qu'à chaque fois, on a l'impression qu'une nouvelle langue, c'est aussi une nouvelle émotion. Ça apporte autre chose. Ça permet de redécouvrir notre voix autrement.
4: Combien de langues vous savez, en tout cas, vous chantez avec ces morceaux?
5: On va dire 8 si on 8. Compte l'arabe libanais et l'arabe tunisien comme deux langues différentes, ce qui est un peu le cas. Donc,
4: mais vous les comprenez pas toutes ces langues, j'imagine. Quelquefois, on travaille sur
5: les phonèmes. Ouais, exactement. On les comprend pas toutes. Après, les chansons qu'on chante, on les a traduites, on les comprend, on s'assure que ça veut dire quelque chose qu'on apprécie quand même avant de les chanter.
4: Donc, on comprend pourquoi vous voyagez avec vos chansons. Mais quand on parle du concept Abisko, il faut peut-être revenir à l'origine, c'est-à-dire que au départ, vous fournissiez sur Internet, sur la page YouTube, votre page YouTube, un morceau à chaque nouvelle saison, avec un morceau que vous repreniez de quelqu'un que vous aimez bien et qui, effectivement, parlait japonais, italien ou espagnol, quoi.
5: Ouais, et donc on enregistre toujours un morceau à chaque saison. Ça va faire 5 ans, un truc comme ça.
4: Pourquoi ces fameuses dates anniversaires à chaque changement de saison? Ça a un sens particulier pour vous?
3: Ouais, on aime beaucoup enregistrer des lives dans la nature. Ouais, c'est important pour nous de, je sais pas si c'est le mot célébrer une saison, mais on aime les saisons. Je sais pas, on aime ce que chaque saison charrie, d'émotions différentes. Voilà, en fonction des phases de vie, bien sûr, chaque saison est différente, mais et du coup, on garde cette notion de saison dans le second album parce que c'est un printemps nomade. Donc, mais cette fois-ci, on était plus tourné vers le printemps et on a sélectionné une saison parmi les autres.
4: C'est dans l'album Printemps Nomade.
0: Ça passe crème dans le Mag Music aujourd'hui d'ici Cotentin avec nos invités ce soir, Céline et Maxime qui forment le duo Abisko. Un deuxième disque de reprise où on trouve notamment cette chanson que vous avez choisie, ça s'appelle Holm et on en parle juste après, on l'écoute.

0: un moment suspendu, hein, on va dire comme ça.
1: La voix de Maxime.
0: Voilà.
1: Et celle de Céline aussi.
0: Et de Céline pour Holmes, c'est la reprise de cette chanson de la chanteuse tunisienne Hélène Matlouti. Ça passe crème. Le Mac de la musique dans la Manche. On retrouve dans quelques minutes donc notre duo Abisko qui compose et qui chante pas très loin du Rosel, sur la côte ouest, dans le nord du département.
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0: La musique dans la Manche, dans le Mac Music, jusqu'à 19h. On a écouté Holm de la chanteuse tunisienne Emel Matlouti, une chanson reprise par le duo manchois Abisko. Ils sont avec nous, Céline et Maxime. Alors, je sais pas qui c'est qui va répondre. Elle a été enregistrée où, cette chanson?
9: Elle a été enregistrée dans l'église de Saint-Loup. C'est une très belle église et c'était à l'occasion d'un concert qu'on avait fait pour les Journées du Patrimoine l'année dernière.
10: Saint-Loup, c'est dans la Manche. Hein.
9: Ouais, c'est dans le sud Manche.
0: C'est du côté
9: pas très
0: de la
9: loin
0: Manche.
9: D'Avranches.
0: Ouais, c'est ça. Hein. Alors, Holm, reprise du répertoire de la chanteuse tunisienne Emel Matlouti, qui sera d'ailleurs en concert à la Cigale à Paris le 29 mai. Pourquoi est-ce que vous avez choisi ce titre de cet artiste et cet artiste?
9: Moi, c'est un titre qui m'a toujours énormément touchée. Ça fait déjà longtemps que je le connais. Et ça fait plusieurs fois que j'en parlais à Maxime. Et puis il me disait ouais, il adorait, mais parfois voilà, faut sentir aussi est-ce que c'est fait pour qu'on la reprenne. Mmh. Et puis un jour, je sais pas, j'ai dû réinsister avec cette chanson et puis et puis Maxime m'a dit allez vas-y, on essaie.
0: Banco. Pourquoi
9: elle... J'adore cette artiste. Et d'ailleurs ça nous a beaucoup touché parce qu'elle nous a fait des retours sur cette reprise, elle nous a écrit par rapport à ça. Mmh. Et c'est une artiste incroyable qui est très engagée aussi, je trouve, sur plein de sujets, qui a l'air très humble, qui a une voix incroyable. On aurait bien aimé aller la voir à la Cigale, on n'est pas dispo, mais on aurait beaucoup aimé. Je pense qu'on essaiera d'aller la voir un jour en concert.
10: Mais qu'est-ce qui vous touche? C'est marrant parce qu'on a un peu échangé par SMS avant qu'on prépare
9: cette émission. Oui, dans cette chanson en particulier. Oui. Bah, c'est une chanson construite un peu comme un rêve très doux, celui d'un monde où il y aurait beaucoup moins d'oppression et d'injustice. Je trouve qu'elle est pleine de douceur et en même temps avec un message assez fort.
10: Vous y croyez à ça, à la musique qui soigne un peu le monde dans lequel on est et les humains qui gravitent dessus?
9: Qui soigne le monde, je sais pas, mais qui soigne un peu les humains, oui, sans doute.
10: Céline et Maxime, c'est le moment de jouer un peu ensemble. On va vous faire entendre deux extraits. Vous nous dites de qui il s'agit. Elle a reconnu tout de suite. Vous avez reconnu tout de suite.
9: Merci.
10: Ah oui. Alors
11: Agnès Obel.
10: The Curse. Exactement. Et c'est d'ailleurs un des titres qu'on retrouve sur ce nouvel album.
11: Exactement.
10: Alors, parlez-nous d'Agnès Obel et de ce qu'elle représente. Et alors, ce morceau, c'est le premier, hein, je crois, que vous avez enregistré.
11: Oui, alors, le premier qu'on a enregistré.
10: Première
11: tous les
10: reprise,
11: deux,
10: non?
11: Ça devait
9: on
11: être.
9: Même pas sur les deux
11: le
9: albums.
11: Deuxième.
9: Le tout premier.
11: Ouais, ça devait être le deuxième morceau, je crois que le deuxième, il me semble. Et le premier, on l'a pas mis sur un album non plus.
10: Ouais.
11: Mais Agnès Obel, c'est une artiste qu'on aime tous les deux énormément. Moi, c'est l'artiste que j'ai le plus vu en concert. Je crois que je l'ai vu 4 fois. Et ouais, elle a un univers qui nous parle beaucoup. Une voix très douce, un peu voilà, avec un grain quand même intéressant. Et puis quelque chose de nocturne dans sa musique aussi.
9: D'hivernal, mais.
11: Ouais.
10: Elle chante pas en danois pour le coup.
11: Non, elle chante pas en danois, mais.
10: C'est dommage, vous auriez aimé, je suis sûr.
11: Bah ouais.
9: On cherche des chansons danoises.
11: Oui. Une chanson
9: si vous en
11: danois.
9: Avez à nous suggérer.
10: D'accord, on va chercher.
11: Et oui, on a décidé de la mettre enfin sur ce deuxième album parce que c'est une chanson qu'on apprécie beaucoup et qu'on nous demande régulièrement. Donc on s'est dit que, ouais, il fallait. Du faire honneur.
10: Là, sur cet album Printemps Nomade, on a plein de pays visités, hein, des chansons qui viennent du Brésil, d'Espagne, du Cap-Vert, d'Italie, de Norvège, du Japon, du Québec, de Tunisie, comme on vient de l'entendre. Donc il faut aller découvrir cet album qui va vous faire voyager. Un nouvel extrait.
12: Madame de Feu Ardent.
10: Qu'est-ce qu'on entend?
12: Pourquoi faites-vous tout cela?
9: C'est un extrait de L'Ensorcelé.
10: Oui, c'est ça. L'Ensorcelé, ouais. Donc c'est ce film
11: dans lequel vous semblant de passer.
10: Dans lequel vous tournez tous les deux, adaptation libre du livre de Barbé d'Orville. C'est un film qui sort là tout juste en fait, hein, oui. Qu'on retrouve dans certains cinémas du département de la Manche. Racontez-nous cette aventure tout simplement.
9: Ben, on est entré en contact avec Jean-Marc Cullierci, le réalisateur et coproducteur du film, il y a quelques années, parce que nous on avait tourné un court-métrage aussi adapté un peu de la littérature sur un auteur que je connais bien qui s'appelle Jules Vallès. Et donc voilà, comme on est aussi un peu dans le cinéma, surtout Maxime à la base, et puis moi un petit peu aussi à travers les projets que Maxime peut mener, et donc on s'est embarqué dans cette aventure collective, une grande aventure collective. C'est un projet cinématographique qu'on trouve vraiment très intéressant. Le scénario nous a beaucoup plu. Effectivement, c'est une adaptation libre, donc faut pas s'attendre à retrouver le roman tel quel, mais c'est quand même proche dans l'univers de Barbé d'Aurevilly. Ouais.
10: Vous avez en tête les dates de diffusion dans les cinémas là ou pas?
9: Ouais. Il va être projeté d'abord à Carneville parce que c'est un des grands lieux de tournage. Et puis ensuite, donc ce sera le 24 mai, il y aura une journée spéciale. Et ensuite, il va être projeté au Palace le 28 mai.
10: Carneville, c'est le château. Ouais.
9: Voilà. Mmh. Sinon, au cinéma, le Palace le 28 mai. Un petit peu avant aussi, au cinéma, le Cotentin à 40 ans le 27 mai. À l'hôtel Grand Valcaligny à Valognes, c'est la veille, le 25 mai. Je fais dans l'ordre des grands. Ouais. Et puis sinon début juin il y aura une projection au cinéma Le Long Cours à Coutances, et aussi une projection au cinéma L'Odéon à Cherbourg le lundi

0: mai, le 30 mai, à l'occasion de Pierre en Lumière, on aime beaucoup jouer dans le cadre de ce festival. Il y aura un concert à l'église de Helleville le 29 mai, c'est offert par la mairie, donc voilà, c'est entrée libre pour tout le monde. Et il y aura une illumination ensuite de l'édifice. Et le lendemain, on joue à l'hôtel de Blangy à Valognes. Et là, ce sera dans la cour illuminée.
1: Merci à tous les deux, Maxime, Céline, le duo Abisko, merci d'être venus nous voir.
2: Merci, avec grand plaisir.
0: Merci. Un grand merci.
1: On reste en contact, évidemment, les réseaux, les dates de spectacle, on soutient nos artistes locaux.
3: Et on poursuit avec le journal de la musique dans la Manche, ce sera juste après Julien Clerc, fais-moi une place.

0: 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On était avec Julien Clerc. Fais-moi une place.
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0: Et oui, le journal de l'actu musical dans la Manche, agenda et info extraordinaire, oui. Ou tout à fait ordinaire, Manu, bah, hein, oui. Voilà, il y a le droit, avec Jazz sous les pommiers en ce moment à Coutances.
2: Bah oui, toujours, vous étiez là-bas hier, Lionel.
0: Exactement.
2: D'ailleurs, encore de nombreux spectacles ce week-end, ce soir par exemple, un brass band au nom tout à fait sympathique que vous avez croisé, il me semble, Polo Brass Band. Alors, ils étaient sympas, Polo Brass Band.
0: Eh ben, je les ai juste croisés.
2: Ah oui.
0: Ouais, mais ils étaient vachement bien.
2: Fiesta, hein, c'est la fête.
0: Ouais,
2: hein.
0: C'est super. Hein. Polo Brass Band.
2: Ce soir,
0: c'est
2: à Coutances. Jazz sous les pommiers. ce soir, à 20h30, 21h30 sur le village, place de la Mission. Demain, entre 17h et 19h30, c'est gratuit. Jazz sous les pommiers, le site du festival, avec tout le programme, la possibilité de faire vos réservations, les concerts et puis les spectacles de rue qui sont gratuits et qui sont super aussi.
0: Voilà, et puis ce soir à 20h, Piki Balthazar, pop rock, variété française, variété anglaise, c'est au restaurant bar musée vintage qui s'appelle le Garage de Gênes, c'est à Blainville-sur-Mer. Et puis toujours ce soir à 21h au château de Carneville, cette fois avec le collectif Impasse des Vertus, un parcours spectacle nocturne, c'est le château des sortilèges, des histoires racontées en musique et en mouvement.
2: Et qui font peur peut-être.
0: Ah bah
2: et
0: oui.
2: Ce soir aussi, le groupe Roda Minima. Ça aussi, c'est de la musique de fête. Roda.

0: Le Foro Musique de Bal Populaire Brésilien avec les manchots de Roda Minima. Ils sont à Cherbourg ce soir à l'autre lieu à 20h, tarif de 8 à 12 euros.
1: Et puis on termine avec un concert qui se déroule à Vic-sur-Mer dans la grange de la ferme de Renouville. C'est demain soir à partir de 18h avec les Tipapiers.

0: les petits papiers. Ça aussi, c'est festif,
1: c'est,
0: non
1: ça, c'est bien, ça. Hein.
0: Le groupe qui marche bien, les petits papiers, avec leur musique folk cajun pour chanter, danser comme un cochon dans la grange de la ferme de Renouville. L'entrée est gratuite, c'est sans réservation.
1: Sans réservation. C'est la fin du journal de la musique. Bah, j'essaie de faire l'accent cajun. Fin du journal de la musique dans la Manche, mais pas encore la fin du Mag Music. Puisque c'est le T'écoute quoi, toi, en ce moment, de Stéphane Marie, Silence ça pousse, qui arrive. Bah oui, on écoute juste avant Runaway, voici One Republic.

0: Ici Cotentin avec Runaway par One Republic.
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0: Ah bah dis donc Manu, c'est l'heure du t'écoutes quoi toi en ce moment.
2: Ah oui d'accord.
0: Mais c'est dingue.
2: Ah bah le t'écoutes quoi toi en ce moment, figurez-vous que c'est une personne qui nous parle de la musique qu'elle écoute en ce moment.
0: Ah.
2: Alors ce soir c'est Stéphane Marie qui s'y colle, le présentateur manchot de l'émission Silence ça pousse. Alors, t'écoutes quoi toi en ce moment Stéphane?
3: Je me lève, et si j'ai envie d'écouter de la musique, j'appuie sur le bouton. Dans le lecteur, il y a possiblement deux disques. Il y a une compilation de Purcell, j'adore.

retrouve ça dans les œuvres de Kubrick. C'est de la musique qu'il a beaucoup utilisée. C'est La mort de Didon. C'est Klaus Nomi, vous vous souvenez de Cold Song? C'est-à-dire qu'au moment, en plein début du sida, il y a un chanteur, performeur américain qui chantait avec une voix de haute compte, très très très très haute. Et ça raconte la mort, la neige et son corps qui part. Et c'était fou de voir cet homme malade. Chanter avec sa voix si haute, dans ses habits de performeur, il y avait une espèce de triangle noir comme ça, sublime.

0: Bah ça, c'est Purcell. J'écoute ça régulièrement. Et sinon, j'ai du Hind, des pièces au piano forté.
1: Mais que de la musique classique.
0: Bah c'est ces deux-là, c'est tout. Puis sinon, il y a des choses dans l'air du temps qui vont là. J'étais très impressionné par Rosalia avec son Bergen. Et puis quand tout d'un coup, il y a la voix de Björk qui s'incarne dans un rouge-gorge qui chante, mais ça a tombé, quoi. Si.

0: Voilà, c'était Bargain, Rosalía, chanteuse espagnole, et puis la chanteuse islandaise Björk que vous avez reconnue. Et peut-être avez-vous reconnu Yves Tumor. C'était le T'écoutes quoi toi en ce moment de Stéphane Marie.
1: Oui, Stéphane Marie qui nous a fait le plaisir de faire son T'écoutes quoi toi en ce moment. On se donne rendez-vous la semaine prochaine pour une nouvelle édition du Mag de la musique dans la Manche, Lionel.
0: Mais absolument, Manu, avec joie. Donc vendredi prochain, 18h30, 19h. Voilà. Et ben on se quitte avec Lavillier.
1: D'accord.
0: Bon, ben on the road again.
1: Allez, big bisous.
0: Sur la route encore. Ah oui, bisous. Hein.
1: Week-end. Bon week-end.
0: Weekend.

0: Ici Cotentin avec La Villiers on the road again. Après les infos de 19h, Laurent Petit-Guillaume pour 100% 80, le meilleur des années 80, comme chaque soir. Et à 20h, l'émission Décibel avec Émilie Mazoyer. Son invité ce soir, ce sera Eric Serra, compositeur essentiellement pour le cinéma, évidemment. Il nous parlera de son projet Eric Serra Live et donc d'une tournée française à l'automne prochain. 18 dates où seront jouées ses musiques de films les plus célèbres.
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0: Merci d'écouter Ici Cotentin. Bonne soirée. Il est 19h, le journal Marine Logénie.
2: Il a vu son ami mourir dans ses bras. Hier soir, un adolescent de 15 ans a été abattu en bas de chez lui, dans le quartier de Port-Boyer à Nantes. Probable victime collatérale d'un règlement de compte sur un point de deal. Le ministre de l'Intérieur était sur place tout à l'heure. Dylan a 17 ans, il s'est senti particulièrement démuni. Il raconte ses derniers instants tragiques à Caroline Félix de Ici Loire-Océan.
3: Moi, quand je suis arrivé, ils étaient déjà tous criblés de balles. Mais il a rendu son dernier souffle dans mes mains. Et voilà.
4: D'accord. Parce que c'est toi qui as fait un massage cardiaque, c'est ça?
3: Non, moi j'y connais rien en tout ça. Si j'y connaissais quelque chose, j'aurais pu essayer. Moi, je l'ai juste pris, essayer de le rassurer un peu dans ses derniers instants. Et les derniers trucs qu'il aurait dû voir, c'est pas moi et une cage d'escalier. Il aurait dû voir ça, être avec sa mère, son père, ses sœurs. Et franchement, mes condoléances à la famille. Hein, je souhaite à personne de vivre ça. Ouais. À aucune mère de perdre son enfant. Parce que vraiment, ça fait mal. En plus, ce petit-là, c'était victime collatérale. Il vend pas de drogue, il a jamais vendu de drogue de sa vie. Et j'ai parlé avec sa famille, avec ses potes. Et même hier, quand je l'ai croisé, il vendait pas de drogue. C'est-à-dire, c'était un petit, il avait vraiment rien à voir dans tout ça. Il aurait dû rentrer chez lui hier. Ça aurait pas dû se passer comme ça.
2: Elle avait d'abord témoigné anonymement pour le journal Mediapart. L'animatrice star Flavie Flamand a finalement décidé de rendre sa plainte pour viol contre Patrick Bruel publique. Tristan Barrault, elle le fait sur Instagram ce soir. Le chanteur, lui, nie les faits.
5: Trois petits paragraphes et notamment cette phrase. J'ai de nouveau rendez-vous avec mon passé et un homme qui a pillé mon adolescence. Flavie Flamand avait déjà révélé dans un livre il y a 10 ans avoir été victime de viol de la part du photographe David Hamilton à l'âge de 13 ans. Aujourd'hui donc, c'est au sujet de Patrick Bruel que l'animatrice souhaite que la vérité éclate. Je joins ma voix à celle des autres femmes qui s'élèvent. Ce sont ces multiples témoignages dans la presse qui ont poussé Flavie Flamand à raconter son histoire à nos confrères de Mediapart. 1991, elle a 16 ans, elle a rencontré Patrick Bruel un peu plus tôt sur le tournage d'une émission télé. Elle dit se souvenir de boire un thé chez le chanteur, puis de se réveiller hallucinée quand elle voit Patrick Bruel lui reboutonner son pantalon. C'est 15 ans plus tard, en 2006, qu'elle dit avoir compris ce qu'il s'est passé en recroisant Patrick Bruel qui lui lance « Tu te souviens ? On a couché ensemble ?» Flavie Flamand est aujourd'hui convaincue d'avoir été droguée puis violée par le chanteur. Ce soir, Patrick Bruel réfute par la voix de ses avocats. Il assure ne l'avoir jamais droguée et ne lui avoir jamais imposé aucun rapport sexuel.
2: La justice prononce la relaxe générale pour France Télévisions dans l'affaire du reportage de complément d'enquête sur Gérard Depardieu. Celui-ci montrait l'acteur tenir des propos particulièrement choquants à l'encontre d'une jeune fille. La diffusion avait entraîné une intense polémique. La star de cinéma estimant qu'il s'agissait d'un montage illicite. Yann Moix, qui avait filmé la scène en question, a fait appel de cette décision. Gérard Depardieu s'était lui retiré de la procédure. Le groupe Pierre et Vacances, Center Parcs, touché par une cyberattaque. 1,6 million de réservations sont concernées. Les données touchées concernent des numéros de téléphone ou des noms, mais pas de coordonnées bancaires, indique le groupe qui a porté plainte. Kitsch, mais ultra populaire. Demain soir, c'est la finale de l'Eurovision à Vienne, en Autriche. La France qui est représentée par Monroe, une jeune chanteuse lyrique de 17 ans, qui va chanter le titre « Regarde », la France qui n'a plus remporté la compétition depuis 1977. Et si l'on en croit Flavien Groyer, eh bien on est mal parti. Trois pays se détachent clairement et ce n'est pas la France.
6: Oui, l'Australie d'abord. Delta Goodrem chante « Eclipse », un titre porté par une prestation explosive, très eurovisionnesque. Il faut vraiment la voir s'élever sur cette plateforme qui émerge de son piano doré. Notre chouchou, c'est la Grèce. On le verrait bien prendre la deuxième place du concours. Avec Ferto, Akilas, jeune artiste queer, dénonce la société de consommation et promet à sa mère de subvenir à ses besoins alors qu'ils ont manqué de tout durant son enfance. La mise en scène est très fouillée et bourrée de facéties. Mais le pays qui a toutes les chances de l'emporter, c'est la Finlande, 20 ans après son premier sacre. Pete Parkkonen au chant, Linda Lampenius au violon. Il livre un show épique, passionné et maîtrisé de bout en bout.
2: Ah, ils sont bien, hein ? À retrouver, toutes les infos à retrouver sur ici.fr, évidemment. Et puis en football ce soir, eux ils jouent bien du foot. La Ligue 2 est terminée, mais il reste encore les barrages avec le deuxième tour des playoffs ce soir entre Saint-Etienne et Rodez. Les deux clubs qui s'affrontent à 20h30. Le vainqueur affrontera le 16e de Ligue 1 dans une double confrontation la semaine prochaine, bah, pour monter en Ligue 1 justement. Et tout ça est à suivre évidemment sur ici.fr.
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0: Pour ce soir, le soleil est encore bien présent dans le ciel, sauf sur la baie du Mont-Saint-Michel où il y a encore pas mal de nuages. Côté température, nous avons par exemple 12 degrés à Flamanville en ce début de soirée. Flamanville où aura lieu le festival de BD. Il fait son retour au château de Flamanville ce week-end, samedi et dimanche, avec de nombreux auteurs, des dédicaces, des tables rondes, et c'est avec ici Cotentin, bien sûr. Demain samedi, ciel nuageux, quelques gouttes le matin sur la baie du Mont-Saint-Michel. En cours de matinée, le temps sec revient, ça va se généraliser. Petit vent d'ouest à sud-ouest, généralement faible demain.
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8: Bonsoir à tous. Les années 80 sont à l'honneur jusqu'à 20h. C'est en musique, en anecdote et en souvenir. Et vous savez quoi? Moi, perso, je m'en lasse pas. Une heure de 100% années 80, c'est un soin quotidien qui donne le sourire jusque derrière les oreilles. Ce soir, ça commence comme ça.

0: Diana Ross, c'était Chain Reaction.
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0: Un titre écrit composé par les Bee Gees en 1985 pour Diana Ross. Et ben du coup, je me suis demandé ce que devenaient les Bee Gees, qu'on a tant aimé, notamment dans les années 80. Ils étaient trois, il en reste un seul, Barry Gibb. Il vit en Floride, dans une villa de 1500 mètres carrés, dans laquelle il a installé un studio et son dernier album, plutôt country, date de 2020. Ben voilà, 100% années 80, c'est aussi prendre des nouvelles de ceux qu'on a aimés, puis qu'on aime toujours, comme Phil Collins. Another Day in Paradise. Tout de suite.
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0: Sandy Stevens, c'était « J'ai faim de toi ». Ça, c'est le tube de l'été 88 qu'on a tous adoré. Au départ, c'est un jingle publicitaire pour une marque de yaourt. Eh ben oui, interprété par Sandy Stevens, jeune écossaise installée à Paris, qui a déjà classé quelques titres dans le top 50. Le jingle devient une chanson et bingo, numéro 1 du top 50 et dans les 10 meilleures ventes pendant 12 semaines. Allez, maintenant, on va rajouter du groove. Earth, Wind & Fire dans un instant.
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1: Et voici deux infos qui peuvent vous concerner. La première nous amène à Saint-Sauveur-le-Vicomte où vous avez un atelier d'autodéfense. Ce sera samedi 23 mai, samedi prochain. Un atelier qui, malgré le sujet, sera convivial et accessible à tous. L'idée, c'est de découvrir des techniques simples d'autodéfense. Et cela peut surprendre aussi. Mais ce rendez-vous sera proposé à la médiathèque Louise Ride de Saint-Sauveur. C'est à partir de 10h, c'est gratuit. Il faut s'inscrire avant le 22 mai. Autre activité à Équeurdreville, cette fois avec l'association Yoti Yoga qui propose une séance de yoga au bain-douche de la commune. Après un échauffement, vous allez travailler des postures et votre respiration, surtout indispensable au yoga. Il faut pour cela un petit peu de matériel, un tapis, un coussin, une couverture. C'est dimanche au bain-douche d'Équeurdreville, rue des Résistants, très précisément. C'est gratuit, mais attention, c'est sur réservation. Si vous voulez en savoir plus, n'hésitez pas à nous joindre. Toutes les infos sont au standard d'ici Cotentin. N'hésitez pas à nous appeler.
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0: Philippe Lafontaine, c'était Cœur de loup.
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0: Demain, c'est la finale du concours Eurovision. Qui sont les favoris? Quelles sont les chances de Monroe pour la France? On en parle après 20h avec Émilie Mazoyer. Je serai en direct de Vienne pour vous donner les tout derniers potins. Et du coup, on se souvient qu'en 88, à Dublin, c'est Céline Dion pour la Suisse qui remporta le concours. Les Anglais étaient second, le Danemark troisième. La France était représentée par Gérard Lenormand et le Luxembourg par Lara Fabian. Mais nous, on se souvient de la gagnante. Ne partez pas sans moi.
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0: Francis Cabrel, encore et encore. Un classique de Francis sorti en 85. Ah, dans quelques jours sortira Héritage volume 2 de Pascal Obispo, dans lequel on retrouvera un duo avec Francis Cabrel intitulé Il faudrait qu'il pleuve l'amour. Il viendra sûrement en parler avec Émilie Mazoyer dans un instant, c'est décibels comme chaque soir à partir de 20h. Mais avant cela, toujours dans les années 80, c'est Tracy Chapman qui arrive avec Baby, Can I Hold You, juste après ça.
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2: Et à 20h, c'est Décibel, toute l'actualité musicale avec ce soir un de vos compositeurs de musique de film préférés. Serra ne monte pas ce soir les marches du Festival de Cannes comme il avait fait en 88 pour la première présentation du Grand Bleu dont il a signé l'inoubliable musique. Non, il est avec nous en direct dans Décibel pour célébrer ses 45 ans de création musicale et vous présenter la tournée anniversaire qu'il fera voyager partout en France à l'automne prochain. On y plonge.
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2: Salut à toutes, salut à tous et bienvenue sur votre radio. Ici, c'est Décibel en direct, l'actualité musicale jusqu'à 21h. Le coup de cœur du jour, c'est la toute nouvelle chanson de Camélia Jordana que vous découvrirez tout à l'heure. L'anniversaire, c'est l'anniversaire d'une toute première fois très importante pour les Rolling Stones. Une première fois qui s'est passée il y a 63 ans, jour pour jour. Vous en saurez un petit peu plus à la fin de l'émission. Shakira a révélé au monde le prochain hymne de la Coupe du Monde de foot, puisqu'elle a à nouveau été choisie par la FIFA, après son Waka Waka assez inoubliable, il faut bien le dire, qui n'avait pas vraiment porté chance à la France. 2010, c'était pas notre meilleure Coupe du Monde. Mais bon, pour 2026, on vous fera découvrir cette chanson tout à l'heure. Et puis, on ira faire un tour à Vienne avec notre envoyé spécial à l'Eurovision, Laurent Petit-Guillaume, qui est allé à l'ambassade de France à nouveau aujourd'hui. J'ai l'impression qu'il y prend ses habitudes. En tout cas, il s'est passé des trucs avec les Eurofans et la candidate française Monroe. Vous en saurez plus tout à l'heure. On sera en direct de Vienne avec Laurent Petit-Guillaume. Mais là, à 20h02, il est temps de retrouver mon invité ce soir, c'est Éric Serra. Bonsoir Éric.
4: Bonsoir.
2: Bienvenue dans Décibel. On est ravis de vous recevoir à nouveau. La dernière fois, c'était la première saison de cette émission, je me souviens. Et vous étiez déjà en train de nous parler de live et de concert. C'était autour de la musique du Grand Bleu. Là, c'est autour de tout votre répertoire. Mmh. 45 ans de création musicale. Bon, vous les faites pas. Ça ouais. Fait mal de compter ou pas?
4: C'est horrible.
2: Et à la fois, ça veut dire que voilà, c'était plutôt une bonne voix, cette histoire de musique de film quand même.
4: Oui, oui, oui, je suis très... je me rends compte de la chance que j'ai justement d'être encore là, après tant d'années, mais en même temps, ouais, je préférais quand ça faisait 5 ans.
2: Alors justement, tiens, est-ce que quand vous aviez 5 ans, 6 ans, 10 ans, quand vous étiez gamin, vous rêviez d'être compositeur de musique de film? Je vous pose la question, parce qu'à vos débuts, vous partiez pas tellement dans ce sens-là. On vous a entendu notamment aux côtés de Higelin.
5: Qu'elle manque de place.
2: Vous avez fait de la scène avec lui, du studio, vous avez même écrit des chansons ensemble.
4: Ouais, celle-ci d'ailleurs.
2: Oui, je ne l'ai pas choisie au hasard, on bosse un peu, c'est le service public.
4: C'est la toute première, celle-là, en plus, et ça devait faire 15 jours que j'étais avec lui.
2: Ouais. Et il vous a fait confiance?
4: Bah en fait, j'étais en train de jouer de la basse comme ça, et puis j'étais en train de faire ce gimmick de basse, et il a dit oh, c'est quoi ça, et puis il a commencé à chanter dessus, et voilà, c'est devenu une chanson.
2: Ouais, donc à ce moment-là, vous pensiez déjà aux musiques de film, ou bien vous voyiez musicien, peut-être même chanteur, ou en tout cas guitariste, etc.
4: Ouais, non, moi j'avais commencé ma carrière très jeune, à 17 ans, j'étais musicien professionnel, et j'étais parti pour faire une carrière d'instrumentiste. C'était ça qui me fasciné et dont je rêvais depuis que j'étais gosse, et j'avais jamais pensé faire de la musique de film, ça m'intéressait pas particulièrement. C'est vraiment Luc Besson qui m'a demandé ça. On s'est rencontrés quand on avait 18 ans. Et moi, j'étais donc déjà musicien professionnel. Lui, il avait encore rien fait. Il avait été assistant sur un film, je crois. Et en fait, il a fait son premier court-métrage quelque temps après ça. Et il m'a demandé de composer la musique. Et au départ, moi, je lui ai même dit non, je suis pas compositeur. Je suis juste musicien. Ouais. Mais il a insisté parce que il sentait quoi que si je devais être compositeur, parce qu'il m'avait vu improviser, c'est ça qui lui faisait penser que j'étais compositeur. Et puis bah évidemment quelques années plus tard, je l'ai beaucoup remercié d'avoir insisté, parce que. Mais vraiment, non, j'avais jamais pensé faire ça et j'ai jamais été particulièrement intéressé par la musique de film.
2: C'est intéressant que vous disiez qu'il vous a beaucoup remercié, que vous l'avez beaucoup remercié, pardon. Mmh. Et j'allais dire, lui aussi peut vous remercier parce que vos musiques, elles ont donné une dimension vraiment supplémentaire au film. Je pense, Subway. Il y a des moments comme ça, on voit les images. Enfin, c'est complètement collé, corrélé. Et puisqu'en ce moment, c'est le Festival de Cannes, je me posais la question, qu'est-ce que vous pensez, vous, de la place qui est donnée aux compositeurs de musique de film? Par exemple, à Cannes, il n'y a pas de prix pour la meilleure musique.
4: Ouais, je sais.
2: Il y a un César quand même, que vous avez eu d'ailleurs.
4: Ouais.
2: Mais à Cannes et dans plein de festivals de films, finalement, la musique, c'est un peu la cinquième roue du carrosse, on n'en parle pas, quoi.
4: Ouais, je suis d'accord que c'est pas normal et c'est dommage parce que. Enfin, d'ailleurs, je sais qu'il y a beaucoup de gens qui se battent pour ça, notamment à Cannes, pour qu'il y ait un prix pour la musique.
2: Ouais.
4: Mais apparemment, ils y sont pas encore arrivés. Mais c'est vrai que c'est dommage et puis il n'y a pas de raison. En plus, il devrait y avoir un prix. Il n'y en a plus non plus d'ailleurs aux Victoires de la musique.
2: Ouais. Mais il n'y a plus rien aux Victoires maintenant. Il y a 5 catégories, il y a vraiment plus grand chose aux Victoires.
4: Hein. Ah bon?
2: Ah bah oui. Non, c'est pas ouf. Il n'y a plus l'album rock, il n'y a plus l'album électro. C'est tous les albums, ils sont dans une seule catégorie. Il n'y a plus de niche.
4: Ah, je ne savais pas. Vous voyez,
2: c'est bien, ça vous passionne.
4: À quel point je suis. Ouais.
2: Mais c'est vrai que le compositeur de la musique, il est co-auteur du film officiellement, au même titre que le réalisateur avec le scénariste. Et il me semble parfois, oui, qu'ils sont pas autant considérés que les autres.
4: Ben oui, je ne saurais pas vous dire pourquoi.
2: Je sais pas, faut un autre ministre de la culture, j'en sais rien, mais je trouve que c'est important parce que en plus c'est une façon de faire de la musique qui est différente et qui pourrait parler à plein de gamins qui font de la musique aussi, enfin parler de ce métier-là, il faut faire de la musique de jeux vidéo, faut faire de la musique pour les séries, enfin
4: il y a beaucoup de travail là-dedans et c'est passionnant hein, je dois dire que même si tout à l'heure je disais que j'avais jamais été intéressé par la musique de film, depuis que j'en fais, par contre, j'adore ça. C'est passionnant à faire. Ça, je m'y intéresse toujours pas plus que ça, mais comme travail, quoi. C'est extrêmement passionnant. C'est magique, en fait. Quand on commence à travailler sur une scène, et puis dès qu'on trouve le truc, quoi, soudain, c'est magique. La scène prend une autre dimension. Soudain, et même soi-même, le compositeur, on se fait attraper nous-mêmes, quoi. C'est vraiment magique. Et l'avantage aussi de la musique de film, par rapport à la musique sans film, c'est que on peut passer d'un style à l'autre sans que ça dérange personne. Alors que si on est chanteur, ou c'est difficile, si on peut pas faire un album de rock et puis après faire un album de jazz, les gens ils vont pas comprendre, quoi.
2: Oui.
4: Alors que dans la musique,
2: faut être Gainsbourg, je vais faire du reggae, mais c'est pas tout le monde.
4: Oui,
2: ouais.
4: Oui, c'est vrai. Gainsbourg, il s'est permis. Et
2: oui,
4: il
2: mais pouvait. C'est rare.
4: Mais enfin, ouais. Et puis, en plus, c'est pas exactement. C'était du reggae, c'était la mode de ce moment-là. En fait, il était juste dans l'air du temps, quoi. Et alors que la musique de film, donc, ça a cet avantage, c'est que d'un film à l'autre, moi, j'ai fait des musiques totalement, enfin, plutôt rock, comme Subway, c'était ambiance groupe de rock. Ensuite, Le Grand Bleu Nikita, c'était plutôt, c'était l'ancêtre de l'électro.
2: Ouais.
4: Ensuite, j'ai commencé à intégrer du symphonique là-dedans. Ensuite, j'ai fait certaines BO entièrement symphonique. Enfin bref, ça m'a permis vraiment de passer d'un monde à l'autre sans que ça gêne personne.
2: Ouais, c'est ça. Donc pas de frustration de musicien qu'on peut avoir quand on est, quand on est dans un style.
4: Du coup, pour moi, c'est passionnant, ça. C'est génial.
2: C'est une vie heureuse, donc professionnelle, que vous allez pouvoir célébrer. Eric Serra live. Il y a toute une série de concerts en novembre, décembre, notamment à Paris, Bercy, l'Accor Arena, comme disent les jeunes, le 6 décembre. octobre prochain. Et sinon, c'est une grande tournée des Zéniths. Et donc, sont annoncés sur l'affiche Anna, Lucie, Arthur et les Minimoys, Rollerball, le cinquième élément, GoldenEye, James Bond, c'est vrai qu'on le dit pas assez, mais vous avez fait ça aussi, Léon, Nikita, Le Grand Bleu et Subway. Je résiste pas au plaisir d'écouter It's Only Mystery, parce que ça aussi c'est chouette quand même, Eric Serra, de se dire oui, je fais de la musique de film, mais je fais aussi des tubes du top 50 dans mes musiques de film. Bah ouais.
4: Oui, j'ai pas fait exprès. Hein. Je suis ravi que ce soit un tube.
2: Eric Serra n'a pas fait exprès. Mais quel tube. It's Only Mystery.

0: compositeur de musique de film qui disait non, je suis pas compositeur. Ah bah voilà ce que ça donne, des musiques de film inoubliables et en plus des tubes, des chansons. Ça, dès le départ, vous vous êtes dit, Eric Serra, que quand vous ferez des musiques de film, vous alliez mettre aussi des chansons dedans, parce que c'est pas obligé, on peut juste faire le score, faire comme ça des musiques instrumentales.
1: Bah, disons que moi, encore une fois, j'avais pas prévu de faire de la musique de film. Du coup, j'ai pas du tout été influencé par ce qui se faisait en musique de film. Donc moi, mes influences et ma culture, c'était surtout à cette époque-là, c'était surtout le rock, tout simplement. Ouais. Moi, je venais de là, et du coup, pour moi, faire des chansons comme ça, c'était assez logique. C'était, puis même le style de musique de toute la BO de Subway, par exemple, c'est de là que je venais. Et je m'étais pas du tout intéressé à ce que faisaient les autres en musique de film. Donc voilà, moi j'ai fait ma... C'est pour ça d'ailleurs, pendant des années, ça me dérangeait qu'on dise que j'étais compositeur de film. Parce que moi j'étais juste musicien, et ok, compositeur, mais pas, je me sentais pas faire partie d'une espèce de confrérie de musique de film. Alors, et cette chanson, je tiens à préciser...
0: Oui.
1: Je ne l'ai pas faite tout seul. On l'a composée ensemble. Je l'ai composée. Corinne Marieno a écrit les paroles.
0: De téléphone.
1: Ouais.
0: Ouais.
1: Et ensuite, Louis Bertignac est venu faire les guitares. Et c'est lui qui a fait un peu la réalisation de la chanson. Et il a amené vraiment beaucoup, quand il a fait la réal, notamment toutes les parties de guitare, c'est lui qui les a écrites, quoi. Et le fameux gimmick, le toup, toup, toup, toup, qu'on entend presque tout le long, c'est lui qui a eu cette idée. Or, mais mine de rien, c'est le gimmick de la chanson un peu. Quoi. Donc on a tout signé ensemble finalement. Ouais.
0: Est-ce que cette chanson, elle fait partie du spectacle Eric Serra Live, qui va donc célébrer, je le rappelle, vos 45 ans de création musicale à la rentrée, grande tournée. Ça ressemble à quoi?
1: Oui, cette chanson en fera partie évidemment, parce que je suis un peu obligé quand même.
0: Je pense que les gens attendent quand même certains moments.
1: Et puis, contrairement à certains, malheureusement, je n'ai pas fait que des tubes. Donc, les quelques tubes que j'ai fait, il faut qu'ils soient dans le spectacle.
0: Ouais.
1: Je pense à ça parce que l'autre jour, c'était il y a quelques années déjà, mais j'étais à un concert de Sting et j'étais avec lui dans sa loge avant le show, juste avant qu'il monte sur scène, et il avait sa setlist à la main. Et du coup, je lui ai dit, tiens, fais voir. Et j'ai regardé la setlist, et là, j'étais assez impressionné quand même, parce que c'était que des tubes.
0: Que des tubes.
1: C'était 100% de méga tubes planétaires.
0: Ouais.
1: Là, effectivement, du coup, ça calme.
0: Donc, il y aura les tubes, Eric Serra live. Est-ce qu'il y aura des extraits de films? Est-ce que c'est un son et lumière? Parce que, alors, moi, j'ai lu des trucs formidables. On me dit que sur scène, vous serez tour à tour bassiste, chanteur, chef d'orchestre. Il y a plein de musiciens avec vous. Ça ressemble à quoi, le show?
1: Alors, on va être environ une trentaine de musiciens, ouais. C'est un genre de groupe pop, entre guillemets, c'est-à-dire batterie,
0: groupe pop,
1: guitare.
0: Ils sont trois, hein, donc là c'est 10 groupes pop, vous.
1: Non, mais c'est parce qu'on est un groupe façon, un peu le même que la même formation que j'avais pour le ciné-concert Grand Bleu,
0: ouais.
1: C'est-à-dire deux batteries, deux claviers, un sax, une guitare. Moi, principalement à la basse, deux choristes et une vingtaine de cordes. Et moi, j'ai l'intention, oui, de jouer un peu de tout. Je vais m'amuser, comme j'ai la chance de savoir un peu jouer de plusieurs instruments. J'ai envie de m'amuser, quoi. Alors, c'est pas un ciné-concert, contrairement au Grand Bleu. C'est un spectacle musical qui retrace toute ma carrière, quoi. C'est une rétrospective. Il y aura parfois quelques projections, mais c'est pas l'essentiel du spectacle. La plupart du temps, ce sera des lights, des décors, des ambiances qui nous replongeront dans l'ambiance des films, mais sans pour autant avoir des images du film.
0: Alors, notez, parce que Eric Serra live, ça va se passer près de chez vous, les amis, à l'automne prochain, au mois de novembre, au Zénith de Rouen, Lille, Dijon, Rennes, Caen, Brest, Nantes, Poitiers, Bordeaux, Toulouse, Aix-en-Provence, Nice et Montpellier, en décembre à Lyon, Reims, Amnéville, Strasbourg, et donc le 6 décembre, en clôture, grand concert à Paris, Accor Arena. Vous avez parlé du Grand Bleu, il faut qu'on en parle évidemment du Grand Bleu, parce que votre musique, Eric Serra, cette BO, on parlait des tubes de Sting, là c'est un énorme succès, c'est 3 millions d'exemplaires vendus, et en 4 secondes, vous êtes sous la flotte avec Jacques Mayol. C'est dingue que vous nous ayez dit que voilà, vous n'aviez finalement pas tant d'expérience que ça en composition de musique de film, parce que tout colle parfaitement, les scènes de comédie. Là, moi, je vois la tête de Jean Reno immédiatement. Immédiatement, il y a des moments romantiques. Et les moments sous l'eau.

0: C'était un travail solitaire, cette BO?
1: Ah bah, c'est toujours un travail solitaire quand on compose. On est tous, enfin moi je suis en tout cas, moi je suis toujours, je suis enfermé dans mon studio tout seul pendant des mois.
0: Ouais.
1: C'est toujours un travail solitaire. C'est comme écrire un bouquin, c'est un travail solitaire.
0: Alors à part que vous, vous n'avez pas été que enfermé dans votre studio, vous avez pris des cours d'apnée pour essayer de comprendre le personnage.
1: Oui, mais ça c'était avant.
0: Ouais.
1: C'est avant de commencer à écrire. C'était oui parce que je voulais absolument ressentir ce dont parlait Jacques Mayol, le vrai Jacques Mayol, dans son documentaire sur lequel il y avait sa voix en voix off. Et ça m'avait complètement bouleversé, ce documentaire, je trouvais ça, parce que c'était à la fois un exploit sportif de très haut niveau, il était champion du monde, et en même temps c'était très spirituel, très très zen, très philosophique, et cette combinaison me convenait parfaitement. Donc je voulais absolument aller ressentir ce dont il parlait, parce que je sentais que ça avait l'air tellement fort et tellement beau que je voulais aller le ressentir moi-même. Et pour ça, du coup, je me suis entraîné. Ouais, on a été, d'ailleurs, on a eu de la chance parce qu'on a été initié par Jacques Mayol lui-même.
0: Le champion du monde d'apnée qui vous apprend l'apnée.
1: Voilà, qui nous a appris sa technique et après, on s'est entraîné grâce à sa technique et c'était incroyable.
0: Et ça vous a inspiré?
1: Ah bah énormément, oui.
0: Ouais.
1: Ouais. Alors l'inspiration, elle vient pas instantanément. C'est-à-dire que quand j'étais sous l'eau pendant plusieurs minutes.
0: Combien vous avez fait?
1: J'ai fait 45 minutes.
0: Non, t'es fou. Non, vous n'aviez jamais fait d'apnée, donc.
1: Non, j'en avais jamais fait. Et en fait, quand on a commencé à s'entraîner, au bout de 3 semaines, j'avais 2 minutes 30.
0: Ah ouais.
1: Ce qui est déjà pas mal, ouais.
0: Ben oui, oui. Là, moi, par exemple, 2 minutes 30, j'ai le temps de mourir, donc bravo.
1: Oui, quand on n'est pas entraîné, en général, en moyenne, on doit tenir, je sais pas, à 30 secondes.
0: Ouais, c'est ça.
1: Mais dès qu'on s'entraîne, assez rapidement, on atteint des chiffres comme ça.
0: Okay.
1: Après, on est loin des records. Hein. Les records, c'est 7, 8 minutes, même plus que ça,
0: incroyable.
1: Je crois. Mais déjà, 2 minutes 30, ça permet quand même de ressentir des choses qui ressemblent à rien d'autre. Quoi. C'est unique, ce qu'on ressent. Et du coup, c'est très fort comme émotion. Et en fait, c'est ces émotions et la puissance de ces émotions qui sont une nourriture idéale pour la création et la créativité et l'inspiration. Mais c'est pas au moment où j'étais sous l'eau que j'entendais la musique du Grand Bleu. Non, ça c'est pas vrai. Ça c'est pour la version dessin animé.
0: Oui, c'est ça. On va pas faire la version dessin animé, mais on va faire la version où vous chantez, parce que c'était pas évident au départ que vous chantiez. Et c'est vous qui chantez My Lady Blue.
1: Oui, ça non plus, c'était pas prévu. Ouais.
0: Ouais, comme quoi. C'est tout un tas d'heureuses surprises, ces 45 ans de création musicale d'Éric Serra. On l'écoute chanter, donc My Lady Blue. La chanson du Grand Bleu.

0: Et le monde entier découvrit le talent d'Éric Serra en 1988, le Grand Bleu, vendu à plus de 3 millions d'exemplaires, cette bande originale de film, et puis un film qui a été vu par des millions et des millions de personnes aussi, partout dans le monde. Alors vous nous avez emmené sous l'eau, Éric Serra, dans une minute vous nous emmenez dans l'espace, ça vous dit?
1: Ah bah avec plaisir, oui.
0: Il connaît bien le chemin, à tout de suite.
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0: Une toute première fois des Rolling Stones, une nouvelle chanson de Camélia Jordana et puis Laurent Petit-Guillaume en direct des coulisses de l'Eurovision avec les derniers potins du plus grand concours de chansons du monde. C'est ce qui vous attend dans la suite de Décibel, mais pour le moment, comme promis, direction la Station Spatiale Internationale et tout un tas d'autres endroits incroyables dans le ciel avec Éric Serra. Project UMO, c'est le nom de votre dernier album, Éric Serra. Ouais. C'est pas une bande originale de film.
1: Non, c'est mon deuxième album.
0: En 45 ans, bravo.
1: Voilà, ouais. Je suis pas ce qu'il y a de plus prolifique, ouais.
0: Ouais, mais l'idée est géniale. Vous êtes passionné par l'espace depuis que vous êtes tout petit, c'est un truc de gamin.
1: Ouais. Oui, c'est un truc de gosse. Bah, j'ai vu quand j'étais gosse les premiers hommes marcher sur la Lune.
0: Ouais.
1: Et à l'époque, c'était de la science-fiction absolue, quoi. Donc, ça m'avait totalement fasciné. Et depuis, j'ai toujours été passionné par ça. Ouais.
0: Alors, l'album nous emmène dans tout un tas d'endroits du cosmos, de la galaxie, et donc dans la Station Spatiale Internationale, the ISS, le Lebaye.

0: 14 titres. Ça commence avec Astronaute et ça finit par Return to My Planet. Donc c'est quand même un petit peu un film, puisqu'il y a un voyage.
1: Oui, oui, d'ailleurs je l'ai conçu effectivement comme un film. C'est-à-dire chaque scène, chaque...
0: Vous voyez, chanson.
1: chaque morceau représente une phase de l'aventure que vit un astronaute quand il va passer 6 mois dans l'ISS. Ouais. Donc chaque morceau est une phase de ça. Donc c'est comme un film effectivement. J'ai fait valider les phases en question par des astronautes.
0: Oui, par une astronaute en particulier. Parlez-nous de votre rencontre.
1: Alors, non.
0: Ah.
1: Je suppose que vous parlez de Sophie Adnaud.
0: Oui, Sophie, qui est en ce moment dans l'espace.
1: Oui, donc Sophie, je l'ai rencontrée en juillet l'année dernière. Donc l'album était déjà presque terminé. Donc elle ne m'a pas beaucoup inspiré puisque l'album était déjà fait. Non, j'avais d'abord rencontré il y a longtemps Thomas Pesquet, Luca Parmitano, qui est l'homologue italien de Thomas, Jean-François Clairvoy, qui est un astronaute des années 90. Donc, c'est surtout mon expérience personnelle déjà, et des discussions avec eux qui m'ont beaucoup inspiré, beaucoup nourri pour faire ce projet. Ensuite, j'ai rencontré Sophie qui m'a fait un cadeau magnifique. Elle m'a invité à venir assister à son lancement. Donc j'étais là-bas à Cap Canaveral. J'ai assisté à ça. Et du coup, à cette occasion, j'ai rencontré plein d'astronautes d'un coup. Là, j'en connais plein maintenant.
0: Il y en a plein dans son téléphone.
1: Voilà. Ouais. Et du coup, j'ai sympathisé notamment avec Claudie Aigneret et son mari Jean-Pierre, qui sont adorables. Enfin, qui sont d'ailleurs adorables comme tous les astronautes que j'ai rencontrés. C'est des gens qui m'impressionnent beaucoup.
0: Ça, quand même, dans votre vie, vous en avez croisé. On parlait tout à l'heure de votre rencontre avec Jacques Mayol, un apnéiste incroyable. Là, des astronautes. Enfin, c'est des gens comme nous, mais ils ne sont pas comme nous. Je veux dire, il y a un côté...
1: Non, ils ne sont pas comme nous.
0: Alors, si on devait nous faire confiance pour faire tourner la station spatiale, autant vous dire, ce serait compliqué, quoi.
1: Mais justement, j'ai, comme vous venez de le dire, j'ai eu la chance de rencontrer beaucoup de gens dans différents domaines, et beaucoup de gens pour qui j'ai beaucoup d'admiration, de respect, etc., qui m'ont impressionné, qui étaient très accomplis dans leur domaine. Ce qui me surprend le plus avec les astronautes, et d'ailleurs, je me suis rendu compte que c'est tous les gens qui travaillent dans le spatial, c'est-à-dire c'est pas que les astronautes, c'est les gens de l'Agence spatiale européenne, les gens de la NASA,
0: les ingénieurs, les
1: gens du CNES, tout ça. Ouais. C'est tous, j'ai jamais rencontré des gens aussi accomplis dans autant de domaines. Parce que, vous voyez, les autres gens impressionnants, quoi, que j'ai rencontrés, ils sont accomplis dans leur domaine, éventuellement dans un ou deux domaines, mais les astronautes et les gens, c'est à la fois des athlètes de haut niveau, c'est des scientifiques de haut niveau, et notamment, ils ont un don pour la communication, ils sont extrêmement attentionnés, pas du tout méprisants, alors que je sais pas, mais vous savez, quand vous êtes, je sais pas moi, si vous vous retrouvez un jour pour une raison X au milieu d'un congrès de médecine, il y a un moment, forcément, il y en a qui vont vous sentir un peu mal à l'aise parce que
0: nous on sait pas,
1: vous y connaissez rien en médecine, Et ça, c'est un peu valable dans plein de domaines. Chez les politiques, c'est la même chose. Chez les sportifs, ça va être la même chose en règle générale. C'est-à-dire, s'ils se mettent à parler de sport, à un moment donné, ils vont vous ignorer en partie parce que... Et c'est un peu... C'est logique, d'ailleurs.
0: C'est
1: parce
0: naturel.
1: Que, comme vous y connaissez rien, ils se parlent entre eux, quoi. Eh ben, les astronautes, pas du tout. Et moi, quand je suis arrivé à Cap Canaveral, j'étais un peu au départ, intimidé, parce que j'arrive là-bas, j'étais le seul artiste dans tous les gens qui étaient sur place. Il y avait des gens du CNES, des gens de la NASA, de l'ESA. Alors il y avait quelques journalistes évidemment, et puis des astronautes. Et vraiment, ce qui m'a sidéré, c'est que je me suis senti, mais adopté. et accueilli dans leur monde comme, mais vraiment comme une adoption, quoi. C'est-à-dire que je n'ai jamais senti la moindre fraction de seconde de
0: supériorité de leur part.
1: Ouais.
0: C'est beau, ça.
1: Ils sont, et pour ça, je trouve qu'ils sont admirable. Et quand vous leur posez des questions techniques, par exemple, de vous expliquer comment marche l'orbite, vous expliquer l'orbite, eh ben, ils vous expliquent ça et c'est super clair. Vous comprenez tout de suite. C'est-à-dire, ils ont ce don-là. Donc, bref, c'est les gens les plus accomplis que j'ai rencontrés dans ma vie.
0: Alors, cet album, vous leur dédiez, hein, Space Project UMO, il est disponible. Allez l'écouter, le streamer, puisque maintenant, on peut faire ça de manière dématérialisée. Vraiment, vous avez passé un moment dingue. Et il y aura, j'imagine, des extraits aussi sur votre tournée, Eric.
1: Oh bah oui, j'ai envie, c'est mon dernier album, j'en suis très très fier. Et du coup, évidemment, j'ai envie de jouer, donc il y en aura, je sais pas, un ou deux ou trois morceaux, je sais pas.
0: Alors, Space Project, UMO, Subway, Le Grand Bleu, Nikita, Léon, GoldenEye, James Bond, Le Cinquième Élément, Rollerball, Arthur et les Minimoys, Lucie, Anna et 3 points de suspension. Vous allez aimer cette série de concerts. Eric Serra live. Bon anniversaire, Eric. Merci, hein. À votre carrière.
1: Ah,
0: c'est un concert anniversaire.
1: Ah oui, c'est vrai.
0: 45. Enfin, c'est ce qu'on m'a dit.
1: Oui, j'en ai entendu parler.
0: Et bonne tournée, en tout cas, et merci d'être venu nous voir.
1: Ben avec plaisir, merci à vous.
0: On se dit au revoir avec la Diva Dance du Cinquième Élément.
1: Allez.
0: Eric Serra, featuring la voix de Inva Moula.

0: Le cinquième élément est ce moment fou, The Diva Dance. Eric Serra était l'invité de Décibel. Fascinant, non? Nous sommes le vendredi 15 mai, demain c'est la finale de l'Eurovision, vous allez pouvoir la vivre à la télé sur France 2 en direct avec votre radio ici qui est la fière partenaire de l'événement et sur place nous avons notre infiltré préféré Laurent Petit-Guillaume, salut Lolo.
1: Salut Émilie, bonsoir à tous.
0: Alors,
1: qu'est-ce que je me suis infiltré? Oui,
0: il paraît que là maintenant Vienne n'a plus aucun secret pour toi.
1: Oui, c'est vrai.
0: Et alors notamment l'ambassade de France, tu passes ta vie là-bas. Alors, tu y étais hier, tu nous as raconté hier soir la rencontre entre Monroe et les Eurofans. T'es retourné aujourd'hui?
1: En fait, ça s'est passé hier en fin de journée, l'après-midi, et c'est un très très beau moment qui circule beaucoup sur les réseaux sociaux, dont nos réseaux sociaux à nous, et c'était à l'ambassade de France hier. En fait, ils avaient invité Gigi, c'est le gagnant pour l'Autriche de l'an dernier. Il était accompagné par deux violonistes, et il a commencé à interpréter devant les personnes qui étaient là le titre de sa victoire. Alors lui aussi, c'est un artiste qui vient du lyrique, il a une voix haut perché. Monroe est arrivé, l'a rejoint et ensemble ils ont chanté ce titre qui nécessite des tessitures mais vertigineuses. C'est beau, c'est très beau. Franchement, allez surfer un petit peu à droite et à gauche, vous verrez des images, elles sont très très belles.
0: Mais oui, bon, notre compte Instagram c'est ici officiel et vous allez pouvoir retrouver.
1: Ah oui, il y a plein de choses.
0: Bah oui,
1: alors
0: évidemment.
1: Bon, on se prépare pour demain.
0: Oui,
1: alors les
0: pop-corn,
1: les chips, le pot de glace, soirée télé imposée, pas improvisée sur France 2.
0: Mais c'est drôle, Laurent, parce que tout le monde a ses traditions. Alors chez nous, tu sais ce que c'est? On fait pizza maison, où en fait chacun fait sa garniture préférée, mais on est obligé de faire un truc, en famille, on est tous sur le canapé à manger des trucs délicieux.
1: Et est-ce que vous mettez des notes? Parce que ça aussi, il y a beaucoup de gens qui m'ont dit on met des notes.
0: Hein, on met des notes.
1: Le stylo, on met des notes.
0: Et on fait des pronos.
1: Ouais. Et puis on dit du mal aussi de certains.
0: Oui, alors on juge énormément les coiffures et les fringues, j'avoue.
1: Bon, un conseil que je vous donne, c'est surtout ne loupez pas l'intro du show. Il y a un sketch à mourir de rire par les deux présentateurs, présentatrices, présentateurs, dont le présentateur parle très très bien français. Merci sa maman, vous verrez ça demain.
0: Ah, donc faut voir dès le début. Ok.
1: Ouais. 25 pays vont donc s'affronter demain soir. Lors des demi-finales hier, plusieurs ont été éliminés, dont la Suisse et le Luxembourg.
0: Oh,
1: je suis désolé.
0: Mais t'aimais bien la Suisse, toi?
1: Toi aussi, oui,
0: oui,
1: exactement.
0: Moi aussi, au revoir les Suisses. À l'année prochaine, c'est pas grave.
1: Ouais, exactement. Alors, concernant les pronostics, les paris, les rumeurs, les bruits de couloir, après les prestations d'hier soir, franchement, hier soir, le public et la salle où se trouvent les journalistes ont acclamé, c'était un triomphe pour l'Australienne, Delta Goodrem. Absolument, énorme coup de cœur. Elle passe demain soir en 8e position. Vous verrez le final, ça donne le vertige. Mais je n'en dis pas plus. Écoutons un petit extrait de Eclipse. Figure-toi que grâce à ça, elle est remontée dans les prévisions. Elle est deuxième maintenant.
0: Oh, wow!
1: Toujours,
0: belle remontada.
1: Toujours derrière les favoris, les Finlandais. je rappelle que les parieurs se sont souvent trompés. Alors, les Finlandais, c'est la fameuse violoniste Linda et le chanteur Pete. Et elle va jouer du violon parce que soi-disant, ça remplace sa voix et que soi-disant, c'est un duo. Hélène ne chante pas, elle chante avec son violon. Bref.
0: Laurent, ça s'entend que tu les aimes pas trop. Dans ta voix,
1: exact.
0: Ça s'entend. Hein. Ouais,
1: exact.
0: Non, je te le dis.
1: moi, je suis très Monroe. Hein, et puis, c'est comme ça.
0: On écoute quand même quelques notes ou pas?
1: Ouais, il va falloir s'en souvenir.
0: Ok, on y va. Laurent Petit-Guillaume est un livre ouvert, les amis. Enfin, en tout cas, sa voix. Bon, donc, eux, ils sont bien placés, mais ce n'est pas nos préférés. Tu voulais aussi nous parler de Alexandra Capitanescu?
1: Oui, tu sais, on en a parlé hier ou avant-hier, je ne sais plus, la Roumaine qui fait quand même un truc un peu beaucoup plus rock. Et hier soir, grâce à la demi-finale, elle aussi, elle est remontée dans les sondages. Elle se retrouve cinquième. On en a parlé, c'est un titre qui s'appelle « Shock Me, étouffe-moi », qui avait créé un petit peu la polémique. L'UR voulait même qu'elle modifie ses paroles. Mais bon, ils sont revenus après sur cette décision. Shock Me, hier soir, n'a pas choqué, mais a fait l'unanimité. Attention aux Roumains. Bon, on verra demain.
0: Oui.
1: Ah, j'ai une petite info.
0: Ah, qu'est-ce qui se passe?
1: L'an dernier, qui est-ce qui a donné les points pour la France à la télévision?
0: C'était moi. Oui.
1: Bah, ils ont choisi une Miss France cette année. Magali.
0: Oui, non, mais pardon, tu sais pourquoi c'était moi? Parce que la Miss France qu'ils avaient choisie, elle était ambassadrice de l'UNICEF et elle était partie dans un pays et tout. Et donc au dernier moment, ils m'ont appelée, mais j'ai fait le bouche-trou en fait, moi, l'an dernier.
1: Alors cette année, c'est Magali Ripoll. Tous ceux qui regardent l'émission N'oubliez pas les paroles connaissent Magali. C'est elle qui va donner les points demain soir pour la France.
0: Elle fait quoi? Ah, c'est la chanteuse de N'oubliez pas les paroles.
1: Oui, exactement, qui joue du piano et qui chante.
0: Formidable.
1: Elle te remplace tu étais l'année dernière, c'est elle cette année.
0: D'accord.
1: Mais je parlais de la Miss France parce que Camille Cerf présente l'émission demain soir avec notre Stéphane Bern.
0: Évidemment.
1: Alors, demain, rendez-vous aux alentours de 22h28.
0: On passe disons, c'est 15e... précis. 22h28.
1: Monroe, 15e place.
0: Ah, c'est bien pas mal, ou pas? C'est pas mal. Qu'est-ce que t'en penses?
1: C'est bien. Non, c'est bien. C'est bien.
0: 15, veut dire quoi? C'est à peu près à la moitié du show?
1: Oui, exactement.
0: Ouais.
1: Un petit peu plus que la moitié, puisqu'il y a 25 candidats.
0: Oh, d'accord. Mais bon, tu penses que c'est bien?
1: C'est pas mal. Ouais, c'est pas mal. Tout le monde dit que c'est pas mal. Elle passe après l'anglais, qui, alors, au secours.
0: OK.
1: Et après elle, il y a le moldave qui a soulevé les foules plusieurs fois, mais bon, on verra.
0: Okay.
1: En tout cas, on compte sur elle. Moi, j'ai vu la prestation hier soir. En live, dans la salle, c'est extraordinaire. Il y a un souffle, il y a une énergie, il y a une générosité incroyable. Et hier soir, triomphe total dans la salle, mais également dans la salle où se trouvent les journalistes. Donc, on croise les doigts.

0: Myriam, et que tous les ans, elle fait des petits tweets, des petits machins pour encourager les candidats français.
1: C'est vrai. Allez, elle va nous porter chance cette année, j'en suis sûr.
0: Allez, on y va, l'oiseau et l'enfant. On se souvient de la dernière victoire de la France à l'Eurovision, un temps que les moins de 20 ans ne peuvent pas connaître. Et bonne soirée, Laurent, à Vienne.
1: Merci. Et rendez-vous demain soir sur France Télévisions, sur France 2.
0: Oui. Allez, Monroe, quand même.

0: 39 ans, Marie-Myriam remportait l'Eurovision, l'oiseau et l'enfant en 1977, tous et toutes avec Monroe. Alors vous le savez, hein, depuis la France, on ne peut pas voter pour la candidate française. Donc à chacun sa technique, sa tactique, mais faisons tout pour l'encourager le plus possible.
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0: Elle n'a pas besoin d'encouragement. Elle a la cote avec la FIFA, la chanteuse Shakira, qui avait marqué les esprits avec l'hymne de la Coupe du Monde 2010. Un peu comme nos Bleus et leur petite grève. Waka Waka, vous vous souvenez? Eh bien, Shakira a de nouveau été choisie par la FIFA pour chanter l'hymne de la Coupe du Monde de foot 2026. Il y aura 48 équipes qui vont s'affronter à partir du 11 juin aux États-Unis, au Canada et au Mexique. Alors du coup, comme il y a trois pays, d'ailleurs, il y aura trois cérémonies d'ouverture avec à chaque fois des concerts, etc. Ça va être vraiment un gros événement musical aussi. La chanson de Shakira s'appelle Die Die, en collaboration avec Burna Boy, et effectivement, c'est complètement taillé pour les stades. On dit « Allez les Bleus !» et on commence à l'apprendre par cœur, à chanter avec...

0: Et ça va rentrer dans la tête de tout le monde, c'est sûr. Die Die, signé Shakira, l'hymne de la Coupe du Monde 2026. Allez les Bleus!
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0: Vous le savez, votre animatrice du soir a une passion pas du tout secrète pour Camélia Jordana. Sa voix, son style, ses choix artistiques aussi qui n'ont pas été faciles parfois pour elle. Elle aurait pu sans doute prendre un chemin plus simple, plus pop, plus variété. Mais non, non, il y en a là-dedans, Camélia, ça bosse dur. Et la nouvelle chanson qu'elle vient de sortir, je la trouve somptueuse. Elle s'appelle On se quitte. Elle donnerait presque envie de se faire larguer, j'ai dit presque. Et je vous annonce que Camélia Jordana continue sa série de concerts intimistes à Paris, dans un écrin, une toute petite salle, dans un hôtel qui s'appelle le Grand Mazarin. Il y a encore deux séries de concerts, les 24, 25, 26 et 27 mai. Et puis ensuite, au mois de juin, les 28, 29, 30 juin, 1er juillet, vous pourrez aussi applaudir Camélia Jordana à la Cité internationale de la langue française, à Villers-Cotterêts. Ce sera le 27 juin. Et puis elle fait quelques festivals, notamment les Suds à Arles le 15 juillet ou encore le So Good Festival le 26 septembre à Marseille. Découvrez sa nouvelle chanson On se quitte. La dernière fois qu'elle est venue dans Décibel, je lui ai demandé, elle sera sur le nouvel album cette chanson? Elle m'a répondu oui. Après je lui ai dit, mais il sort quand le nouvel album? Et elle m'a dit, quand il sera prêt.

0: On se quitte, Camélia Jordana.
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0: Il y a 63 ans, nos amis, les Rolling Stones, étaient pour la toute première fois en studio pour enregistrer leur tout premier 45 tours qui allait sortir. Ah bah oui, comme tout le monde, ils ont débuté à un moment, les Stones. Alors eux qui vont sortir dans quelques semaines un nouvel album, hein, ce sera le 10 juillet. Et bah voilà, nos Stones, imaginez-vous, il y a 63 ans, jour pour jour, en studio, en train d'avoir un peu les miquettes quand même, parce que c'est pas rien d'enregistrer son premier 45 tours. C'est une chanson qui s'appelle Common, qui est une chanson de Chuck Berry, qui datait de 1961. Et donc les Stones l'ont enregistré à Londres, au studio Olympique, au mois de mai 1963, juste pour le plaisir. On réécoute cette chanson, c'est très court, hein, ça dure moins de 2 minutes, mais je trouve ça beau que, voilà, 63 ans plus tard, merci la technologie, on puisse écouter, plutôt avec un bon son d'ailleurs, le tout premier enregistrement officiel des Rolling Stones.

0: 1963, le tout premier 45 tours des Stones. Bon anniversaire, 63 ans. Allez, Décibels, c'est terminé pour ce soir. Merci d'avoir écouté l'émission, les amis. Merci beaucoup à l'équipe. Il y avait Iris Guitoni, Basile Combe, Elodie Bianca Maria et Franck Moilier. Ne ratez pas Décibels demain à 20h. C'est le top chef, Philippe Etchebest, qui choisit la musique.
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0: Et de la bonne musique qui arrive sur votre radio ici à 21h. On monte le son.

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0: C'est dans le calme de sa maison du Luberon que Louis Chédid a façonné son titre « Je suis là ». Véritable mordu de technologie, c'est d'ailleurs lui qui informe son fils, Mathieu Chédid, des dernières nouveautés. Pourtant derrière les machines, c'est l'humain qui reste au cœur de son single « Je suis là ». Cette mélodie saisissante rend hommage à ceux qui tendent la main et qui savent écouter. Face à une société souvent rude, l'artiste prône l'entraide et la bienveillance.
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3: Mettez vos oreilles dans le vide avec le duo Belle Dame. Bientôt trentenaires, Tommy et Nathan, son frère jumeau, au Savoyard de la Vallée de l'Arve et surtout musiciens. Ils ont créé Belle Dame. Ils écrivent, ils composent, ils chantent et jouent. Guitare, clavier et machine. Et fin 2025, Belle Dame a sorti ce single Dans le vide.

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0: En 1978, un ovni débarque avec un titre qui va faire s'étrangler la France bien pensante. La fille du coupeur de joint, d'Hubert Félix Thiéphen.
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0: À l'époque, l'artiste s'amuse à détourner les codes. Pour ce titre, il s'inspire d'une vieille comptine pour enfants, La fille du coupeur de paille. Mais en livre une version beaucoup plus stupéfiante. L'histoire, celle d'une idylle vaporeuse avec une fille qui roule des joints pour gagner sa vie. Mais ne vous y trompez pas, derrière la fumée, Thiéphen cache une critique sociale acerbe et une poésie unique.

0: succès est foudroyant. Sans aucun passage en radio nationale au début, le morceau devient le cri de ralliement de toute une génération.
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5: Un jour, on me propose, parce que Céline Dion va venir à Paris, il y a une émission qui est faite pour lui faire honneur, honneur à sa carrière. Il s'avère que le jour de mon enregistrement, elle n'est pas sur place. Puis un soir, quelques semaines après, est diffusée l'émission. Et je découvre à la télé, à côté de ma mère, de mes frères et sœurs, la réaction de Céline Dion. Elle a été très émue par ma prestation, elle a dit des choses qui m'ont énormément touchée. J'avoue que j'ai un peu frimé après le passage de cette émission de télé.
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1: Éléonore, Julien Daigniel.

a des chansons dans sa guitare, Julien continue sa croisière musicale. Ses dernières compositions résolument folk explorent le temps qui passe. À écouter avec une chemise à carreaux, la vitre baissée, une main sur la portière.

0: 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Un coup de cœur ici même. 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
1: La place du village, c'est notre rendez-vous quotidien avec les frères Jean-Noël et Philippe de Paris à la rencontre des Savoyards et Hauts Savoyards. Et aujourd'hui, c'est Philippe qui est avec nous. Philippe, vous nous racontez une très étonnante visite sous terre à Ugine.
2: Ah oui, on est à Ugine, en Savoie, et c'est une rencontre absolument étonnante. Et ce jour-là, on est accompagné par Rudy Lauberton, qui nous fait pénétrer, Laurent, carrément sous la montagne. En fait, nous sommes dans des tunnels de la guerre. Il nous conduit dans des abris anti-aériens de la Seconde Guerre mondiale. Des abris construits juste avant la guerre. Et comme il nous dit, comme on avait des usines sidérurgiques juste à côté, les avions pouvaient les bombarder. Voilà pourquoi il y a des tunnels. Et là, il nous conduit dans un tube qui lui appartient. 90 mètres de long, 2,50 mètres de diamètre. Et il nous dit là, on est juste au-dessous du centre-ville d'Ugine. Juste au-dessus de nous, on a même le musée du Crécherel. Et c'est là que Rudy nous explique qu'il a un jour décidé d'occuper ces tunnels. Il avait pourtant déjà entendu que ces tunnels avaient déjà servi de cave à affinage pour les bons fromages de chez nous.
1: Bon, le suspense a assez duré, Philippe. Qu'est-ce qu'il y fait exactement?
2: Eh oui, qu'est-ce qu'il y fait? Et c'est là qu'il nous fait découvrir une étonnante ferme, l'Aubricole. Tenez-vous bien, l'Aubricole. Ah oui. Eh oui, Rudy élève des vers. Il y cultive aussi des endives et des champignons. Et là, il nous raconte comment il a découvert la lombriculture. C'est l'élevage des vers de terre, hein, pour mettre dans les lombris composteurs. Vous avez peut-être ça chez vous.
1: À la différence de vous, vous voulez descendre les vers.
2: Vous voulez descendre. Et il s'agit donc de ces déchets organiques, le compost, vous savez tout ce que c'est. Oui. Et donc, il va récupérer le terreau, mais aussi, tenez-vous bien, le jus fait par les vers, qui dit-il, c'est le meilleur engrais naturel, le jus de vers. Nous, on ne savait pas trop ce que c'était. Et bien, ce sont ces vers de terre que vous mettez, je pense, dans votre compost. Il y a aussi le jus, il ne faut pas l'oublier. Et Rudy nous explique que le vers l'occupe surtout l'été, parce que l'hiver, qu'est-ce qu'on en fait des vers? On n'en fait rien. Et pendant l'hiver, il s'est donc mis à cultiver des endives. Et puis, donc, du mi-novembre jusqu'au mois de mars. C'est vrai que pour que l'endive soit bien blanche, nous dit-il, pour qu'elle n'ait pas d'amertume, elle doit rester totalement dans le noir. Et là, c'est l'endroit idéal.
1: Alors, les vers, l'endive, mais il y a aussi les champignons.
2: Eh oui, les champignons, des amis du noir aussi. Ils cultivent les fameux rosés des prés, mais aussi la pleurote. L'endroit est parfait, nous dit-il, 15 degrés, 85% d'humidité. Et là, il nous fait quelques confidences. Le champignon de Paris pousse sur du fumier de cheval, la pleurote sur du peuplier broyé, et le fameux shiitake, ce champignon étonnant, sur du chêne broyé. Le shiitake, vous savez qu'il a des vertus magiques, il fait pousser les dents, pousser les cheveux, et empêche de vieillir.
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3: C'est la Camille Minute, votre chronique de la joie et de la bonne humeur. Aujourd'hui, on va parler des red flags. Alors c'est quoi un red flag? Un red flag, c'est littéralement un drapeau rouge. Dans la vraie vie, ça veut dire attention, danger. Fuis, cours, ne réponds pas à ce message. Le red flag, c'est le petit signal que ton cerveau voit mais que ton cœur ignore, en disant « Non mais ça va, je gère, on va gérer ». Le red flag, c'est pas encore une catastrophe, c'est l'annonce de la catastrophe. C'est le teaser du film d'horreur. Il dit « Je suis pas jaloux ». Par exemple, si le mec il dit « Je suis pas jaloux », mais il connaît l'heure de ta dernière connexion avant tout le monde, il est jaloux, ok? Si elle te dit « Ah mais moi je suis très cool », mais qu'elle fouille dans ton téléphone, même quand il est éteint, elle est pas cool. Un red flag, c'est pas un défaut, c'est un avant-goût du problème. C'est quand quelqu'un te dit « Ah, moi je suis comme ça », et que toi, au lieu de partir, tu réponds « Ah, bah parfait ah, !»« Non, fuis, cours !» Bref, les red flags, c'est simple. Si tu te dis « Ça va sûrement passer », eh ben ça passera pas. Voilà, c'est aussi simple que ça. Alors maintenant, ce que je vais faire, c'est que je vais vous lister, parce que l'être humain va toujours trop loin, des red flags vraiment exagérés, des red flags qu'on voit sur les réseaux sociaux qui sont vraiment... Ça va beaucoup trop loin. Une fois, j'ai vu une vidéo, il y a une nana, elle a sorti. « Moi, j'ai un red flag. Mon red flag, c'est les mecs qui tiennent la barre du métro dans le métro. » Donc maintenant, en fait, il faut choisir entre tomber par terre ou être célibataire. Il y a un mec, il a dit, une fille qui finit son assiette, c'est un red flag. Frérot, elle a juste faim. Hein. C'est pas toxique, c'est la dalle, ça s'appelle. Après, il y a des red flags. Il y a quelqu'un qui dit, moi, mon red flag, c'est quelqu'un qui met son réveil à 6h du matin, même le week-end. Excuse-le d'être pauvre, hein, il veut bosser, ce monsieur-là. Il y a quelqu'un qui a dit, voilà, moi, mon red flag, une personne qui aime l'eau plate. Donc en fait, si t'aimes pas les bulles, t'es toxique, quoi, t'es dangereux. J'ai vu aussi, mon red flag, c'est quelqu'un qui répond trop vite au message ou trop lentement. Le bon timing, c'est jamais bon, quoi. Il y a un mec qui l'a dit, moi, mon red flag, c'est une fille qui dit « on verra ». C'est pas un red flag, ça. C'est une promesse honnête. Et j'espère qu'elle le verra pas, le mec. Hein. À ce rythme-là, respirer va devenir un red flag. Bientôt, il inspire par le nez, c'est un red flag. Les gens, ils veulent plus une relation, ils veulent un CV sans défaut. Et même là, ils trouveront un red flag dans la photo. Avant, on cherchait l'amour. Maintenant, on cherche la faute. C'est bien ça, le problème.
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4: Wikizef, petit guide à l'usage des étrangers du sud du péage d'Arras en vacances dans notre belle région.
5: Votre cousine a décidé d'organiser son anniversaire, seulement les temps sont durs. Elle voudrait réunir la famille, mais faire ça à moindre frais. Vous savez, les réceptions dans les grandes familles, ça fait vite cher, hein, rien que la famille proche, ils sont 25. 2-3 cousins en plus avec les gosses, on monte vite à 50. Alors elle a une idée. Elle se dit, je vais faire à manger des pentières au four avec des saucisses au barbecue. Et ils ramèneront chacun une ou deux bouteilles. Et là, votre cousin, il dit, Vadius, ça va faire une paire de bouteilles. Ne paniquez pas, Wikizef est là pour vous aider. Votre cerveau s'est mis en route à essayer de compter. Et vous ne parvenez pas à trouver comment une trentaine d'adultes, en ramenant une ou deux chacun, voire trois, on arrive à une simple paire.
6: Définition.
5: Une paire de bouteilles. Beaucoup de bouteilles. C'est simple, hein. Mais attention, quand on dit une paire de bouteilles, c'est quand on sait qu'il va y en avoir beaucoup, peut-être même de trop, mais on ne sait pas combien. Et en acceptant ce qui va par paire naturellement, les chaussures, les tototes, les chaussettes, les prunes et les jumeaux. Par contre, à un colloque de jumeaux, on peut dire, des jumeaux là-bas, il va y en avoir une paire. Et si on va par là, dans le dressing de votre femme, je suis sûr que des chaussures, il y en a aussi une paire.
6: Exemple.
5: Une paire de manifestants selon la police, une belle paire de manifestants selon les syndicats. Je crois qu'on a fait le tour. Depuis le temps des Wikizef, je crois, j'en ai fait une paire, je suis sûr.
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1: Mon linge pue. J'ai beau le laver, mais quand je le sors, il sent mauvais. J'ai changé de lessive, mais rien n'y fait. Les fringues, les serviettes, les draps, tout pareil. Alors, c'est apparemment lavé, c'est propre, ça dégage une odeur de renfermé dans ce mouchlit de l'humidité, de moisi. Alors, j'ai demandé à ma maman le pourquoi du comment, elle m'a demandé de me raconter comment je faisais. Bah, moi, je fais tourner la machine la nuit, pour profiter de l'électricité moins chère, et comme j'ai pas le temps le matin, je sors le linge en rentrant chez moi le soir. Et ben voilà, je vous raconte pas ce qu'elle m'a mis. Laisser le linge dans le tambour, même une heure de trop, ça favorise la stagnation de l'humidité et la prolifération des mauvaises odeurs. Alors en hiver, c'est vrai, hein, c'est tentant de remettre à plus tard la sortie du linge, surtout là, aujourd'hui, il y a du vent, il pleut, mais la chaleur résiduelle, associée à une ventilation quasi nulle, eh ben ça transforme le tambour fermé en serre à bactéries. Même le synthétique, qui sèche plus vite, ça n'y échappe pas. Alors, dès la fin du cycle, chez moi, il me joue la truite de Schubert, eh ben, il faut sortir les textiles immédiatement, les secouer énergiquement pour les détasser, c'est comme ça qu'on dit, et les installer sur l'étendoir en les espaçant au maximum. L'aération du linge, ça empêche la prolifération des bactéries, et c'est ça qui donne ces mauvaises odeurs. Eh ben, merci ma maman.
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2: Je marche à côté d'une jeune femme qui est habillée vraiment très rétro.
3: Bonjour.
2: Bonjour. C'est très joli votre tenue.
3: Merci beaucoup.
2: Vous me parlez un peu de votre inspiration ?
3: Oui, en fait, je m'inspire énormément donc de la mode des années 20, 30 aux années 60. Et j'aime porter donc des pièces d'époque et des pièces aussi de belle qualité avec de la bonne matière. Donc on en parle justement à l'instant.
4: On parlait de l'importance des belles matières et elle me parlait de son manteau qui est en laine et cachemire et qu'elle avait trouvé pour quelques euros au fripe.
2: Et puis, si je peux me permettre, il y a aussi un côté par conséquent très féminin.
3: Oui, aussi. Ouais. Bah, j'aime énormément tout ce qui touche à la féminité. Je trouve que c'est quelque chose de très beau. De pas en avoir honte, en fait. Je pense qu'il y a une espèce de honte de la féminité qui s'est développée. Je l'ai remarqué très tôt, même quand j'étais au collège. Et simplement, les choses féminines étaient vues comme moins bien, comme moins intéressante, moins intelligente. Et on va dire que le vêtement n'est pas une personnalité à proprement parler, mais le vêtement sert à sublimer. Et la féminité, je trouve qu'elle sublime tout le monde, même parfois les hommes aussi.
2: Et vous ?
4: Moi, je pense que la féminité, moi, avant, j'ai jamais porté de pantalon avant mes 20 ans. Donc, au collège, j'étais souvent assez moquée. Bon, je pense qu'on a eu un peu le même parcours, mais j'étais souvent assez moquée parce qu'on me disait que soit j'essayais de faire trop fille, soit j'essayais de faire un peu nunuche, etc. Il y avait un peu cette haine de tout ce qui touchait aux filles. C'était souvent un peu décrié, on disait oh, mais ça c'est un truc de fille, et du coup il y avait cette tendance à vouloir être pas comme les autres filles et à vouloir se démarquer, et du coup maintenant c'est bien quand on a dû de pouvoir l'assumer et puis de trouver des copines aussi on peut l'assumer.
2: Oui, oui, aussi.
4: Ça aide beaucoup.
2: Est-ce que pour terminer on pourrait tenter une petite description?
3: Bien sûr. Alors, je porte un très long manteau marron avec un béret assorti, une robe longue à carreaux marron également, avec une ceinture en cuir toujours marron, une chemise ancienne à col, alors je ne sais pas si on la voit bien, mais blanche, des gants...
2: Dentelle.
3: Oui,
2: dentelle. Des gants magnifiques.
3: Des gants, je crois qu'ils datent des années 70, marron et beige, chaussures aussi des années 70, marron, un maquillage, donc un rouge à lèvres couleur brique, et les yeux assortis dans des tons marrons également.
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5: La Côte de Lumière en Vendée, Côte de Jade au sud de l'estuaire. Pourquoi ces jolis noms pour parler de nos côtes? La réponse avec Lucie Miossec et son pourquoi des choses.
6: Et oui, on connaît la Côte d'Azur dans le sud, qu'on appelle comme ça pour le bleu azur de ses eaux. On connaît la Côte de Granit Rose, qu'on appelle comme ça... Je vous fais pas de dessin parce qu'il y a du granit rose, voilà. Mais alors, la Côte de Jade, vu qu'on n'y trouve pas de jade, d'où peut venir ce nom? Eh bien, apparemment, d'une paire de chaussettes. Je vous explique ça juste après. Mais déjà, il faut savoir pourquoi on donne des noms aux côtes. Pour ça, retour au début des années 1900.
5: Les lignes de chemin de fer se développent en France, Lucie, et avec elles arrivent les touristes.
6: La France est bordée de côtes qui font rêver, alors chaque région cherche à faire rêver encore plus les touristes pour les faire venir. C'est pour ça qu'on se retrouve avec des côtes qui s'appellent comme des pierres précieuses ou des métaux précieux. Argent, émeraude, améthyste et jade. Allez, chose promise, chose due, vous allez rigoler, c'est à cause ou grâce à des chaussettes que la côte de Jade s'appelle la côte de Jade. Parce qu'au moment où toutes les côtes alentour avaient déjà un nom, il a fallu trouver un nom à celle qui s'appelle aujourd'hui la côte de Jade. Ça, c'était dans les années 30. Le maire de la Bernerie, Louis Gauthier, avant d'aller au conseil pour voter justement sur le fait d'avoir un nouveau nom pour cette côte, eh ben, il aurait regardé ses chaussettes et il aurait eu une illumination. Mes chaussettes sont de la même couleur que l'eau de la côte. Et là, à ce moment-là, il aurait demandé à sa femme, mais de quelle couleur sont mes chaussettes? Et là, sa femme aurait répondu, bah, c'est couleur jade. Bim, bam, boum, voilà comment la côte de Jade est née. Jade, parce que l'eau de cette côte est caractérisée par ses nuances de vert. Vert clair, vert foncé, selon le temps, selon les saisons. C'est quand même très joli comme nom. Alors on peut se réjouir que le maire de la Bernerie ait eu des chaussettes vertes ce jour-là.
5: Oui, vous avez raison Lucie Messec, et des fois voilà, ça tient pas à grand chose.
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2: Complètement gaga avec Olivier Glin. Alors bonjour Olivier, on parle d'eau aujourd'hui ?
1: Vouille, sagassouille. Bonjour les amis. Aujourd'hui, on va voir des mots comme on en trouve nulle part ailleurs. Chez nous, dans le parler gaga, on a des termes pour tout. Et pour patauger dans l'eau ou la gadoue, on n'a pas un mot, mais trois. Bassouiller, gabouiller et gassouiller. Oui, trois verbes pour exprimer le bonheur de tripoter de la flotte ou de barboter dans la boue liquide. Et, comme on est généreux, hein, quand même, on ne s'est pas arrêté là. Et on a même des noms qui vont avec. On appelle ça des déverbaux, car ces noms viennent des verbes. On a la bassouille, la gassouille et la gabouille. Ces mots sont employés dans la Loire, mais également dans le Lyonnais et le Beaujolais. Et puis de façon plus générale dans une bonne partie de la région Rhône-Alpes. Voici une maxime qui nous est donnée par Jean-Baptiste Martin. T'as beau gabouiller la bassouille, t'en feras pas rien des œufs à la neige. La plupart du temps, c'est juste remuer l'eau, éclabousser, patauger. Bref, faire ce que les mamans, elles y trouvent à redire quand les enfants reviennent avec le pantalon trempé. Et s'il y a des gens qui aiment bien gassouiller, ce sont bien les enfants. Les matrues, il n'y a pas besoin de faire grand-chose pour leur faire plaisir. Tu sors une petite bassine, tu mets un peu d'eau au fond et c'est parti pour la gassouille. C'est que ça peut gassouiller jusqu'à l'évaporation totale. La gassouille, c'est révélateur de la personnalité profonde des gens. Hein. Comme le dit l'adage, dans la gassouille, il y a deux sortes de gens. Ceux et ceux qui y tombent et ceux et celles qui t'y poussent. Bon, la nage n'existait pas hein, jusqu'à aujourd'hui, mais mieux vaut tard que jamais. Ou alors celui-ci, d'adage. Quand t'as les pieds dans la gabouille, c'est pas le moment de chercher tes pantoufles. Et oui, chez nous, la gassouille, c'est souvent un souvenir d'enfance. Mais entre nous, on est tous encore un peu des garagnas, hein. On y aime bien parfois encore. Quel plaisir de gassouiller un peu.
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3: C'est un événement littéraire dont on vous parle dans Toujours à la page, la sortie du nouveau roman de Marion Fayol, autrice et illustratrice dromardéchoise, plusieurs fois primée au festival d'Angoulême. Marion Fayol a rencontré l'année dernière un immense succès avec son premier roman poétique et poignant, Du même bois, dans lequel elle évoquait l'histoire d'une ferme ardéchoise génération après génération. Petit fruit, c'est le nom de ce second titre, est paru chez Gallimard. Et c'est l'histoire d'une femme à qui, mois après mois, la nature refuse d'offrir un enfant. Tandis qu'elle brasse questionnement, chagrin, culpabilité, son mari reste imperméable à ses émotions. Jusqu'au jour où s'impose chez eux un inconnu, un étranger, un homme qui dit pourtant reconnaître en la femme son amour de jeunesse perdu. D'ailleurs, c'est étrange, ses mains à lui sont de la couleur de la robe de la femme et il ne cesse de vouloir la dessiner, la croquer sous tous les angles. En résulte un curieux ballet, un poétique triangle amoureux auquel nous allons assister. Marion Fayol.
4: Le livre parle en effet du désir d'enfant, même si je pense qu'il parle du désir, du manque, de l'absence de manière peut-être beaucoup plus large que simplement le manque de l'enfant. En tout cas, cette femme, elle est en proie à une forme d'obsession. Chaque mois, elle a envie d'avoir un bébé dans le ventre et chaque mois, c'est un échec. Et dans son couple vient apparaître une sorte d'étranger. Donc, elle attend un enfant et l'enfant n'arrive pas. Et il y a quelqu'un qui vient se glisser dans leur maison alors même qu'ils essaient de le rejeter. Donc, c'est aussi une sorte d'ambivalence entre ce qu'elle désire et qui vient pas et ce qu'elle rejette et qui vient. Et pour moi, les trois personnages du livre sont tous des personnages qui sont un peu enfermés. Ça m'intéressait d'avoir trois personnages qui finissent par se parler par quelque chose de commun. Et ce commun, je pense qu'il est à la fois la question de l'obsession et la question de l'absence ou du manque ou du fantasme aussi.
3: Il y a quand même quelque chose d'un peu surnaturel qui relève du conte ou de la poésie dans ce que vous écrivez.
4: Quand j'écris, je me sens proche de la poésie plus que du roman d'une certaine façon. Et c'est très important pour moi que l'espace du livre, comme dans l'espace des dessins, soit pas exactement l'espace de la réalité, en tout cas qu'il y ait toujours une part de symbolique ou de surréalisme qui vienne créer un espace qui est celui du livre et qui est un petit peu à côté du réel pour peut-être être plus réel que le réel. Et c'est important pour moi que mes livres contiennent plusieurs discours, enfin qu'en tout cas on puisse les lire, et puis on puisse les relire, et puis encore les relire comme s'il y avait plusieurs couches. et que le lecteur puisse aussi glisser sa propre voix à l'intérieur de ce que je propose.
3: On ne sait précisément où l'action se déroule, ni à quelle époque, mais comme toujours avec Marion Fayol, la nature est partout. Elle traverse les personnages et son écriture pose des images, des émotions, un rythme aussi. Elle offre comme un moment en suspens, hors du temps. Marion Fayol révèle une nouvelle fois que son talent d'écrivaine n'a rien à envier à celui de dessinatrice dans ce petit fruit paru chez Gallimard.
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1: 6h20, c'est votre rendez-vous. Les gens d'ici, tous les jours, nous mettons en lumière une personnalité qui fait briller notre région. Elle se confie au micro de Romain Bruno. Et aujourd'hui, direction la Tour Eiffel, à la rencontre d'une guide qui propose une visite immersive avec l'aide d'un casque de réalité virtuelle pour redécouvrir l'histoire de la Dame de Fer. Et depuis cette semaine, cette visite a été réactualisée pour plus de surprises. Romain, vous êtes bien devant la Tour Eiffel, elle est belle, hein?
5: Oh, qu'est-ce qu'elle est belle. En plus, je la regarde, cette Tour Eiffel, face à moi, en effet. Et j'ai à mes côtés, c'est Vladina, les cofondatrices et guide chez Viality Tour, qui propose... Ah, j'en dis pas plus, tiens, elle va nous expliquer. Bonjour Vladina.
6: Bonjour Romain.
5: Vous nous proposez une expérience immersive.
6: Absolument, puisqu'on propose une expérience au pied de la Tour Eiffel, mais à une autre époque. On la connaît, la Tour Eiffel du 21e siècle, mais est-ce qu'on connaît la Tour Eiffel du 19e siècle? Eh ben non, c'est ce qu'on vous propose de voir avec nos casques de réalité virtuelle.
5: Donc, on est avec vous, on enfile un casque, on s'arrête de temps en temps et on découvre quoi dans ce casque?
6: Alors d'abord, on découvre le chantier, la construction, et après on découvre l'exposition universelle et la Tour Eiffel dans son écrin d'origine, au cœur de cette exposition qui a marqué les esprits à l'époque.
5: Alors, si nous sommes aujourd'hui ensemble, c'est qu'il y a de la nouveauté.
6: Absolument, puisque c'est une visite qu'on a créée il y a déjà quelques temps et qu'on met à jour à chaque fois au fur et à mesure des remarques et des évolutions technologiques. Et là, c'est encore plus immersif avec des meilleures qualités d'image, avec plein de petits détails aussi qu'on rajoute au fur et à mesure, pour les petits, pour les grands, pour les goûts de tous.
5: Et ce qui est intéressant, c'est que vous êtes à nos côtés, vous en tant que guide, pour nous expliquer ce que l'on voit à travers le casque.
6: Tout à fait, je vous explique un petit peu ce que vous voyez autour de vous, à quoi correspondent les différents bâtiments, ce que sont en train de faire tous ces personnages qui forcément ont des réactions très différentes de celles que nous on a au 21e siècle. Et les gens posent des questions, réagissent, interagissent. Donc c'est vraiment une visite interactive aussi avec le guide et avec les autres participants du groupe.
5: Vladina, elle vous est venue comment cette idée de visite immersive avec un casque de réalité virtuelle?
6: C'est une idée qu'on a eue donc avec Michel, le cofondateur, parce que moi je suis guide à la base conférencière, je fais des visites plutôt traditionnelles. Et lui est une personne qui a toujours beaucoup de mal à se projeter. Comme il est plutôt à l'aise avec toutes les nouvelles technologies, on s'est dit qu'on allait combiner nos compétences. Moi, la guide, lui, voilà la réalité virtuelle. Et ça a donné Viality Tour.
5: C'est officiel, on peut voyager dans le temps grâce à vous et grâce à la technologie que vous avez mise comme ça à la portée de tous. Et je sens qu'on se reverra parce qu'au-delà de la Tour Eiffel, vous proposez une autre destination, ça s'appelle le Louvre.
6: C'est une autre aventure, voilà, c'est une autre histoire qu'on découvrira ensemble plus tard.
5: Merci beaucoup Vladina.
6: Mais de rien, avec grand plaisir, et je vous attends sur le Champ de Mars.
5: Voilà, venez tous franchement visiter et découvrir, redécouvrir la Tour Eiffel autrement.
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1: J'avoue, j'ai un faible pour les Vosges discrètes. Ce ne sont pas forcément les Vosges célèbres, hein, du côté de Gérardmer, de la Bresse. Ce ne sont pas les Vosges tranquilles, comme j'aime les appeler, du côté de Rambervillers. Ce ne sont pas les Vosges historiques, du côté de Senones ou de Moyen-Moutier, ni même la plaine des Vosges, à Vittel, Neufchâteau, Contrex et Ville. Non, les Vosges discrètes, ce sont les Vosges, allez, on va dire, entre Remiremont et Plombières, entre le Val d'Ajol et le Saint-Mont. Ici, il y a Éloy, Vecoux, Saint-Amé, Girmont-Val d'Ajol, et c'est d'une grande beauté. Entre forêts fournies, où le sapin commence à abdiquer sa royauté vosgienne au profit des feuillus, on trouve des chênes, des hêtres qui font aussi leur place et leurs longues branches font jouer la lumière sur la route, du côté de la feuillée Dorothée par exemple, avant de découvrir plus loin une carte postale, le Val d'Ajol et son église. Il y a ici le Saint-Mont, lieu mythique dont on dit que les Gaulois avaient fait une forteresse face aux Romains avant que Saint-Romaric n'en fasse une forteresse de la foi. On sent au Saint-Mont, comme à Sion d'ailleurs, de ces forces qui viennent du plus profond de la terre et de l'histoire, qui font vibrer l'âme avant de partir je ne sais où dans les nuées du ciel. Ici, dans les Vosges secrètes, il y a l'élégance toute aristocratique de Remiremont, la ville des femmes, des chanoinesses, ces dames abbesses qui ont tellement imprimé leur marque, notamment l'envie de beauté qu'on retrouve non seulement autour de l'église Saint-Pierre, dans le quartier des chanoinesses, mais aussi partout dans la ville. Ben oui, à Remiremont, les monuments ne sont pas juste utiles, on sent qu'ils ont été faits pour être beaux. Ici, c'est l'antique beauté de Plombières. Plombières, autour de son clocher pointu, dans sa vallée d'histoire, qui se souvient avoir vu passer Voltaire, Beaumarchais, Rabelais, et qui se sent prête à soigner ou même apaiser juste, qui voudra s'offrir une bulle où on est ici tout à soi. Juste ça, être à soi, c'est si rare. Les Vosges discrètes, c'est un joli chemin découvert au-dessus de Vecoux ou dans la forêt près de Saint-Amé. C'est un rayon de soleil au-dessus de Éloy ou une bonne table au Val d'Ajol. Un moment vosgien et tellement fin bien que je vous souhaite de le découvrir ou d'y revenir.
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2: Avaler des légumes aux ados, c'est souvent mission impossible.
3: Parce que c'est pas bon.
2: Et si en plus les légumes sont moches, bah là c'est carrément la guerre.
4: Oh, toi, file dans ta chambre et que ça saute. Dépêche-toi, allez, ouste.
2: Carottes tordues, navets craquelés, patates trop grosses ou trop petites, difficile de leur faire avaler tout ce qui sort des standards parfaits des supermarchés.
5: Non, j'ai pas faim.
2: Du coup, les légumes moches finissent à la poubelle. Pourtant, ces légumes-là ont autant de goût, voire plus de caractère. Mais non, ils ne rentrent pas dans le moule. Comme dans la vie, ce qui n'est pas dans la norme est souvent mal perçu. Et dans l'alimentation, bah, carrément jeté.
6: Je me rappelle dans le temps que, quand j'étais petit, qu'on ne gaspillait rien.
2: Au lycée d'Avier à Joigny, on a décidé de casser les codes et de ne rien gaspiller avec une soupe un peu spéciale.
7: Tiens, ça c'est de la soupe au chou.
2: Alors, elle n'est pas forcément au chou, mais tous les mercredis, entre 10h-10 et 10h10, c'est l'effervescence dans la cafétéria. Des centaines d'ados, des cuillères qui s'agitent, des verres de soupe qui disparaissent en un clin d'œil, 150 portions englouties avec le sourire. Le secret ? Une soupe préparée avec des légumes moches. C'est tellement bon. Bah oui, des carottes difformes, des pommes de terre irrégulières transformées en un délice réconfortant.
8: Avant, j'étais moche. Ma vie était un enfer.
2: Et puis l'équipe choc de l'association Lycévasion, née en 2025, est arrivée et elle a tout changé. Avec cette idée choc, et si on montrait que moche ne veut pas dire mauvais ? Et ça marche, les élèves adorent, tout se passe comme sur des roulettes au lycée Louis Davier. Voilà un geste d'éducation de bon goût, doublé d'un geste solidaire et anti-gaspi, qui met dans le mille, du coup j'ai envie de m'y mettre aussi. Allez, sauvons les légumes moches !
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9: Ce sont les chemins qui étaient empruntés par les pèlerins, qu'on appelle les Miquelots, qui sillonnaient toute l'Europe pour aller au Mont-Saint-Michel. Et les chemins de Saint-Michel, il y en a un qui passe notamment à Mortain.
3: En fait, il y a des chemins de Saint-Michel un peu partout en France ?
9: Oui, un peu partout. Si vous voulez, c'est l'équivalent des chemins de Saint-Jacques, de Compostelle. C'est juste que les chemins de Saint-Michel sont plus anciens théoriquement que les chemins de Saint-Jacques. C'est que les chemins de Saint-Jacques, ils ont été popularisés, beaucoup plus.
3: Ah, mais là, c'est plus dégagé, j'ai l'impression.
9: Alors là, c'est le bas de la Grande Cascade. Vous voyez la passerelle un petit peu plus bas ?
3: Ouais.
9: Et c'est de là qu'on a le meilleur point de vue.
3: D'accord, allons-y.
9: Juste derrière.
3: Donc là, on descend. On a une belle vue sur... Là, c'est la Canse.
9: C'est la Canse, oui.
3: Qui est plus large que le Canson.
9: Exactement. Alors, la Canse, on l'appelle aussi la rivière dorée. Elle emmène avec elle des sédiments argileux qui donnent une couleur dorée.
3: Ah oui, c'est pour ça que là, ça fait un peu doré,
9: oui,
3: justement,
9: c'est
3: là-bas.
9: Ça.
3: On est au pied d'un gros rocher. On a la marque du GR blanc et rouge. Et c'est indiqué GR 22. Donc là, on emprunte une passerelle qui passe au-dessus de la Canse, qui est beaucoup plus grande que toutes les passerelles qu'on a empruntées jusque-là, forcément, puisque, on le disait, la Canse est plus large. On a la cascade en face de nous.
9: Donc voilà, avec une puissance relativement incroyable, hein, on s'en rend bien compte ici avec les dernières précipitations, c'est... Il y a du débit.
3: Elle est plus resserrée aussi.
9: Oui, elle est plus resserrée, alors elle repart de plus haut, elle est en virage.
3: Donc forcément, l'eau prend de la vitesse, là.
9: Oui.
3: Et donc là, on voit les rochers un peu typiques aussi du massif armoricain.
9: Un peu rouge-marron, aussi très ciselé.
3: Ah, c'est un vrai toboggan. Il n'y a personne qui l'a pris en toboggan ?
9: Non, c'est fortement déconseillé.
3: Et là, il y a de beaux reflets du soleil encore sur la Canse qui poursuit sa route après, dans une espèce de cheminement boisé, puisqu'il y a des bois tout autour. Là, on reprend des escaliers qui nous permettent de quitter le lieu de cette grande cascade, de la voir aussi avec un autre point de vue. Vous les avez découverts il y a longtemps, vous, ces cascades-là ?
9: Je les connais depuis que je suis enfant, en fait. Ma famille est originaire, en fait, du Mortainais en partie. Et on venait ici les dimanches après-midi en famille. Je pense que tous les Mortainais sont fiers de leur cascade et de leur patrimoine. C'est quand même un patrimoine naturel exceptionnel. On est connu et les gens viennent aussi pour ces cascades.
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2: Gros vin là, il est ben trop bon pour le lamoduré.
10: Berrichon dans le texte.
2: Amodurer le vin, ça veut dire y rajouter de l'eau. Je vous avoue que je connaissais pas ce mot-là, puis que je l'ai trouvé dans mes livres. Je vais le souffler au grand maître des chevaliers du PSU à Mentoux, vu que là-bas, les gars, ils s'engageront à... ne jamais couper d'eau un vin de qualité. Ça veut dire, les gars, qu'il faut jamais amodurer du vin, à moins qu'il soit ch'ti. Par chez nous, les ch'tivins, il n'y en a plus. Oh, je dis pas que dans le temps, il n'y avait pas Chuck Pichet qui méritait d'être amoduré. 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Quand même, chez eux, les marchands, on trouve des vins qui venons... on sait pas ben de l'avou. Des gros rouges que tachons les nappes et le fond des verres. Et que méritons bas d'être amodurés. Blascandi, Georges Blanchard. Si par hasard, la souée vous amène par chez nous, jabio dégraissé, ou rentrez jamais au ch'ti domaine, beuvez plutôt lieu du fossé. Le bourgeois, il vous recevrait avec jouet, vu qu'il est plus barlot que méchant. Mais, je vous préviens, il vous ferait bouer du vin de marchand. Oh, si le vieux Noé, se routant de sounache, n'avait pu goûter que ce jus-là, je connaîtrais encore que le vin de parche, et je dirais point de mal du Noah. Ouais, qui est pourtant bon à valouer, et qu'on dit pour ben exigeant. Oh, c'est plus fort que moi, je peux pas boire du vin de marchand. C'est épais, ça saoule et ça tache, le fond du verre, et devient noir et bleu. Quand que ça pendait à la moustache, on croit voir goûter du sang de bœuf. Pour moi, bon gens, v'là ma consigne. Gardez le corps solide et sain, buvez surtout du vrai vin de vigne, du vin de chez nous, du jus de raisin. Et le pays connaîtra la joie en nous montrant son vrai penchant le jour qu'on n'y donnera plus à boire du vin de marchand.
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11: Les petits bonheurs, généralement, ce sont des sourires qui se récoltent tous les jours au hasard des rencontres. Il suffit d'un micro ici, de ne surtout pas prendre de rendez-vous et de ne pas se présenter. Ça marche très bien à Megève, par exemple. Nous sommes donc en Haute-Savoie, sur les hauteurs de Megève, au Mont d'Arbois, pendant que des chevaux sont en train de monter dans une bétaillère.
12: Bonjour.
11: Bonjour.
10: Matin de bonne heure, venez vous occuper des bêtes.
12: C'est ça, on vient les mettre au chaud, ouais.
10: Ah, c'est-à-dire que là, ils quittent la montagne?
12: Ouais, ce coup-ci, ouais, c'est bon. Ce coup-ci, on va les ramener, on va les mettre en pension pour cet hiver, ouais. Ils ont passé tout l'été en montagne, donc ce coup-ci, ça y est. Ils vont aller se mettre au chaud pour l'hiver.
10: Ah oui, ils font toute la saison, hein, ici?
12: Ouais, ouais, ceux-là, ils font toute la saison ici. Il y en a qui sont là pour la monte, il y en a qui sont là pour l'attelage, et puis vu que nous, on est élevage, il y en a, ils sont juste là pour grandir.
10: Vous, c'est pas juste un loisir, c'est votre métier?
12: Ouais, ouais, moi, c'est mon métier, ouais. Je suis cocher palefrenier. Ouais.
10: Quand vous dites pour l'attelage, c'est les calèches qu'on peut voir à Megève, par exemple?
12: Exactement, c'est ça.
10: Donc, les chevaux, quand ils sont pas attelés, on les voit ici, sur les hauteurs de Megève?
12: Ouais, c'est ça. Nous, on en a à l'Alpette, comme là en face, en haut de la côte 2000. On en a aussi au Mont d'Arbois, là, juste derrière. Et puis, après, au fur et à mesure de la saison, on les fait descendre petit à petit. Puis là, ils atteignent leur point le plus bas sur Megève. Puis après, on les change de département. Et puis voilà.
10: Donc là, ils montent dans le bus.
12: C'est ça, ouais. Ils montent dans le bus. Là, je vais en mettre 4. Là, après, j'ai mon patron qui va arriver. Il va prendre le reste. Et puis après, on va prendre un camion et une remorque. Puis on y charge tout dedans. Puis lui, il part cet après-midi.
10: Et là, il part où, hein, en résidence d'hiver?
12: Ils partent dans l'Allier, ceux-là. Ils partent dans l'Allier. Ils ont des gros champs de plusieurs hectares où c'est qu'ils ont du foin, des abris pour eux, de l'eau à volonté, puis voilà.
10: L'Allier, donc en Auvergne, si je ne m'abuse, il fait pas beaucoup plus chaud qu'ici l'hiver.
12: Non, non, il fait pas beaucoup plus chaud, mais par contre, ils auront plus d'herbe qu'ici, on va dire. Ils auront moins de neige, ils auront un peu plus de foin, un peu plus d'eau, parce que nous, ici, c'est qu'on est tout de suite dans la neige, et puis nous, on n'a pas assez de foin pour tous les nourrir l'hiver, donc on préfère les mettre en pension. C'est beaucoup plus agréable pour eux. Puis pour nous, l'hiver, on a déjà bien assez de boulot comme ça, donc au moins, ils sont un peu tranquilles aussi de leur côté.
10: Alors justement, vous faites quoi l'hiver si vous avez plus de chevaux?
12: Alors c'est pas qu'on en a plus, c'est qu'on en a moins. Toute la partie élevage en fait part tout en pension, et en fait l'hiver nous on fait énormément de calèches sur Megève. On a des grosses calèches qui montent jusqu'à 12 personnes. C'est qu'on fait les fondus en calèche en soirée ou le midi, et on fait juste des balades en calèche.
10: Bon, vous, j'imagine que le cheval c'est une passion, on fait pas ce métier là par hasard.
12: Mon grand-père était déjà éleveur de chevaux. Là maintenant je bosse chez un ami de mon grand-père. Puis voilà, après on fait ça par passion. De toute façon c'est pas par l'argent qu'on va le faire, hein, comme dans tout métier agricole.
10: Même à Megève.
12: Même à Megève, l'agricole, ça reste l'agricole, à Megève ou pas.
10: Je peux vous demander votre prénom?
12: Moi, c'est Mathieu, moi.
10: Et c'est quoi le dernier petit bonheur de Mathieu, s'il vous plaît?
12: Mon dernier petit bonheur, c'est d'avoir fait un galop sur les crêtes de la côte 2000 en plein été avec le soleil couchant. Et ça, je pense que je m'en souviendrai jusqu'à ma mort.
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13: Bonjour à toutes et tous, Thierry Sagarloïto pour Affaires Classées, le podcast. Nous sommes en juin 1884. Un vieil homme habitant le village sous le teint d'Escule est sauvagement assassiné dans une auberge du village voisin de Lannes en Barétous. Qui lui en voulait donc et pourquoi? Réponse dans un instant.
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13: Au village sous le teint d'Escule vivait naguère un certain Joseph Larras. Cet ouvrier d'origine espagnole, âgé de 58 ans, était vaillant, bien que de santé assez faible. Sa sobriété et ses habitudes économes le rendaient, disait-on, à l'abri du besoin. D'origine modeste, Joseph n'hésitait jamais à faire état du fruit de son labeur, des espèces sonnantes et trébuchantes qu'il trimballait fièrement dans sa ceinture. Le soir venu, au troquet du coin, cela devenait même un sujet de plaisanterie. Combien avait-il exactement dans sa poche? 1600, 1800 francs? Nul ne savait vraiment. Nous sommes en 1884 et pour l'époque, ce joli pécule a de quoi susciter l'admiration, la jalousie, voire même aiguiser l'appétit de sujets peu fréquentables. Joseph eut un jour le malheur de prêter une somme d'argent à une certaine Madeleine. L'intéressée était connue dans les environs et pour cause. Elle tenait dans le village de Lannes en Barétous un cabaret où les hommes du canton venaient volontiers s'encanailler lorsqu'ils le pouvaient. Des dames de joie y servaient de l'alcool à volonté avant de faire commerce de leur charme. Ladite Madeleine flaira sans peine le pigeon. Malgré son inconduite notoire, elle put approcher Joseph et le convaincre de lui prêter une petite partie de son bas de laine. Les mois passèrent et le brave ouvrier eut toutes les peines du monde à se faire rembourser. Le 1er juin, il finit par se rendre chez sa débitrice, laquelle, pas gêné pour deux sous, le reçut très amicalement en lui offrant à boire et à manger. La nuit suivante s'avéra cauchemardesque pour le pauvre Joseph, qui fut pris de fortes douleurs au ventre.
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13: 3 jours durant, Joseph fut contraint de garder le lit, incapable de tenir sur ses 2 pieds. Quand son médecin se présenta, il diagnostiqua sans mal une tentative d'empoisonnement. Un crime très en vogue à l'époque. Il lui fallut une bonne semaine pour se rétablir. Une fois remis, le brave ouvrier aurait fort bien pu s'empresser de déposer plainte à la gendarmerie. Sauf que, en agissant ainsi, il risquait de faire une croix sur sa créance. Joseph choisit donc de ne rien dire afin de revenir de plus belle à la charge auprès de la vilaine Madeleine, laquelle ne fut guère rebutée par l'insuccès de son premier essai de l'empoisonner. Excitée par la convoitise du magot de Joseph, elle se décida cette fois à l'assassiner, non sans voler au préalable,

0: de faire un pèlerinage à Saint-Jacques-de-Compostelle. L'idée consistait donc à mettre le marché en main à Joseph. Ah, la belle histoire. Sachant la perversité de sa voisine, Bidard eut un mauvais pressentiment et il se garda bien d'honorer la mission. Deuxième échec pour Madeleine, qui ne songea pas un instant à lâcher prise. Elle revint à la charge le lendemain, mais Bidard ne bougea pas.
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0: Peu importe, le 22 juin, la tenancière de cabaret change son fusil d'épaule. Elle recrute cette fois deux autres acolytes, Thérèse et Jeanne-Marie, qui iront frapper séance tenante à la porte du vieux Larras afin de lui demander de l'aide. Prétextant se rendre demain à Raqqa, les deux dames ont pour mission de convaincre le futur pigeon de leur montrer la route. Moyennant finance, évidemment. Flairant l'entourloupe, Larras refuse. Il profite de cette visite inattendue pour leur demander de passer le mot à Madeleine, qu'elle se dépêche d'éteindre sa dette, sans quoi il n'hésitera pas à la traduire en justice au tribunal d'Oloron. Ne voyant rien venir, l'ouvrier espagnol se présente le lendemain dès 7h chez la Madeleine, laquelle l'envoie promener au motif qu'elle dort et qu'il vaudrait mieux qu'il revienne à 16h. Assuré que Jo Larras se pointera ce soir, la tenancière de cabaret lui prépare cette fois un comité d'accueil plutôt musclé. Elle sollicite une nouvelle fois ses deux complices, Thérèse et Jeanne-Marie, afin qu'elles lui prêtent main forte. Et le plan fonctionnera à merveille. Tout commence vers 15h30. La fille aînée de Madeleine, postée en sentinelle sur le chemin, court à l'auberge afin de prévenir les trois mégères de l'arrivée imminente du vieil homme. Quelques instants plus tard, Larras frappe à la porte de l'auberge. L'endroit a l'air désert. Il entre. À peine franchit-il le seuil que Madeleine se rue sur lui afin de le jeter au sol, tandis que Jeanne-Marie claque la porte et ferme le loquet intérieur. Les deux dames empoignent violemment Joseph, le tirant dans une chambre de la maison. Mais vous l'avez compris, le pire est à venir.
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0: Thérèse, la troisième comparse, les rejoint. Elle s'empare des jambes de Joseph tandis que Jeanne-Marie lui maintient les bras. Madeleine exulte. Elle peut enfin faire la peau de son créancier et pour cela, elle l'étrangle de toutes ses forces avant de s'emparer d'une corde qu'elle a préparée pour l'occasion. Quelques minutes plus tard, le vieux Joseph pousse son dernier souffle. L'horrible Madeleine va enfin pouvoir s'emparer de la fameuse ceinture qui recèle les économies du malheureux. Le fameux magot caché n'était donc pas une légende. La tenancière sans scrupule arrache les liasses de billets. Elle en distribue quelques-uns à ses deux complices. 35 francs pour Thérèse, 25 francs pour Jeanne-Marie et le reste pour Madeleine. Leur bonheur sera pourtant de courte durée car et elle ne l'avait pas prévu. Il y avait un témoin dehors et c'est très gênant. Marc, un domestique trentenaire, a scruté le manège depuis la maison voisine. Il a vu l'arrivée du vieux Larras, il a surtout entendu ses cris et, ne le voyant pas reparaître, il a décidé d'aller jeter un œil dans l'auberge de l'horreur. Madeleine l'accueille, pas gênée pour deux sous. Aucune émotion ne traverse son visage. Marc jette un rapide coup d'œil, sans résultat. Il quitte les lieux, puis fait un rapide tour de maison, quand soudain, il aperçoit par une fenêtre le corps du malheureux gisant au sol d'une chambre du rez-de-chaussée. Le jeune domestique fait part de la macabre découverte à sa maîtresse, laquelle s'empresse d'alerter monsieur le maire. Le soir même, les gendarmes rappliquent à l'auberge de l'âne, suivi du juge de paix et du procureur. La perquisition commence. Elle durera toute la nuit.
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0: Après de longues recherches, on finit par retrouver le cadavre du vieil homme. Il a été enveloppé dans un sac de toile, dissimulé entre le matelas

0: et la paillasse d'un lit où dormait, détail macabre, le plus jeune fils de la maîtresse des lieux. Surprise en quasi flagrant délit, croyez-vous que les trois femmes avoueraient leur forfait? Même pas! Elles commencent par nier effrontément l'assassinat de leur proie, avant de se rejeter mutuellement les responsabilités les unes sur les autres. Les gendarmes n'auront pourtant guère de mal pour les confondre. Les trois mégères n'ont même pas eu le temps de dépenser l'argent qu'elles ont volé et qui traîne dans leur poche. La fouille des lieux livrera un autre indice. L'arsenic utilisé lors de la tentative d'empoisonnement du vieux Joe repose dans une boîte en métal. Détail accablant. Embarrés tous, comme en saoule, l'arrestation des trois mégères criminelles sème l'émoi. On savait certes que Madeleine traînait une sale réputation de mère maquerel, mais de là à assassiner de sang-froid un vieil homme sans défense parce qu'il a eu le tort de réclamer le remboursement d'un prêt, somme toute modeste, il y a un pas. Voilà 10 ans que Joseph habitait la France. Le décès de son épouse n'a sans doute rien arrangé à son tempérament radin. N'ayant plus de contact avec ses trois enfants, il tuait donc le temps dans les troquets du coin, parlant sans doute beaucoup trop de ses économies planquées dans sa ceinture. Moralité, ton secret est ton sang, et si tu le partages, tu meurs. Le procès s'ouvre à Pau, devant la cour d'assises des Basses-Pyrénées, en décembre 1884. Verdict, Madeleine finira ses jours en prison, au bagne. Ses deux comparses purgeront, elles, 20 ans au cachot.
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0: Trois mégères dans le box. Nous étions en 1884 sur les hauteurs de Soule et aux confins avec la vallée du Barétous. Je vous propose dans un prochain épisode d'aller dans la cour de l'hôpital de Bayonne un après-midi de mars 1980. Soudainement, en milieu d'après-midi vers 16h, une voiture explose. C'est la voiture du sous-préfet. Pourquoi cette explosion et par qui? Réponse dans un prochain numéro intitulé « Cheval de Troie ». À bientôt.
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